0: n'a pas écrit à l'État du Cameroun. Est-ce que M. Boudan en a profité, n'est-ce pas, pour saisir l'État, pour parler des compétitions qui arrivent?
1: Non, Eric, il n'est pas question de faire de l'amalgame sur la vie du volleyball au Cameroun. Il est connu de tous que le volleyball, dans sa fonction, formation légale, est tenu par M. Julien Serge Abouem, consacré par toutes les instances au Cameroun. Il s'avère simplement qu'il y a un intervenant volontaire, un individu, qui est réputé n'avoir jamais été élu président d'une fédération, dont l'Assemblée générale qu'il prétendait avoir organisée a été annulée par les instances judiciaires nationales camerounaises, et que rien ne fait de lui, et ne devrait faire de lui, un responsable de la Fédération camerounaise de volleyball. Sauf que, en passant par ce que M. Bissot vous a indiqué, quelques personnes ont maintenu un groupuscule de dissidents qui on donne des strapontins pour pouvoir agir, escalader la Fédération camerounaise de volleyball bis. C'est des choses qui sont extrêmement regrettables. Mais ce qui fait l'actualité, M. Eric Christian Kouam, c'est cette tentative de spolier le trésor public. Parce que dans des recherches approfondies, des indiscrétions nous font état de ce que il y a des correspondances qui circulent au sommet de l'État qui voudraient qu'on mette à disposition de M. Boudan une querelle de millions, des centaines de millions de francs CFA pour la participation à un tournoi de volleyball et autres. Mais ça pose véritablement un problème. Bissot vous a indiqué tout à l'heure que en son temps, ils avaient fait des demandes de financement qui ont reçu une fin de non-recevoir de la part de l'Argentine nationale, le ministre des Finances du Cameroun. Ici, le problème que cela pose, c'est davantage le problème de... Parce qu'il y a deux problèmes. Il y a le problème de l'initiation de la dépense. Qui est l'initiateur de la dépense? C'est un intervenant volontaire du nom de M. Boudan, qui ne justifie d'aucune qualité légale pour parler au nom de la Fédération de volleyball, pour instrumenter pour au nom et pour le compte du volleyball. Donc cet intervenant volontaire ne peut pas initier une dépense qui soit vraie du point de vue de la finance publique au Cameroun, de la réglementation en matière de finance publique au Cameroun. Maintenant, qui tente de donner un sens à cette demande formulée par un intervenant volontaire, c'est le ministre des Sports. C'est lui qui saisit le SGPR, qui par ricochet saisit le SGPM pour qu'une institution soit donnée au MINFI pour mener une dépense. Là également, il faut dire que l'auteur de la demande de financement, c'est le ministère des Sports. Avec un initiateur qui est déjà faux, qui est un intervenant volontaire, qui ne dispose et qui ne jouit d'aucune qualité pour engager une telle dépense ou pour solliciter une telle dépense. Il faut dire, pour la gouverne de tous ces gens-là, que le TCS a déjà commencé à entendre, auditionner toutes les personnes qui sont mises en indélicatesse avec l'argent prétendument acquis pour le compte de la Fédération camerounaise de volleyball. Et ici, pendant que cette supercherie s'est mise en place et qui a été démasquée, rien n'exclut que le président légal de la Fédération camerounaise de volleyball puisse à son tour écrire aux autorités pour leur dire que voilà un mismanagement qui veut s'opérer, voilà une dépense que vous voulez engager au nom ou pour le compte d'un intervenant volontaire par le truchement de ceux qui ont toujours servi de béquilles pour cette forfaiture. Parce qu'il faut dire que ce qui se passe au volleyball aujourd'hui, c'est une forfaiture qui a été occasionnée, qui a été entretenue, non seulement par le Comité national olympique et sportif du Cameroun, par le truchement de son regretté président, mais également et davantage par le ministère des Sports, qui lui se met en indélicatesse avec les deniers publics. Donc, il n'est pas exclu que cette demande fasse lettre morte. Bon, tant pour moi, parce que le ministre des Finances, lui, ne peut pas être induit en erreur par des personnes qui veulent siphonner les données publiques par des mécanismes les plus abjects possibles. Toute chose qui nous permet de dire qu'on permette à ceux qui n'ont aucune qualité de rester à leur place et de donner à ceux qui ont la légalité avec eux l'occasion de faire de cette discipline ce qu'elle a été par le passé. Toute chose qui a permis de charrier beaucoup de passion et les gens qui croient pouvoir tirer les marrons du feu de toutes les situations doivent pouvoir s'arrêter parce qu'on en a marre de cette façon de siphonner les deniers publics.
0: Et on ne peut rien attendre la suite de cette affaire. Le volleyball, toujours le volleyball. On parle de deux camps, refondation, réconciliation. Soulo Noyolo, bonjour et bienvenue.
2: En vous disant bonjour et en disant bonjour à vos co-discutants, je voudrais dire bonjour à tous les auditeurs de la radio des auditeurs.
0: Vous allez bien ce matin, Big Soul?
2: Oh, quand on atteint mon âge, on en dit.

0: C'est pas évident, mais on fait avec.
1: Beaucoup de courage.
0: Vous m'avez sommé d'être là. C'est une heure où les adultes, les vieux, n'est-ce pas, font leur dernier quart de sommeil. Donc j'ai dû brutaliser mon sommeil pour être là. Je suis là.
1: Merci d'être venu, Big Soul, et surtout que c'est une grâce d'avoir votre âge aussi. Hein. Donc, il faut bénir l'Éternel pour cela. Soulé, je vous accueille avec cette question. Et cette affaire d'entraîneur au Sénégal, où le ministère dit ne pas pouvoir dédommager le coach Pape Thiaw si jamais la fédération rompt le contrat avec cet entraîneur. Quel est le message que le ministère veut faire passer à sa fédération au Sénégal, d'après vous?
0: Je ne sais pas. Le ministère dit qu'il ne paye pas parce qu'il n'a jamais été associé à la signature de ce contrat. Du coup, il pense que 30 millions, n'est-ce pas, à donner à Pape tous les mois, il ne peut pas le faire. Je crois que c'est ça exactement la situation. Et maintenant, il faut donc savoir, pour Pape, qui a déjà fait quand même une bonne série de temps à la tête de la Teranga, comment ça se voit? Encore, on est face à un ensemble de Brisby, de Micmac, entre la Fédé et naturellement le ministère des Sports. Ça nous ramène toujours à cela, c'est-à-dire que la question de la préséance entre la poule et l'œuf. Qui revendique, n'est-ce pas, la préséance. Parce que justement, Pape, bon, c'est vrai qu'il n'est pas crédité d'avoir fait une bonne compétition à la Coupe du Monde, parce qu'on le voyait très loin avec le Sénégal, mais ça n'a pas marché. Est-ce que c'est ça qui révolte davantage le ministère des Sports? Maintenant, la fédération sénégalaise qui a quand même signé le contrat avec Pape, n'est-ce pas, a-t-elle les moyens pour couvrir cette dépense? Donc, tout cela, en réalité, nous interroge, mais voyez-vous, le Sénégal sur le Sénégal, et le Cameroun sur le Cameroun, avec votre histoire de volée qui vient d'être posée, pour dire que, par rapport au volée, vous savez, il y a un proverbe tout pourri qui dit que, quand vous avez une opération à mener, si le premier chiffre est faux, le reste est faux. Si vous avez une histoire comme celle-là et que l'initiateur de la dépense qui est ici jouit la qualité de juge d'opportunité n'est pas en réalité l'initiateur homologué, accrédité, ça veut dire que le reste est faux. Et donc, nous pensons que ce sera une dépense, ce sera un peu la distraction des fonds. C'est même le viol sur la fortune publique. Parce que vous savez, en matière des finances, je n'enseigne rien, il y a le juge d'opportunité, le juge de conformité. Maintenant, si le juge de conformité est faux, c'est-à-dire le juge de conformité ne doit même pas voir cette demande, parce que le juge de conformité est supposé être le ministère des Finances qui paye. Il va payer quoi? Il va payer quelque chose qui est illégalement pensé, illégalement initié. Mais vous savez, l'autre chose, c'est quoi? C'est que le Cameroun est devenu maître dans l'art de jouer avec les fonds publics. Parce qu'on ne comprend pas non plus pourquoi, depuis que cette histoire a commencé, n'est-ce pas, le pouvoir judiciaire compétent est le troisième après l'exécutif, le Parlement et la justice. On ne comprend pas comment le pouvoir exécutif peut se mettre en rébellion contre le pouvoir judiciaire. Je crois que c'est ce qui transpire dans les propos de Maître Bissot, qui est avocat. Comment est-ce que la justice peut rendre des décisions et le pouvoir exécutif qui doit accompagner, n'est-ce pas, la justice à l'exécution de certaines décisions, mais que ce soit lui, le pouvoir exécutif, et qui se met en volte-face, qui fait ce qu'il fait là. Bon,
1: de toute façon, sur cette situation, on attend voir la suite, qui aura l'argent. Qui va prendre cet argent-là, de toutes les façons. On a vu par le passé, qui a eu le matricule budgétaire. Merci Souli d'être venu ce matin. On va parler un peu du football avant d'entrer dans le stade Olembe. D'abord, pour parler de la Coupe d'Afrique des Nations de football féminin qui se poursuit du côté du Maroc. C'est dans deux villes, Rabat et Casablanca. Le Cameroun est dans la Soupole D. C'est à Casa. Le Cameroun joue son deuxième match de poule demain à 18h contre le Ghana. Mais déjà, le Cameroun a gagné son premier match contre le Mali. Un but à zéro. Deux buts. J'y arrive. Et alors, je veux commencer par vous. Christian Balame Congo, vous avez regardé le match. Oui, j'ai bien dit pas deux. Je voulais parler d'Ngamanga qui a réalisé le doublé, deux buts. Alors, Christian Balame Congo, quel est votre commentaire sur cette victoire face au Mali?
2: Écoutez, c'était une victoire normale. Normale, eu égard du passif de cette équipe nationale dans cette compétition, c'est-à-dire la Coupe d'Afrique des Nations, en tant que produit de la Confédération africaine de football, dans la mesure où nous étions là à notre quatrième confrontation dans le cadre de cette compétition. Vous rappelez quand même qu'en 2018, lors de la CAN au Ghana, nous avons eu à affronter cette équipe par deux fois, en phase de poule et lors du match de classement. Donc 2018, durant cette confrontation, 2-1 sur le même score. Même s'il faut relever aujourd'hui que du côté, par exemple, du Mali, les ossatures, du moins l'ossature, a beaucoup évolué, notamment sur le plan de la catégorie d'âge et également en termes également de contenu. Maintenant, du côté Cameroun, je pense que on est resté fidèle sur un principe, c'est-à-dire que on ne renverse pas beaucoup les balanciers, parce que si vous prenez la dernière participation normale du Cameroun, vous verrez que 16 filles de l'actuelle ossature étaient déjà à cette haute compétition, parce qu'entre-temps aussi, il faut préciser et repréciser aux auditeurs que le Cameroun ne doit sa place qu'à la suite d'un repêchage, suite à un élargissement de la compétition avec effet immédiat. Donc, nous sommes partis de 12 à 16. Maintenant, en fonction du classement général officiel, le Cameroun a pu bénéficier de ce repêchage au même titre que le Mali, au même titre aussi que la Côte d'Ivoire. Donc, 2014, nous étions finalistes en Namibie. 2016, nous étions finalistes à Yaoundé. 2018, qualificatif pour la Coupe du Monde. Nous avons terminé 3e. Et un 8e de finale lors de la Coupe du Monde en France en 2019. Entre-temps, nous avons connu deux échecs cuisants, c'est-à-dire deux non-qualifications sportives sur le terrain. Donc il était d'abord question d'oublier ce douloureux sort sportif, évacuer cela psychologiquement. On relève également qu'il y a eu un changement de staff technique, parce que Jean-Baptiste Bissek, qui a été le dernier sélectionneur à mener cette équipe, a dû voir ses services être reconduits. Aujourd'hui, on a profité de la mise en place d'un nouveau staff technique avec une contorsion sémantique assez particulière, parce que M. Dimitri Filipov, aujourd'hui, est le coordonnateur de cette équipe, parce que, eu égard de la réglementation, parce qu'il faut savoir qu'aujourd'hui, pour être entraîneur principal d'une équipe nationale senior au niveau des compétitions africaines, il faut être titulaire d'une licence soit ACAF professionnel, soit UEFA Pro. Donc, après analyse, il est titulaire d'une licence UEFA-A. Donc, ce qui n'est pas l'équivalent, ce qui n'obéit pas à pouvoir répondre à la matière. Donc, mais qu'à cela ne tienne, je pense qu'on a un staff technique qui a essayé de présenter une copie. Maintenant, on va évacuer avec les autres aspects, parce que beaucoup veulent revenir sur les absences de l'Express Tiwa, de Fallon Mfumeto, de Shundu Yadjara. Je suis de ceux qui pensent que le vin est tiré, il faut le boire. Il y a une ossature qui est sous la conduite d'un staff technique. Il y a eu un premier match face au Mali, 2-1. Sur le plan comptable, ça fait 2 buts marqués pour 1 but encaissé, plus 1 au goal différence. Je pense qu'il va falloir être beaucoup plus attentif, par exemple au niveau des phases défensives, mieux communiquer, mieux corriger la relation milieu-attaque, parce que nous avons ce deuxième but à la suite d'un pénalty, où on peut également relever que notamment en termes d'animation offensive, on ne s'est pas procuré les meilleures occasions pour pouvoir effectivement les scorer. Donc, je pense qu'on va évacuer ce match et se préparer pour celui de demain face à un autre adversaire, parce que demain, ça sera le Ghana, un adversaire direct, lui qui a remporté son premier match face au Cap-Vert, 2-0. Donc, le Ghana a plus 2 au goal différence. Donc, à partir de ce moment, il va falloir se montrer beaucoup plus résilient et beaucoup plus efficace.
1: Alors, Maître Eric Bissot, je voudrais comprendre avec vous, est-ce que le Cameroun peut aller loin dans cette compétition? Est-ce qu'on a gagné par rapport à la qualité du jeu, ou alors c'est le Mali qui a dessus qui est un peu faible?
3: Ce qu'il faudrait dire, c'est que les entames de compétition sont toujours assez difficiles. C'est peut-être la raison pour laquelle la victoire camerounaise a été un peu laborieuse. Ça, c'est d'un côté. De l'autre côté, il faut dire que c'est un groupe que la coach Nguele est en train de mettre nouvellement en place. Donc, c'est parfois des joueurs qui ne se connaissent pas assez, qui se découvrent et qui, peut-être avec le temps, pourront, n'est-ce pas, trouver une bonne coordination. Donc, le chauvinisme qui m'étreint me pousse à vouloir espérer, à devoir même espérer que le Cameroun ira loin dans cette compétition, parce qu'il faudra tout peu que nous retrouvions à tout le moins dans le dernier carré à cette compétition. Nous avons la volonté.
1: C'est le cœur qui parle ou bien vous avez...
3: Nous avons la volonté, nous avons les moyens d'y arriver. Je ne vois pas qu'est-ce qui constitue un fruit de guerre pour, n'est-ce pas, empêcher le Cameroun d'arriver là. Je pense qu'il y a une très belle ambiance qui prévaut au sein, n'est-ce pas, de la latanière. Nous voyons très bien que les filles sont en pleine osmose. Elles sont bien à leur tête. C'est d'ailleurs la raison pour laquelle je vais porter votre tribune pour féliciter ici, n'est-ce pas, les efforts de la Fédération Camerounaise de football, la FECAFOOT, pour ce qu'elle met. Elle met les petits pas dans les grands pour que, n'est-ce pas, nos filles soient à l'aise et puissent, n'est-ce pas, bien performer. Donc, moi, je reste dans cet espoir-là.
1: Vous ne félicitez pas le ministère des Sports qui a mis les moyens aussi pour...
3: Mais écoutez, on ne félicite pas quelqu'un qui fait son devoir. Je pense qu'il est clair que la convention...
1: La FECAFOOT fait aussi son devoir.
3: Le décret du chef de l'État... Ben, écoutez, les derniers d'actualité ne nous ont pas habitués à ça. Où sont passés mes messieurs et tous les consorts? Où sont passés les gens qui allaient en poste avancé au ministère?
1: Est-ce que c'était la bonne c'est le bon exemple que vous citez là?
3: C'est un très mauvais exemple. On a bien vu les gens notables, n'est-ce pas, en train de souffrir dans les aéroports en Afrique du Sud. Donc aujourd'hui, il a fallu peut-être que le Cameroun soit éliminé à la Coupe du Monde pour qu'au ministère, on comprenne que non. Il faut un peu, enfin, respecter la volonté du chef de l'État qui a bien, n'est-ce pas, réparti les rôles des uns et des autres. La gestion administrative et technique de la sélection nationale est réservée exclusivement à la Fédération Camerounaise de football. C'est prescrit dans le décret du chef de l'État du 26 septembre 2014. C'est prescrit dans la convention ministère FECAFOOT du 5 février 2015 relative à la gestion de la sélection nationale du football du Cameroun. Ensemble, leur annexe. Donc, tout ce qui se sont fait jusqu'ici était de l'esbrouffe et de l'imposture. Donc, si aujourd'hui, les uns les autres ont compris qu'il fallait rentrer dans le cadre de leurs compétences, c'est une très bonne chose. Aujourd'hui, la FECAFOOT a le coup des franches.
1: À la gestion totale de
3: l'équipe nationale.
1: D'accord.
3: Et le décret du chef de l'État a prévu que seule la gestion financière est conjointe à la FECAFOOT et au ministère. Aujourd'hui, lorsque l'État prend sur lui de mettre à la disposition de l'équipe nationale de l'argent pour sa participation à une compétition internationale de football, c'est parce que le décret l'a prescrit, c'est parce que la convention le prescrit. La prise en charge des sélections nationales de football au Cameroun est opérée par l'État du Cameroun.
1: D'accord, on vous a compris. Alors, Franck Massango, quand vous regardez ce qui se passe, qui est l'entraîneur de cette équipe nationale? Avant le match, c'est le Cordeau qui va à la conférence de presse. Après le match, c'est le Cordeau qui revient. Est-ce que Valentine Guélé est bègue? Est-ce qu'elle est muette? Qu'est-ce qu'elle fout là en tant qu'entraîneur qui doit justifier le choix de sa tactique et puis même de son plan de jeu, de son système?
4: La situation qui se passe avec les deux coachs est effectivement ce qui se passe au Cameroun. Il y a ce qui est écrit sur le papier et il y a la réalité. Le politique, là, on va le dire ainsi, si on veut regarder ça ici, ou le management, la fédération, pour des raisons bien précises, Christian le disait tout à l'heure, les problèmes de l'équivalence des diplômes et autres, ne peuvent pas permettre à ce que ce coach, les profs, soient sur le banc et soient clairement définis comme l'entraîneur de cette équipe. Mais quand on voit sur le stade, on a bien vu même que quand il s'habille, on voit bien que lui, il est habillé normalement et que l'adjoint, comme dans les autres staffs, se mettent. Il y a également la conférence de presse. Tu vois bien que c'est lui qui va en conférence de presse, c'est lui qui prépare les matchs, c'est lui qui prépare. En fait, concrètement, c'est lui le coach. Il ne faut pas me tourner de midi à 14h. Mais sur le plan.
1: Pourquoi on
4: ne
1: communique
4: tests,
1: pas que c'est lui le coach?
4: Non,
1: si on nous avait dit que c'est le coach,
4: certainement, la fédération s'est rendue compte qu'ils le veulent comme entraîneur, mais comme les délais sont courts, comme le fait qu'il n'ait pas encore des diplômes, il ne peut pas directement être celui-là qu'on va nommer comme coach. Mais sauf que ce qui nous pose problème, c'est effectivement la fédération, vous voyez par exemple la situation avec le ministère des Sports. Il y a beaucoup d'incohérences à beaucoup de niveaux. Et c'est ce que je ne comprends pas quand. Maître dit que le ministre s'impose. Non, le ministère, dans la situation qui s'était passée avec la Fédération camerounaise de football, avait reçu une instruction du président de la République. Il y a ce que je vous dis souvent. Nous avons écouté un décret. Tout le monde n'est pas juriste.
3: Le président
4: a instruit devant tout le monde. Nous avons tout suivi. On n'a pas besoin d'être juriste. Je dis, nous avons tout suivi les instructions du président de la République à donner au ministère des Sports de gérer et de prendre la main.
3: Le discours politique n'est pas règlement.
4: Tout n'est pas droit.
3: Le président de la République peut agir. Soit sur instruction, soit sur arrêté, soit sur décret.
1: Entrer en compte aussi du contexte et des réalités.
3: Je peux donc pas être sur un plateau où on dit des bêtises.
4: Oui. Je réitère que le président devant tout le monde, lors du discours du 10 février
3: 2024,
4: a instruit le ministre des Sports à reprendre en main la sélection nationale. Et maintenant, on avait vu tout ce qui s'est passé à la convention et tout ce qui s'est fait après. Bon, ce qui est là, je veux rappeler à Ahmed que les sélections nationales les fédérations. Deux, il y a un autre mécanisme qu'il faut toujours revoir. Les sélections nationales portent le maillot, le drapeau, jouent avec le drapeau du Cameroun. Les sélections nationales jouent dans les stades du Cameroun. Les sélections nationales reçoivent les fonds du contribuable, l'argent du Cameroun. Donc, il faut arrêter toujours de faire croire que cette sélection, c'est juste l'apanage de la Fédération Camerounaise de football. C'est faux. Je dis c'est faux parce que c'est l'État qui donne l'argent à tout moins. Donc, la Fédération est l'organe technique chargé de... Oui, mais bien sûr. Tu es professeur sur ce plateau.
1: Allez-y.
4: Donc, je dis, étant donné que nous sommes dans une situation où la fédération travaille main à main avec le ministère des Sports pour pouvoir justement bien gérer cette sélection nationale, nous allons regarder qu'il y a 11 sélections nationales au Cameroun. Le ministère des Sports, ok, a géré ou était en train de travailler avec la sélection nationale masculine. Elle a laissé les autres sélections. Ou quels sont les résultats des autres sélections à l'heure où on parle? Est-ce qu'il y a eu l'ingérence pour qu'on empêche la Fédération camerounaise de football d'en ne pas avoir un coach depuis le mois de janvier? Nous sommes en train de jouer avec l'équipe nationale féminine qui n'a même pas eu de match amicaux. Nous sommes en train de jouer dans les autres sélections où on n'a pas de résultats, où les situations de...
1: On a joué le Bénin, les U20 du Bénin, comme match amical.
4: Donc, tu vois à quel niveau nous sommes situés. Oui. Arrêtez toujours de faire croire que le problème des résultats sportifs au Cameroun, c'est juste à cause du fait que le ministère des Sports est venu pour essayer de reprendre en main la sélection nationale Fagnon. Christian Bala a une petite analyse, je ne sais pas si vous avez compris. Il dit bien que depuis avant l'exécutif, la sélection féminine faisait les demi-finales, les finales. Régulièrement, on a eu en 2016, on a eu en 2014, on a eu en 2018.
1: On était trois fois finalistes.
4: Voilà. Et
1: on soit dans le carré.
4: Subitement, depuis 2021, nous ne faisons plus. Même se qualifier devient un problème. Mais ça pose problème. D'accord. Il y a le management, comme je dis, la gestion axée sur les résultats, la gestion axée sur les moyens, la gestion axée sur les performances. Moi, je dis que la Fédération camerounaise travaille sa gestion axée sur les processus. C'est très important.
1: D'accord, prenons ce message.
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8: Et la suite du débat, c'est avec les autres qui n'ont pas encore pris la parole sur cette Coupe d'Afrique des Nations. Georges Ameke, comment maintenir la dynamique après cette victoire, surtout qu'on a un match important demain, si on remporte devant le Ghana, on est déjà en quart de finale.
9: Ah oui, tiens-moi en quart.
8: En quart. Directement en quart de finale.
9: La seule chose qu'il faut, voilà. Moi, je crois que cette équipe-ci n'est pas différente de celle des Lions Indomptables de 2017. Où certains cadors sont restés sur le côté. On a pris des jeunes gens qui sont allés, revêtus du fighting spirit camerounais, ils nous ont ramené le trophée. Ces jeunes dames sont allées, personne ne misait grand-chose sur elles. On a dit ici que la préparation a été un peu à la ramasse. Mais quoi qu'il en soit, dès qu'elles sont arrivées, on a vu, et l'une des leurs a dit, elles avaient un problème avec les entames de jeu. Il leur a été donné la consigne d'être concentrées depuis la première minute. Et c'est ce qu'on a vu lors du match qu'elles ont livré la dernière fois. Elles ont été concentrées et c'est bien pour cela qu'elles ont dû mener rapidement au score. Et ce qu'il faut faire aujourd'hui, c'est les mettre en confiance. La sérénité dans la tanière, le calme dans la tanière. Et que les entraîneurs prodiguent les conseils les plus à même de permettre à ces jeunes dames d'être concentrées sur la rencontre. Parce que si les intrigues s'invitent dans la tanière, c'est terminé. On sait que c'est le péché mignon des Camerounais et des Camerounaises. Dès qu'il y a les intrigues, ça s'estompe immédiatement. Et puis, nos vieux démons nous rattrapent. On sort dernier comme on était sorti de la Coupe du Monde 2014. Mm-hmm. Pour éviter cela, restons et demeurons concentrés. Et que le staff lui-même fasse œuvre de cohésion et de concentration. Mm-hmm. On les a mis là, chacun a un rôle précis à jouer, que chacun joue son rôle et que l'intérêt du groupe prime au détriment des expositions personnelles et individuelles. Donc moi, je crois que si les Lions sont rassurés, sont concentrés, bien encadrés, elles vont faire le résultat. Dans ce que j'ai vu, les quelques matchs que j'ai sont disputés, que j'ai eu l'occasion de voir, nous avons l'une des équipes qui pose le ballon au sol. Nous avons l'une des équipes qui construit le jeu. Parce que j'ai vu d'autres gens, c'était très haché. Ça se joue par des courants qu'on faisait quand on était tout petit. Ouais. Mais ici, j'ai vu une équipe qui est un peu structurée, qui compte parmi les meilleures nations, déjà en termes de fond de jeu. Donc moi, je crois qu'un peu de concentration, vous avez dit, les Lions ont toujours fait le carré d'as dans la compétition africaine. Je crois que c'est les Lions qui sont partis, ce n'est pas des petits lionceaux, c'est des Lions. Elles vont là-bas avec l'obligation de redorer leur image, de le blason du Cameroun et naturellement être parmi les quatre ou sinon remporter cette coupe qui est à leur portée.
8: Il faut préciser que si jamais on se qualifie pour les quarts de finale, on doit croiser soit la Zambie, soit le Nigeria.
9: Personne ne les effraie. On a vu le Nigeria être battu par un Nkoma.
8: Ouais, le Malawi. Donc tout est possible. Et puis on ne peut rien attendre. Big Souli, je vous pose la question. Le système de jeu à adapter ou adopter pendant ce match contre le Mali, est-ce qu'il faut continuer avec ce système contre le Ghana demain?
6: C'est un système qui n'est pas très bien lisible. Parce qu'on a le sentiment qu'il manque sur le terrain la cohésion entre les joueurs. Donc il faut créer soit une identité du jeu, qu'on certains pourraient appeler une base de jeu, et faire une fondation, c'est-à-dire un ciment qui permet, n'est-ce pas, à ces joueurs d'être dans la cohésion totale. Vous avez vu un peu ce qui... C'est-à-dire que si le Ghana réussit à maîtriser Ngamanga, ça risque d'être compliqué. Vous avez vu ça avec l'Argentine, quand on maîtrise Messi, ou alors avec la France, quand on maîtrise Mbappé, ça devient compliqué. Donc, le Ghana peut être battu. Bon, maintenant, il faut que les coachs disent à ces jeunes de chasser la peur. Parce que quand vous avez regardé contre le Mali, on a le sentiment que le Cameroun a marqué 3 buts. Le but que du Mali est presque un but contre le Cameroun. Vous voyez un peu comment les joueurs s'embêtent. Les joueurs ont réussi à faire le plus gros, mais on ne sait pas comment ils réussissent à se faire subutiliser le ballon pour mettre le gardien en difficulté, qui est obligé de commettre une erreur naïve, n'est-ce pas, qui provoque, n'est-ce pas, le pénalty. Donc, et il y a cela. L'autre chose que je suis d'accord avec les uns et les autres, qu'il faut un groupe homogène. Et les nouvelles qui nous parviennent du Maroc nous laissent entendre que le fait qu'il n'y ait pas de grosses têtes, qu'il n'y ait pas de stars, fait en sorte que tous les gars, toutes les filles savent qu'elles se valent. Vous savez que même Aboudi Nguene, qui est resté, joue non seulement le rôle de la grande sœur, peut-être même de la mère. Et ça a été très très bien regardé lorsque elle est la première à jubiler des débuts de Ngamanga et qu'elle accepte de jouer les mégots de jeu. D'autres, n'est-ce pas, auraient pris ça autrement. Ça veut dire que vous avez un groupe qui est humainement bon, pour emprunter à l'expression de l'autre, humainement bon, qui doit faire le job, même si au départ, on ne leur demande pas, il n'y a pas une grosse pression parce que c'est une équipe qui a été repêchée, c'est une équipe qui n'est pas allée à la CAN en 2024, jouer en 2025, n'est-ce pas, comme Malamo Kongo l'a relevé, mais c'est une équipe qui a des atouts, c'est une équipe à qui il faut inculquer le Hemle. Et nous pensons qu'il faut battre le Ghana, parce que si les Lions battent le Ghana, ils sont favoris pour la première place, avec ceci de particulier qu'ils peuvent affronter un adversaire moins costaud et moins ceci ou cela. Donc, en fait, c'est une équipe qui est allée pour jouer son jeu. C'est une équipe qui sait que même si les grosses attentes ne sont pas une sorte de pression, mais elle joue, elle doit jouer son foot, elle doit gagner parce qu'il faut sauver les couleurs nationales. Tout cela fait en sorte que...
8: C'est bien booster le moral aussi pour la suite.
6: Bon, maintenant, c'est pour ça que je parle du Hemley. Maintenant, les Lions, les entraîneurs savent ce qu'il faut faire. Et c'est en cela que je dis que laissons d'abord tomber cette histoire de qui est coach, qui est cordeau, qui est ceci ou cela. On peut revenir...
8: Après,
6: laissons d'abord les filles jouer. Parce que vous savez, quand ça commence à bruter dans au niveau national, ces nouvelles peuvent aller infecter les joueurs au Maroc. Donc, nous pensons que qu'on laisse ces jeunes jouer avec, l'option de ce qu'elles doivent se qualifier pour la Coupe du Monde.
8: D'accord. Surtout que l'enjeu, c'est le titre continental et la Coupe du Monde. Surtout que le Cameroun aussi n'a jamais gagné une Coupe d'Afrique des Nations de football féminin. On souhaite donc bonne chance à ces Lions indomptables qui ont démontré qu'elles peuvent aller très loin dans cette compétition. De toutes les façons, la nation est derrière vous. Puisque vous nous écoutez depuis ce côté-là, c'est Bernard Choutan qui me fait signe également qu'ils sont en ligne de ce côté-là et qui nous écoutent très bien sur nos différentes plateformes digitales. Nous allons parler du deuxième sujet du jour avec la CAF qui a homologué cette semaine les stades qui doivent abriter les compétitions internationales entre 2026 et 2027. Au Cameroun, 5 stades ont été homologués. Il s'agit des stades Amadou Ahidjo de Yaoundé, Kwekon de Bafoussam, Roundé Adia de Garoua, Japoma et Réunification du côté de Douala. Le stade Olembe n'a pas été homologué et nous avons rencontré Joseph Antoine Bell qui gère l'administration de l'ONIES qui nous a indiqué que l'État du Cameroun n'a pas présenté le stade Olembe pour être homologué à la Confédération africaine de football. Maintenant, nous voulons comprendre puisque l'ONIES organise les journées portes ouvertes du 7 au 9 août prochain. Ce sera au complexe sportif Olembe. Où se trouve réellement le problème concernant cette infrastructure sportive? Voici le commentaire que signe Bertrand Ohona.
10: Au commencement, c'était le complexe sportif d'Olembe. La maquette annonçait un joyau architectural où on devait retrouver pêle-mêle des terrains de jeu pour d'autres disciplines sportives, des loisirs, des hôtels, des boutiques, des piscines, etc. Pour la réalisation du chef-d'œuvre annoncé, la bagatelle de 163 milliards de francs CFA a été mise à disposition et la société italienne Piccini devait construire. Chemin faisant, un budget additionnel de 55 milliards de francs CFA a été voté pour un budget total de 218 milliards de francs CFA. Chemin faisant, Piccini a été chassé au profit de Madil et au final, on n'a que le stade inachevé de Olembe avec deux annexes. Il se dit que l'hôtel se trouve au sous-sol. Allez-y savoir. Et pour le reste, on est de dilatoire en dilatoire. Entre-temps, le toit du stade fait en écaille de pangolin pour lequel le monde entier nous a enviés ne cesse de voler en éclats, déchiqueté par les intempéries. Les écailles de pangolin se détachent, emportant avec elles les attentes des Camerounais. Le comble, c'est que personne n'a été jugé coupable. Le stade d'Olembe a été livré à minima, au forceps d'ailleurs, pour accueillir la CAN 2021 au Cameroun. Certains acteurs ont même été décorés après avoir réussi ce mauvais film. Alors que le stade est toujours inachevé et que certains responsables de l'État du Cameroun chantent le contraire, la Confédération africaine de football, en ne comptant pas Olembe parmi les stades aux normes en Afrique pour les prochains rendez-vous du football continental, confirme ce que nous savions déjà tous au Cameroun et que seuls les gouvernants continuaient de nier, à savoir qu'il n'y a pas de stade à Olembe. 218 milliards de francs CFA partis en fumée et il n'est même rien arrivé à personne de ceux qui sont comptables de cette affaire. Le Cameroun, c'est vraiment le Cameroun. Allons-y seulement.
8: Commentaire signé Bertrand Ona. Je rappelle que le directeur de la communication de l'ONIES, Évariste Ndiango, devait être avec nous sur ce plateau parce que la question lui a été posée sur pourquoi le Cameroun n'a pas présenté le stade de Lembe. Il nous a bel et bien indiqué que c'est pour des agendas précis. Il s'est arrêté là. Malheureusement, il est endeuillé. Il ne pourra pas être avec nous. Dans ce studio ce matin, Georges Amiké, je me tourne vers vous pour comprendre où se situe le problème. C'est au niveau des infrastructures, la gestion ou l'administration?
9: D'abord au niveau de l'infrastructure. L'infrastructure n'est pas achevée. Vous savez que lorsque il a été presque forcé à la CAF d'admettre que le match se joue là-bas, c'est dommage, je crois que la finale se joue là-bas. Voilà, trois matchs que le stade Lembe, jadis pressenti pour être le stade Paul Biya, a accueilli à l'occasion de cette Coupe d'Afrique des Nations. Et vous saviez que pour que cela soit possible, on a dû solliciter, je crois que c'est l'entreprise 2M, qui était venue au secours pour finaliser un nombre de paliers, pour permettre qu'il y ait une bonne mobilité des spectateurs qui arrivaient là-bas. Et il y avait une kyrielle de travaux à achever. Il ne vous a pas échappé qu'après à cette compétition, le ministère des Sports, je crois même l'OSGPR, si je ne m'abuse, on fait la descente là-bas, ont indiqué que les travaux du stade Olympique vont recommencer. On nous a attrapé un certain Franck Matière, qui était le directeur des travaux de McGill, semble-t-il, quelque part dans le monde. Il est venu. Je crois que vous avez couvert cet événement. Ou alors vous avez envoyé votre reporter.
8: Si nous étions là.
9: Voilà, c'est passé en direct à TV. Oui, on annonçait la reprise des travaux pour la semaine prochaine. Sauf que la semaine prochaine n'est jamais arrivée. Les travaux n'ont jamais repris depuis le stade. L'opinion publique a commencé à décrier les écarts des pangolins qui s'envolaient, qui continuent de s'envoler jusqu'à aujourd'hui. Et la seule chose qui est faite dans ce stade depuis cette période-là, c'est des cérémonies. Toutes choses qui nous permettent de comprendre qu'ils ont transformé cette infrastructure en une gigantesque salle de fête. La preuve, pendant qu'on homologue les stades, ils organisent des journées portes ouvertes pour amener les gens à se balader là-bas. C'est un instrument de tourisme. Autre chose, dans McGill, je crois que Bertrand, on a bien fait de stratifier la chronologie des événements dans ce stade-là. On vous avait dit que c'était Piccinini qui avait conçu son projet, que le préfabriqué nous venait d'Italie. Piccinini a été évincé à mi-parcours au bénéfice de McGill. Et il ne vous a pas échappé, Maître Bissolo, c'est très bien qu'il y a une procédure qui a été engagée devant le tribunal de commerce de Paris, procédure arbitrale. Et dans cette procédure arbitrale qui avait été engagée, un arbitre unique a cru devoir rendre un avant-dire droit. Pour ce qui est de l'ordre judiciaire, même en matière d'arbitrage, on peut vous dire à quoi peut présager une telle procédure eu égard aux documents qu'on a sous la main. Et sur ces entrefaits, l'État du Cameroun était passible d'une condamnation, je crois, de beaucoup de milliards de francs CFA. Sauf que l'État du Cameroun a dit « Ok, il n'y a pas de souci. Nous, nous sommes d'accord pour aller au fond de l'affaire. » Le gouvernement de la République du Cameroun a mis en place son équipe pour la défense de ses intérêts. Dès que l'équipe a été constituée, ce qui tenait les ficelles dans cette procédure depuis le tribunal de commerce de Paris, vous savez ce qui s'est passé? Ils ont tout fait pour stopper la procédure, pour dire qu'ils ont renoncé au procès, en arbitrage là-bas. Vous savez pourquoi? Parce que aller au fond dans cette affaire induisait fatalement l'échange des documents. Et ça permettait à l'autre partie d'inquisitionner au fond pour comprendre exactement ce qui s'est passé. C'est-à-dire, ils allaient afficher leur nudité là-bas, dans la course effrénée à l'argent. Le procès devait nous dire exactement qui a fait quoi dans ce stade, qui est répréhensible, qui est redevable, de quoi. Dès qu'ils se sont rendus compte, surtout que l'équipe qui avait été mise en place n'avait rien à voir avec ce qui menait la procédure. Le factionnalisme qui est au pays s'était opéré aussi à ce niveau-là. Donc, les adversaires d'un camp étaient ceux qui avaient été commis pour aller conduire cette procédure. Directement, on a dit non, c'est fini. Ils se sont neutralisés. La procédure elle-même a été neutralisée. On est demeuré dans le statu quo hanté avec un stade qui n'avance pas. Les travaux qui ont été promis qui ne sont jamais réalisés. Donc, c'est fort opportunément que personne ne veut présenter le stade de Lembe. Personne ne pouvait tenter de le présenter. Si tenter de le présenter.
8: Et quand on fait des journées portes ouvertes, c'est pour présenter quoi?
9: C'est devenu salle de fête. Si on vous dit qu'il y a des hôtels à cet endroit, ça veut dire qu'à défaut de l'utiliser pour le football, on peut l'utiliser pour autre chose. Vous comprenez un peu.
8: C'est un site touristique.
9: Là, je vous ai dit dans tes propos que c'est devenu une véritable gigantesque salle de fête. Une pièce de musée, un site touristique. Mmh. On amène les gens à visiter quelque chose qui nous a pris, je crois, monsieur, on a nous parlé de plus de 200 milliards de francs CFA. Christian parle de 300 milliards, in fine, dont les dépenses ne sont pas encore finies. Enfin, le véritable gouffre à sous, Christian, du Cameroun, dans le landerneau du sport au Cameroun. Mm-hmm. Et ça reste et demeure non élucidé. Et c'est fort opportunément que vous mettez ce débat sur la place publique pour nous dire qu'au moment où on homologue les stades, eux, ils font les journées portes ouvertes. Allez-y comprendre à quoi cela correspond.
8: Christian Balam Congo, je voudrais comprendre avec vous quels sont les mécanismes, les exigences de la CAF pour homologuer un stade.
11: Déjà, il faut repréciser que la CAF ne s'auto-saisit pas. Je pense que je serai en partie d'accord avec le référent de l'ONIES, parce qu'il faut savoir que c'est le gouvernement, via la fédération en tant qu'institution, qui propose, pas les stades, mais les sites. Mmh. Parce que le site, c'est le terrain de compétition, terrain d'entraînement, lieu d'hébergement, installation sanitaire. On organise des compétitions sur les sites. Donc, il se trouve que parmi les critères les plus défendus en ce qui concerne les terrains de compétition, vous avez l'aspect sécurité, fluidité d'accès, entrée-sortie, parce que la CAF a mis en place un système qu'on appelle le système Final D, c'est-à-dire un ticket, un spectateur, une place, dont vous devez être capable de donner des garanties à ce niveau-là. Vous devez également avoir une aire de jeu praticable, présenter un système fonctionnel des vestiaires, une eau chaude, une eau tiède, des manières combinées, hein, parce que ça va de pair, entre autres. Mais je pense qu'au-delà de la non-présentation du stade d'Olembé, puisque c'est ça le prétexte, moi m'amène à être un peu plus inclusif. Parce que vous avez au-delà d'Olembé, le stade aussi de Nguémé, de Limbé, qui n'a pas été présenté. Il faut préciser aux auditeurs que ce stade a abrité des rencontres internationales, matchs éliminatoires. L'aîné Big Soul parlait, et Raymond Moret, la CAN de 2017, nous avons disputé certains matchs éliminatoires de cette CAN-là, du côté de Limbé. Limbé aussi n'a pas été présenté. Je pense qu'également, il va falloir, dans la suite de vos investigations, que l'ONIES explique ou expliqua pourquoi Limbé n'a pas été proposé. Autre chose aussi également, c'est que, de manière inclusive, ça nous amène à faire le procès, ou en réalité, le tribunal, de ce qui doit être aujourd'hui, de ce qui devrait être le parc infrastructurel lié aux événements de la CAN 2021 disputée en 2022. Parce que même du côté de Garoua, n'oubliez pas que vous avez également un certain nombre d'infrastructures sportives liées à ce prétexte qui ne sont pas encore achevées. Nous avons pu observer et consulter à travers la presse la missive du PDG Ben Modoro Prime Potomac à l'attention du ministre des Sports, lui indiquant de ce que lui, il avait pu négocier un prêt indépendant à l'effet d'aller parachever les travaux du côté de Garoua.
8: Christian, donc, je vous reviens, s'il vous plaît. On a d'abord ce message.
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8: Voilà, retour en studio pour la suite débat. C'est Christian Balamekon qui avait la parole pour chuter.
11: Oui, donc je te disais qu'il va falloir véritablement refaire le portrait de toutes les infrastructures liées à ce prétexte de la CAN, que ce soit Garoua, que ce soit Limbé qui n'a pas été proposé, et également Olembe. Et je dis et je maintiens que l'ensemble de ces infrastructures méritent d'être parachevées. Pourquoi? Parce que dans le rendu de la CAF aujourd'hui, vous avez près de 17 fédérations sportives via leurs états qui n'ont pas vu de stade être homologué. Et maintenant, la parade dérogatoire, c'est laquelle? C'est que ces fédérations, à travers leurs états, ont la possibilité de solliciter des stades ou du moins des sites via des pays qui en disposent suffisamment. Donc, voilà également un moyen de recettes budgétaires. Or, quand vous réduisez la marge, regardez ce qui se passe aujourd'hui, vraiment pour terminer avec le Maroc. Par le passé, nous avions deux nations qui hébergeaient leurs matchs internationaux chez nous. Les Sao du Tchad et les forces du Bazoubangui de la République centrafricaine. Et ensuite, maintenant, qu'est-ce qui s'est passé? Les Sao du Tchad ont vu la construction d'un stade moderne du côté de N'Djamena. Et la République centrafricaine s'est vue draguer par le royaume chérifien pour aller recevoir ses matchs. Résultat des courses, perte de recettes pour le Niès et perte aussi de recettes pour l'État, parce que lorsque les centrafricains arrivaient, c'était des titres de visa, c'était des hôtels qui étaient consommés, etc. Donc, oui, nous devons effectivement remettre sur la table le cas Olembe qui a bénéficié d'une dérogation spéciale. Il ne faut pas oublier que des Camerounais ont perdu la vie à la suite d'un match lié à cette CAN-là. C'était une dérogation spéciale. Et aujourd'hui, à travers le rendu de la CAF, il est clair que beaucoup de sites n'ont pas encore la caution normale.
8: D'accord.
11: Olembe, Nguémé et Garoua.
8: D'accord. On va rappeler quand même que le Cameroun figure parmi les 7 pays en Afrique qui, n'est-ce pas, propose plusieurs stades. C'est-à-dire,
11: au Cameroun, c'est ça.
8: Voilà. On a 5 stades proposés et nous sommes 7e au classement
11: cinq
8: en Afrique. Je crois que c'est à saluer. Soulé, qui est responsable de cette situation? Le Niès, le ministère des Sports ou la FECAF?
6: Quand vous avez vu les autres pays, ils ont combien de stades? Pour vous contenter, n'est-ce pas, de ce que vous avez là, la potion congrue. Donc, ne faites pas des comparaisons inutiles. Olembe, c'est un éléphant blanc. Et aujourd'hui, le pouvoir gouvernant a même honte de ces investissements, de cette infrastructure. C'est pour ça qu'il ne plaisante pas. Parce que présenter, c'est courir le risque de voir ici des émissaires qui vont davantage parler aux médias et montrer que Olembe, c'est un gouffre, c'est un tonneau de Danaïde. On a mis tellement d'argent à Olembe qu'on se pose la question. Je crois qu'il faut même faire le procès de la tax force, comme disait Bertrand. Parce que c'est une infrastructure sportive de la tax force qui a plutôt décoré les gars qui nous ont piqué les sous pour cette histoire-là. Donc, quand vous parlez même d'Olembe, ça fait mal au ventre, ça fait mal au cœur. Et lorsque j'entends, vous avez parlé de Belle, n'est-ce pas, et puis d'autres personnes, dire que, c'est-à-dire, au même instant, comme disait Cancan, au même instant qu'on homologue, la CAF publie sa liste, au même instant, on annonce les journées pour Porte Verte. Mais ils font ça à qui? Ils font ça à qui? Ils narguent qui? Entre nous. Ils font ça à qui? Parce qu'il faudrait quand même qu'on réponde à cette question. Et le plus malheureux de tous, c'est M. Biya. Parce que on ne voyait pas l'opportunité d'installer Olembe à Yaoundé. On pouvait faire ça à Bafia, on pouvait faire ça en Fou, on pouvait faire ça en Balmayo. Quelle était la nécessité d'avoir deux grands stades en pleine capitale avec le stade militaire et d'autres stades annexes? On a voulu déifier Biya pour montrer que son prédécesseur a eu le stade Amadou Ahidjo. Il faut le complexe sportif Biya, le stade Biya. D'ailleurs, Biya lui-même a renoncé à cela, à ce machin. Ça fait qu'on ne parle même, on parle seulement de l'Embe. Personne ne se souvient encore qu'au départ, on voulait donner les courtisans, voulaient, n'est-ce pas, faire... Comme ils ont mis à Olembe, parce qu'ils savaient que du haut de son palais, le président Biya pouvait regarder Olembe, pouvait regarder comment ça fait foule, comment... Mais aujourd'hui, le président est malheureux de savoir que ces gars l'ont trompé. Et vous voyez comment il enterre même vivant, dans la mesure où personne ne s'en soucie, personne ne s'en occupe. On organise ce qu'on n'avait jamais pensé organiser avant. Parce qu'on ne nous fasse pas croire que le fait qu'on l'occupe pour les journées, portes ouvertes, pour les concerts, ou alors pour les veillées, les prières, les veillées, les ceci, que ça sert à quelque chose. Quand tu dis au Camerounais, au Limbé, on voyait le foot, n'est-ce pas? On voyait un stade où on joue. C'est même vos histoires, je ne sais pas ce qu'on programme là. Ou c'est la savate, ou c'est quoi la machin là. Vous croyez que les Camerounais attendaient que se jouent les championnats de savate à Olembe? On peut le faire ailleurs, il y a des gymnases. Voilà la retraite qui vient d'inaugurer, n'est-ce pas, un gymnase avec, construit par le génie militaire, qui est très beau. On pouvait faire les championnats de savate là-bas. Mais tout un Olembe, vous dites que vous allez faire les savates, le championnat des savates.
8: Il n'y a pas que les savates, il y a beaucoup d'autres disciplines sportives.
6: J'ai dit,
8: le sport mécanique, il y aura même les chevaux.
6: Monsieur Kouam, est-ce que vous pensez qu'à l'heure actuelle, on peut faire une course de chevaux à Olembe? Les compétitions,
8: c'est équestres, annoncé.
6: N'est-ce pas? Vous avez reçu, je crois, Ali ici.
8: Ali Moustapha.
6: Ali Moustapha. Il vous a dit qu'il n'y avait pas d'espace sportif pour faire, n'est-ce pas, une course de chevaux. Ils ont été obligés de rentrer là à l'opposition. Bon,
8: certainement, c'est une démonstration.
6: Donc, en réalité, il dit bien qu'Olembe, c'est la honte. Olembe, c'est la preuve par neuf s'il en était besoin qu'il y a des gens qui ont pillé l'argent du contribuable et qui marchent la tête haute. On ne leur fait rien. Encore, je
8: reprends
6: la
8: question.
6: Ils font ça à qui?
8: Alors, je me tourne vers vous, Franck Massango, pour comprendre pour vous. Qui porte la plus grande responsabilité de ce dossier?
0: Je vais dire que, honnêtement, je ne suis pas là pour chercher un coupable. Monsieur est là pour essayer de trouver des solutions de façon holistique à tout ce qui se passe. Moi, de ma position de Camerounais et d'analyste, déjà, ce n'est pas la première fois. C'est la malgouvernance en général. Mais je vais entrer en plus dans le sport parce que je constate qu'il y a un vrai problème d'absence, une vraie absence de stratégie au Cameroun dans le sport particulièrement, puisque c'est le domaine pour lequel j'étudie particulièrement. Mm-hmm. Si je prends deux aspects, l'aspect de ce qui se passe, tu vois bien que le stade génère de l'argent et au niveau de la construction, on dépense pour construire le stade. Ça me fait voir le PIB. Quand tu regardes le PIB, par exemple, d'un État, tu vas voir qu'il y a la consommation, les investissements, les dépenses publiques et le solde entre les exportations et les importations. Au niveau des investissements, ce stade devait être capable de nous faire avoir de l'argent au niveau de la consommation. Mais ça n'existe pas parce qu'effectivement, tu vois bien qu'une grosse dépense a été faite pour construire le stade Olembe. Mais il n'y a pas ce retour-là qui pouvait revenir au niveau de la consommation. Et ça me fait voir davantage ce que Christian aussi a dit pour les autres stades qui devaient être, par exemple, les sélections comme la Centrafrique et le Tchad qui donnaient de l'argent, qui permettaient justement que la plus-value du PIB, du sport, la plus-value du sport dans le PIB d'un État est quasiment nulle au Cameroun. Et quand tu regardes même, tu vas voir que si on essaye de trouver la plus-value des différentes fédérations sportives, je ne sais pas combien de fédérations sportives sont capables de dire à la fin d'un exercice qu'elles ont eu un bénéfice. Déjà, certaines même n'existent pas, certaines sont en difficulté et tout. Ça fait que c'est très compliqué. Maintenant, si tu essayes de regarder maintenant, quelle solution peut-on apporter? Moi, je pense, ça c'est mon point de vue, et je sais que je vais me faire déchirer ici, je pense parce que sur cette table, tout le monde, la plupart sont des juristes, je pense que le juridisme a tué notre pays, ou est en train de tuer notre pays sur le plan sportif. Pourquoi je le dis? Parce que, regarde bien au niveau du ministère des Sports, il n'y a pas de pan au niveau du code du sport. Il n'y a pas de code du sport au Cameroun. Au niveau de la stratégie nationale de développement, il n'y a pas de section définie clairement pour le sport. Non, justement, j'allais arriver. Ce qui existe, c'est que... Je veux dire, la loi, justement, ne règle pas tout. Parce que, justement, la décentralisation, qu'est-ce qu'ils ont fait? Qu'est-ce qu'on a fait au niveau des CTD? Tu vois qu'on a créé un code. Au niveau du sport, il faut absolument qu'on mette une vraie stratégie pour le sport.
8: C'est un rapport avec Olembe quand même.
0: Oui, non, c'est un rapport avec la gouvernance générale. Le problème, c'est qu'on a déjà compris, mes précédents ont mis en exergue les difficultés.
8: Au niveau de la gestion. Restons dans Olembe pour sortir, parce qu'on est dans le temps des auteurs. Pour chuter, s'il vous plaît, on ne fait plus le débat. Vous étiez dans une proposition de solution.
0: Il est important, parce que on va discuter tous les jours sur les... Et on a que discuter ce problème. On n'a que le discuter tous les jours. Mais comment on va le résoudre? Moi, je dis qu'on va le résoudre parce que ce n'est pas seulement un problème au niveau du sport. Par exemple, au Olembe ou au Omnisport, les stades camerounais ne peuvent pas remplir 50 000, 40 000 places. Pourquoi? Parce que, effectivement, les mécanismes d'organisation du football au Cameroun ne permettent pas justement de faire qu'on vive pleinement en termes de rentabilité de notre sport. Pourquoi? Parce qu'on n'a pas pensé une stratégie. On pense, oui, et effectivement, on va toujours pleurer que l'argent a disparu et que, effectivement, on a mal investi pour construire nos infrastructures.
8: Alors, Maître Eric Bissot, est-ce que le cas Olembe ne devait pas nous permettre de tirer les leçons de cette situation pour les futurs projets sportifs? Je suis en train.
1: Continue public et pour piller les caisses de l'État.
8: Nous sommes dans le temps. Non, mais il faut lui dire ça. Permettez à Maître Eric Bissot de dire un mot là-dessus. Est-ce que le cas Olembe ne nous permet pas de tirer, n'est-ce pas, les leçons sur la situation en ce qui concerne les futurs projets sportifs, comme les infrastructures?
2: Écoutez, je pense que le cas Olembe s'inscrit dans une dans une certaine logique de continuité de non-achèvement des infrastructures sportives. Autant vous rappeler que le stade omnisports Amadou Ahidjo reste inachevé jusqu'à ce jour. Après près de, 52 ans. Le stade de la réunification à Douala reste inachevé.
8: Mais ils sont homologués.
2: Et aujourd'hui, ils sont homologués. Et c'est là où c'est très grave. Parce que le stade qu'on a voulu moderne, le stade d'État moderne, celui qu'on a voulu dédier au chef de l'État, par ses propres collaborateurs, les créatures qui se regroupent, qui se recrutent au Santers Force, ceux-là même qui s'octroient les médailles, n'ont pas pu achever ce stade-là. Après qu'il a englouti près de 218 milliards qui sont à ce jour totalement consommés. Totalement consommés. C'est même plus le complexe sportif de l'Imbé qui est inachevé. Le stade même est inachevé. Le seul stade est inachevé. Pour que quelques matchs de la Coupe d'Afrique des Nations puissent s'y tenir, il a fallu que le ministre d'État, secrétaire général de la présidence de la République, se rende à une assemblée générale au Caire pour aller faire ce que nous avons fait d'habitude.
8: Faire quoi?
2: Je présume qu'il allait plaider. Mais certainement avec les 5 banjons. On a pu y tenir donc quelques matchs là-bas.
8: Vous êtes un avocat, vous parlez des
2: mais
8: choses.
2: Mais après,
8: comme ça, vous avez les preuves.
2: Je vous prends un témoin. Monsieur Moutchepe, président de la CAF, est arrivé au Cameroun pour une première visite d'inspection avec son équipe. Il a dit, je reviendrai pour la réception de ce stade-là. Est-ce que Monsieur Moutchepe est revenu? Après la visite du ministre d'État, secrétaire général de la présence, il n'est plus revenu. On s'est retrouvé seulement au match inaugural. Pourtant, la CAF a pour usage, pour pratique, de procéder à la réception des stades 6 mois avant le début de la compétition. On a bien vu un agrégé du Mincom qui est arrivé dans le plateau de télé qui a dit, écoutez, le Cameroun sera prêt avant le temps. Mais en dépit de ce que la CAN a glissé, a vraiment glissé sur le cube et sur le bol, on n'a pas été prêt.
8: On avait proposé 7 stades.
2: Plus grave encore, M. Kouam. À ce jour, nous sommes rendus à combien d'années après la CAN? Jusqu'ici, on vous dit toujours que les stades n'est même pas fini. On ne parle même plus du complexe. Où est passée la piscine olympique? Où est passé l'aérodrome? Où sont passées ces sources-là?
8: Ça arrive.
2: Le centre commercial, ça ne va plus jamais arriver. L'hôtel, c'est que toi, sur le gradin.
8: Il y a l'hôtel là-bas au stade de l'Embé.
2: J'aimerais bien y séjourner un jour.
8: Si, allez à l'Embé, vous allez voir, il y a des chambres.
2: Mais vous verrez très bien qui y séjourne. Vous avez attribué des étoiles. Vous avez attribué des étoiles à l'hôtel qui n'est même pas inauguré. Qui n'est même pas fonctionnel. Aujourd'hui, on vous parle de journée portes ouvertes. Pour voir quoi? Pour regarder les blocs de béton dans les gradins? Pour regarder les chaises colorées aux couleurs du Cameroun? Mais soyons sérieux.
8: D'accord.
2: On parlait bien de 18 milliards de nos francs. 18 milliards de nos impôts. C'est pourquoi je disais encore au petit Fatoua que on fait dire souvent au président de la République des choses qu'il n'a pas dit. La tutelle du sport, qui est en charge de défendre les couleurs du Cameroun et qui devrait implémenter la politique du champion qui est le président de la République Paul Biya, permet aujourd'hui à ce que, après que les stades de l'État du Cameroun aient confié à l'ONIES, qu'on vous dise que le fleuron des infrastructures au Cameroun, le stade de l'Embé, n'a même pas été présenté à l'homologation à la CAF. Ça, c'est une insulte. Monsieur, vous enterrez Monsieur Paul Biya vivant?
8: Non.
2: C'est pas possible.
8: Ne vous fâchez pas. On va au téléphone sur la 3. Bonjour.
3: Allô?
8: Patriarche Maréchal Thomas Massoc. On vous écoute, vous avez une minute.
3: L'Embé est un véritable gouffre à sous, caractérisé par des crises d'une ampleur telle que les activités ne prospèrent pas. Aucune garantie sur le plan sécuritaire. Ayons une pensée pieuse pour nos frères décédés en 2022. Ce stade est prévu pour combien de places? En outre, il est instable dans sa grande partie sur l'organisation des rencontres officielles du fait des batailles entre l'ONIES et la basilique de Ouaga, sans oublier les infrastructures sportives d'avant-garde, comme dans des grandes nations du ballon rond. Après notre élimination cuisante, il a fallu passer au repêchage pour participer à cette CAN. N'allons pas vite en besoin, Diego, car nous allons vivre des batailles rudes face à certaines nations, comme ce fut le cas contre le Mali. Le reste à venir, espérant qu'au fil des victoires, la guerre sera en notre faveur à l'issue finale. Bonne émission.
8: Merci, sur la 2 au téléphone, bonjour.
4: Je dis quoi?
8: Patriarche Magnon, on vous écoute.
4: Ton panel.
8: Oui.
4: J'ai dit beaucoup merci et j'encourage, je suis dans le dos à Bohème pour tout ce qu'il fait pour le volleyball camerounais. Il mérite. Deuxièmement, le stade olympique, il a logé des corbeaux et des chauves-souris. C'est bon. C'était bon. Quand on a avalé l'argent, ce sera aussi bon. On va répondre au peuple camerounais de quoi il en est question. Le stade devient la loge des corbeaux et des chauves-souris. Troisièmement, l'Africain du Sud, là, comment Bouchepé, doit venir balayer les routes à Yaoundé pour lui démontrer qu'il ne vaut rien. Même avec son Infantino.
8: Merci. Sur la 3, bonjour.
5: Eric Christian Comcandem, bonjour.
8: Monsieur Ayama, on vous écoute.
5: Monsieur, bonjour à monsieur Soule Onoyolo, le charismatique.
1: Bonjour, monsieur Ayama.
5: Eric, oui, mais bonjour, bonjour, le blanc. Monsieur Eric.
8: Oui.
5: Nous devons souhaiter bonne chance au Lyon Zéotable, monsieur Eric. Mmh. Et nous devons aussi souhaiter bonne chance à monsieur Samet aussi. Tu sais pourquoi?
8: Non.
5: Parce que ça fait il y a 6 ans que ce monsieur est à la CECAFOOT. Même pas un seul dans les cours comme ça fait. Donc vraiment, nous devons lui souhaiter aussi bonne chance, monsieur Eric.
8: D'accord.
5: Et vous chutez, monsieur Eric.
8: Allez-y. Il est parti. Sur la une, bonjour.
7: Bonjour, Eric.
8: Dibril.
7: Oui, bonjour à tout ton panel.
8: On vous écoute.
7: Et bonjour aux nombreux auditeurs. Je voulais seulement vous dire de ne pas beaucoup polémiquer sur l'histoire de qui est entraîneur, qui n'est pas capteur. Il est dit qu'aujourd'hui, quand on parle de l'entraînement, on parle du team coaching. Donc, il y a des polémiques, que ce soit Angélé ou Dimitri, les portes, ça nous importe peu. Le reste, tout ce que nous on attend de cette équipe-là, c'est les résultats. Et soyons vraiment moins indulgents à eux, parce que ce n'est pas facile de prendre une équipe à quelques 40 jours de la coupe et aller faire des résultats. Donc pour moi, il ne faut pas être très dur à leur égard. Parlant de l'MB, ça ressemble à tous les autres projets que le système en place a mis en place. Qu'est-ce qui a abouti? Tout commence et ça finit comme ça. Pour nous, ce n'est plus une actualité, c'est l'heure. Donc, ils nous ont habitués comme ça. Nous, on prie seulement Dieu qu'un jour, ils nous laissent avec tout ça.
8: D'accord. Merci. Sur la 3, bonjour.
5: Monsieur Eric, s'il te plaît, à 5 secondes, monsieur Eric.
8: Allez-y.
5: Je voulais chuter en disant ceci. Le vrai coach de cette équipe, ce n'est pas madame Valentine. C'est plutôt le français ou c'est Dimitri Diprof. Nous, on a vu en conférence de presse, c'est plutôt ce monsieur qui est venu se présenter et non madame Valentine.
8: D'accord.
5: Bonne journée.
8: Merci. Sur la 2, bonjour.
9: Bonjour, monsieur Eric Christian.
8: Comment est-ce qu'on vous appelle?
9: Prenez-moi un peu en offre, s'il vous plaît.
8: D'accord, je vous prends en offre tout à l'heure. Sur la 1, bonjour.
10: Monsieur Eric Christian, Kamdem, bonjour.
8: Comment est-ce qu'on vous appelle? Bonjour.
10: Monsieur Bé, le taximan d'amour.
8: On vous écoute.
10: Un bonjour à l'équipe technique et au riche panel. Mm-hmm. Monsieur Kwam, mm-hmm. je veux vous comprendre. Hein. Mm-hmm. Vous dites que vous avez contacté l'ONIES par rapport au sujet du jour.
8: Oui.
10: En les contactant, vous avez fait part des panélistes qui devaient les accompagner sur le plateau.
8: Bah, vous voyez donc que vous m'interrogez. Vous m'avez appelé pour m'interroger. Vous n'êtes pas avec moi. Je vous dis ce que j'ai fait. Vous pouvez vérifier l'information. On reste sur la une. Bonjour au téléphone.
25: Patrice.
8: Allô?
25: Bonjour.
8: Comment est-ce qu'on vous appelle?
25: Sona Patrice.
8: Sona, on vous écoute, monsieur Patrice. Sona.
25: Je salue Georges Améke. Mm-hmm. Je salue tout le panel d'ailleurs. Mm-hmm. Bien, les Lions, selon Sona, vont remporter cette coupe, même si c'est avec ou sans coach. Mm-hmm. C'est moi qui vous le dis. Et puis, dès que personne ne change de langage après, on connaît tous les Camerounais. Il n'y a pas de quai, il y a ceci, il n'y a pas de coach. Nous allons remporter cette édition-ci. D'abord. Deuxième chose, le nièce avec Belle, ou le nièce, ou les nièces, il a dit que c'est le marché de Mokolo. C'est ce qu'il a dit, hein, il a tweeté. Que lui, il veut les recettes et non le football. Comme le football ne produit pas les recettes. Lui et M. P. et tous comment on l'appelle, Moustachi, qu'ils gardent leur stade. Ils vont s'en aller très D'accord. bientôt.
8: Merci. On va donc conclure cette émission en disant également que, je vous dis encore que nous avons saisi les responsables de l'ONIES qui nous ont dit que le Cameroun n'a pas été présenté pour l'homologation du stade. Donc, il faut retenir. Et on a demandé pourquoi le stade de l'Embe n'a donc pas été présenté. L'ONIES a donc indiqué que c'est pour des agendas précis. Ils n'ont pas voulu entrer dans les détails. Donc, je ne sais pas pourquoi...
12: Le stade n'est pas achevé.
8: D'accord.
12: Maintenant, tous les engagements qui ont été pris pour l'achèvement du stade
8: avant
12: n'ont
8: de
12: pas
8: partir,
12: été...
8: Je voudrais, respecté. Si vous permettez, souhaiter encore beaucoup d'efforts et beaucoup de courage à maman Esther Bissaï qui va... inhumer sa maman, qui va inhumer sa maman, ce sera samedi prochain à Mincé, et dit encore à tous les panélistes du match des experts qui ont perdu, n'est-ce pas, encore celle qu'on appelait notre maman, c'était notre fille, tous les samedis après l'émission, on se retrouve chez elle, Christelle Ngomayi qui est décédée hier, déçue d'un malaise, pourtant samedi, elle était encore avec nous, on ne savait pas qu'elle pouvait partir une semaine après, donc vraiment toutes nos condoléances à la famille éprouvée. Roger Kiek, bonjour.
13: Bonjour, hein, je vous ai écouté avec beaucoup de plaisir, comme à l'habitude. C'est dommage pour nous. Un stade de football est une infrastructure porteuse de croissance. Parce que les gens jouent à Wembley. Elton John, Michael Jackson, ils viennent jouer à Wembley. Ça draine des devises. Parce qu'un stade a des infrastructures de développement, des espaces marchands. Quelqu'un vient chez vous, il peut acheter des tissus, des supermarchés... centre médical ou hospitalier, un parcours olympique, hôtel, etc. C'est ça, un hôtel. Même des endroits de télécommunication, des hauts centres de télécommunication, les gens, la presse internationale peut téléphoner, les gens peuvent passer un coup de fil, acheter des cartes, etc. Si nous ne le comprenons pas encore, c'est dommage. Parce que vous faites comment pour rembourser les sommes empruntées? Et donc, un stade peut aussi recevoir des concerts de musique, des événements, et etc. Vous avez l'habitude, vous n'avez pas le monopole de ce que vous faites là. C'est un peu de sauvagerie, c'est pas bien. Hein? Vous n'avez pas le monopole de la sauvagerie. Chaque fois, vous faites ça, et c'est récurrent, un peu de tenue. La correction voudrait qu'on écoute l'autre. Vous n'êtes pas modérateur. Vous avez quelle qualité? Vous avez quelle qualité? En tant que qui? Un peu de sauvagerie, ça gêne. Merci pour la passe. L'Université d'été de la pensée du Grand Collège du Cameroun. C'est dans quelques instants.
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La politique doit servir à apporter des solutions aux problèmes des Camerounais. L'économie et les richesses du Cameroun doivent servir aux Camerounais, doivent être mises à la disposition des Camerounais. 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Pourquoi

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0: Allez, Richard Macon. Hein?
1: Je crois que nous sommes dans une vaste plaisanterie. Il y a une ligne dans le budget de la République du Cameroun qui s'appelle la ligne 94, encore qualifiée par les experts du ministère du Plan, ligne Delta, qui à elle seule contient 600 milliards de francs CFA par an. Cet argent sert aux interventions communes. C'est-à-dire que quand un ministre veut baptiser son enfant et qu'il se plaint un peu de quelques manques de financement, c'est là-bas où on prend.
0: Jean-François Mbenga va vous expliquer de quoi il s'agit.
2: Je suis étonné de constater que des hommes, des intellectuels qui connaissent la réalité camerounaise, mais vont chercher dans la lune pour qu'on trouve de l'argent pour faire tout ce qu'on doit faire en une journée. Ça...

0: n'est pas possible.
1: D'accord. J'ai dit ça, c'est non. de la démagogie.
0: Merci.
1: C'est de la démagogie.
0: Ok.
1: Parce que nous savons très bien le montant du budget du Cameroun. Oui. Est-ce qu'il peut construire tout le Cameroun en un jour? C'est ce que j'appelle du storytelling.
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3: Professeur Poka,
4: oui, je veux dire une chose. Le président lui-même a dit que quelques individus, dont ferait partie mon ami Mebenga, s'est emparé de la fortune publique. Il a dit.
3: Docteur Guy Parfait sourit.
5: Tout le budget du Cameroun est une affaire de sorcellerie. C'est-à-dire que véritablement, vous ne pouvez pas avoir de façon lisible et prévisible la manière dont l'argent du contribuable est géré en vue du développement de la cité au Cameroun. On a des prestidigitateurs qui se retrouvent à des positions décisionnelles et qui passent le temps à travers des rhétoriques ronflantes et explosives à faire croire que la normale est normale.

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1: Restez pas. But Sunday, baby.
2: Je voudrais dire ici que le travail qui se fait en ce moment dans ce studio, faut le dire, et je félicite d'ailleurs votre manière de progresser dans le débat au fil des semaines. Je pense que l'histoire retiendra que vous avez joué un rôle majeur dans la mutation qui s'opère progressivement dans ce pays.
3: Professeur Mathias Eric Onangiri.
4: Le système gouvernant a un défaut qui est un défaut fondamental, un défaut foncier qui existe depuis à peu près 5 décennies. C'est celui de limiter les mots aux mots, c'est-à-dire de croire que quand on parle, on ne parle que pour parler. Or, la parole est faite pour dire des choses, c'est pour dire quelque chose de fond. La parole doit être liée à la réalité, elle doit correspondre à des actes. Parce que la parole, c'est un instrument qui permet de communiquer, donc d'échanger sur la réalité pour être capable de la modifier et surtout de la modifier dans un sens positif.
5: Nous sommes partis du normal au paranormal. C'est ça la société camerounaise aujourd'hui. J'ai parlé du Cameroun qui est pris en otage par
6: les réseaux,
5: par la magie, etc. J'ai parlé des crimes rituels, j'ai parlé... Non. Ces choses-là,
6: vous voyez déjà,
5: je les vois avant et je tire la sonnette d'alarme. Mais on est dans un pays où les gens font semblant de ne pas voir ce qu'ils doivent voir.
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0: Claude Yann. Yes.
1: Bonjour, merci de votre fidélité. Je vous propose maintenant, sans plus attendre, de suivre
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3: Tout de suite.
0: Monsieur le recteur, j'avais cru que les problèmes venaient souvent du manque de démocratie ou alors d'un mauvais contentieux électoral. Mais monsieur le recteur, quand je regarde ce qui se passe en France, je me croirais dans un pays en Afrique au sud du Sahara.
4: Des violences augmentées jour après jour.
0: Un tel degré de violence, des pouvoirs publics incapables d'apporter des solutions aux problèmes qui sont posés.
5: Les forces de l'ordre ont encore beaucoup de travail avant de permettre aux habitants de retrouver une vie tranquille dans ces quartiers.
0: La lecture du stratège et du géopoliticien Mathias Eric Onangini.
6: La mort de ce jeune de Nanterre,
4: 17 ans, tué par un policier lors d'un contrôle ce mardi,
6: a suscité une nouvelle vague émeutière qui traverse non seulement les villes, mais déjà aussi les campagnes de la France.
7: Moi qui voyais la France comme terre des droits.
6: On constate que la violence émeutière venant essentiellement des couches jeunes, des villes dortoirs que sont les banlieues autour des grandes agglomérations françaises est devenu un phénomène cyclique qui d'ailleurs est bien décrit par un nombre de sociologues français qui s'intéressent à ces questions sur l'incivilité et sur la violence.
8: Plusieurs personnes nous ont indiqué que
6: c'est l'expression typique de la dynamique du néolibéralisme. Les pays occidentaux qui ont connu une montée en puissance industrielle entre le 17e et le 20e siècle n'ont pu la domestiquer qu'à travers la régulation du mode central qui était le capitalisme. Ce sont les compromis fordistes du nom de Henry Ford, industriel américain également expert et idéologue de l'organisation du travail, et keynésien du nom de John Maynard Keynes qui ont permis à ces pays d'Amérique du Nord et d'Europe de l'Ouest de stabiliser le capitalisme et de renouveler puis de consolider sa légitimité fort contestée par de nombreux groupes sociaux qui avaient souffert de la montée en puissance de ce système de production.
8: C'est une information qui nous paraissait intéressante.
6: Mais la contre-révolution néolibérale, qui commence à la fin des années 70, a remis en question ces équilibres. C'est la période où en réalité l'Occident a atteint la pointe. C'était son apogée. Ce qu'on a appelé les fameux 30 glorieuses, c'est l'apogée civilisationnel de l'Occident. Je ne suis pas sûr que l'Occident atteindrait encore un tel niveau.
8: Enfin, c'est mon opinion personnelle. Vous avez le droit de ne pas être d'accord.
6: À ce niveau-là, ils sont parvenus à accumuler la puissance de manière très importante, à emmagasiner la croissance et aussi à améliorer la gouvernance. Seulement, les groupes les plus puissants de la société n'ont jamais accepté ces réformes. Et pendant 30 ans, à travers des mécanismes comme la Société du Mont Pèlerin, qui était une espèce de loge intellectuelle, je ne sais pas si elle avait les aspects mystiques, mais c'était une loge intellectuelle et idéologique.
8: On a envisagé de nombreuses hypothèses.
6: A préparé la grande révolution néolibérale qui va donc émerger avec l'avènement de Margaret Thatcher en Grande-Bretagne et Ronald Reagan. La France sera rattrapée par la vague et cette vague-là va anéantir l'espoir de changement qui avait été entraîné par l'arrivée au pouvoir en mai 81 de François Mitterrand avec la coalition Parti Socialiste, Parti Communiste. Mais dès 1983, il y aura eu ce qu'on a appelé le tournant quand Pierre Mauroy sera écarté de la position de Premier ministre et que Laurent Fabius va donc être consacré et va donc devoir gérer la conversion imposée de la France au néolibéralisme. Ce système, en réalité, c'est un système que j'appelle un système néo-médiéval. En réalité, l'Occident est en train de rentrer à la logique psychologique, à la logique politique et économique du Moyen-Âge. Mais un Moyen-Âge transformé parce que désormais l'Occident dispose de puissants moyens techno-industriels. C'est quoi cette philosophie néo-médiévale? C'est la philosophie de la dérégulation. C'est-à-dire qu'il n'y a plus où on est supposé ne plus avoir des instances centrales qui organisent le jeu social. Ce jeu social-là, il évolue en fonction des intérêts, des instincts et des aspirations des classes les plus puissantes qui sont en réalité les nouvelles seigneuries. Et ces seigneuries-là ont de nouvelles féodalités. Et ces féodalités-là sont principalement ce que le juriste français Pierre Legendre appelait des empires industriels, avec la forte concentration, les concentrations industrielles et financières, qui sont donc devenues le site du vrai pouvoir systémique qui existe dans les sociétés occidentales et qui ont enrayé la démocratie parlementaire.
9: Histoire sous son cours.
6: Oui. Parce qu'en réalité, la démocratie parlementaire est désormais capturée par cette nouvelle aristocratie-là, qui s'impose donc au-dessus de toutes les sociétés occidentales, et qui annule donc les équilibres que la démocratie parlementaire ou démocratie pluraliste constitutionnelle est censée construire. Ça se reflète dans quoi? Ça se reflète effectivement dans une répartition question du revenu qui montre en réalité le côté artificiel de la démocratie. Ça veut dire que là où la démocratie n'a jamais pu pénétrer en Occident, c'est dans le domaine du capital. Dans le domaine du capital, on a arrêté la progression de la démocratie et on a maintenu en réalité des structures qui sont des structures seigneuriales. C'est ça qui fait que quelques individus ou quelques groupes individus, 1%, 2%, 5%, possèdent dans tous ces pays plus de la moitié de la richesse nationale.
8: Une organisation machiavélique.
6: Ce qui est un véritable scandale.
8: Inconcevable.
6: Par rapport aux valeurs qui sont censées animer ces systèmes, le système fonctionne en décalage avec les valeurs qu'il affiche. Ces valeurs sont des valeurs de liberté, des valeurs d'égalité, de fraternité. Mais son fonctionnement réel est un fonctionnement néo-seigneurial, néo-médiéval. Ça, c'est le premier problème. Maintenant, il y a des problèmes par secteur, à commencer par le secteur des secteurs, c'est-à-dire le secteur politique. Quel est le problème de la France? C'est que justement, dans cette dilution de la pertinence des institutions de la démocratie pluraliste, le mécanisme qui donnait du sens au système s'est fortement relâché. Ça veut dire que dans une démocratie bourgeoise, une démocratie pluraliste constitutionnelle occidentale, la crédibilité politique se constitue autour du clivage idéologique, c'est-à-dire de la distinction entre des positions politiques et idéologiques, gauche-droite par exemple, en France et généralement en Europe, qui est déjà un peu plus consistant que le faux clivage américain, démocrate-républicain, qui lui justement est la marque du système vers lequel tout l'Occident est en train de glisser. Ce système-là a perdu la pertinence et justement, la gouvernance du président Macron en est l'expression. On ne sait pas ce qu'il est. Bon, on sait en tout cas qu'il n'est pas de gauche, mais on ne sait pas s'il est de droite ou du centre.
8: Et pourtant,
6: il est de droite en réalité, mais il se fait passer pour quelqu'un qui est du centre. Ça brouille donc complètement le système.
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3: Oui.
0: Marlise Beyoun Dissamba.
3: Bonjour madame, désolé de vous déranger, mais...
9: Je vous en prie, entrez.
10: Nous sommes véritablement en pleine guerre. C'est une guerre économique, c'est une guerre sanitaire et une guerre alimentaire. Et aussi au niveau de la France et de l'OTAN et de la loi qui a été votée au Congrès américain. Nous tous, nous savons que beaucoup de pays occidentaux pillent aussi l'Afrique, c'est une vérité, à travers la France. La France qui a son précaré. Il y a 17 pays dans le monde qui ne sont pas libres.
3: D'abord, je ne suis pas esclave.
10: Nous sommes des esclaves. J'ai rien contre CFA, appeler ça CFA. Mais pourquoi c'est fabriqué en France? Comment vous pouvez avoir votre argent qui est fabriqué ailleurs? Je n'ai rien contre la France, mais je sais qu'en France, j'ai vécu un certain temps pendant des années et c'est un des pays les plus racistes du monde. J'aimerais qu'on me prouve le contraire.
7: Moi qui voyais la France comme terre des droits.
11: Des droits de l'homme.
10: J'avais des amis français qui n'étaient pas racistes du tout. Mais il y a un milieu en France qui est super raciste parce que maintenir 17 états esclaves, fabriquer leur argent, éditer des lois et les soumettre, je ne pense pas que c'est humain. Maintenant, vous vous attendez quoi de l'Amérique? J'ai entendu parler de l'OTAN.
12: Très vite, des premières certitudes apparaissent.
10: Voilà, ils sont tous ensemble pour piller l'Afrique. Mais ce que j'aimerais dire, c'est que moi, je suis contre la coopération internationale, mais il faut qu'elle soit gagnant-gagnant. Voilà. Si vous voulez que l'Afrique soit avec vous, il faut arrêter de la martyriser. Pourquoi je dis que nous sommes martyrisés? C'est parce que l'Union africaine, c'est bien, mais ça peut être aussi un organe de destruction. Pourquoi? Parce que chaque fois qu'on parle des lois supranationales, si les organes qui sont chargés de parler de ces lois supranationales ne sont même pas financés par les Africains, qu'est-ce que vous voulez?
12: Ce n'est pas anodin non plus, puisque
10: ça devient des outils pour nous asservir encore plus.
3: A priori, oui.
10: J'ai entendu parler de l'OMS qui est en train de vouloir modifier, je ne sais pas si ça a été fait, une loi selon laquelle ce que l'OMS a décidé qui sera fait. Et il y a maintenant COVAX pour les vaccins, ce que ça va décider ce qui sera fait. Maintenant, il y a l'agence de médicaments africains. Ils homologuent un médicament, ce sera homologué ailleurs. Si ces institutions ne sont pas libres, c'est encore une plus grande façon de nous asservir le plus rapidement possible. Maintenant, je reviens sur la guerre. Nous sommes en pleine guerre.
12: Oh mon Dieu, il y a eu des blessés?
3: Eh bien, malheureusement, oui. A été tuée.
10: Je vous assure qu'à cet instant où je parle, à Yaoundé, les femmes qui se font injecter, on a une contraception qu'on se fait injecter et qui dure 6 mois. Faites très attention de ce que vous faites parce qu'il y a ces injections qui atrophient les ovaires. Ça circule chez nous. Quand vous prenez des pilules, des produits contraceptifs, je ne dis pas que tous sont mauvais, il y en a de bons. Faites très attention à ce que vous faites parce qu'il y en a qui nous stérilisent.
3: 3 victimes en 2 jours.
10: J'ai des preuves de ce que je dis parce que je l'ai vu. Aussi, il y a une personne qui a parlé de l'empoisonnement.
3: Je ne sais pas si vous êtes au courant.
10: C'est en train de se faire. Les pesticides réduisent le sperm count chez les hommes. C'est un outil pour rendre les hommes moins fertiles. C'est un outil pour que les femmes développent plus de myomes et plus de kystes. Je vous assure que sur le terrain, nous sommes en train de vivre une épidémie de myomes, de kystes chez les jeunes filles.
6: C'est la guerre.
10: Au Cameroun. Les Occidentaux peuvent être peut-être là-haut, mais cette guerre passe par nos propres frères qui font entrer ces choses sans demander l'avis des techniciens patriotes. Voilà. Qui mettent la vie des Africains avant leur gain personnel. Et ils ne savent pas qu'ils sont en train de détruire aussi leurs propres fils et filles.
3: Tueurs en frénésie meurtrière.
10: Il est très important de savoir que quand on applique les pesticides, il faut au moins respecter la bonne pratique parce que les aliments dans nos marchés sont pleins de poison. Et grand lecteur, j'ai acheté des médicaments en France, dans les pharmacies. J'ai acheté aux États-Unis. J'ai acheté dans quelques pays africains et au Cameroun.
3: Peut-être que vous avez vu quelque chose sans en réaliser la signification.
10: Je vous assure, c'est des moyens qui nous manquent pour faire toutes les études qu'il faut. Parce que les médicaments qui sont vendus chez nous, il y en a beaucoup qui ne répondent pas aux normes et qui sont des poisons.
9: Oui.
10: Donc, quand nous prenons des médicaments, il est très important de suivre les fonctions hépatiques.
0: C'est un type de guerre. Les armées des grandes puissances occidentales travaillent dans la guerre bactériologique désormais.
3: Je ne sais pas si vous êtes au courant.
10: C'est pour ça que je disais qu'il y a des personnes très patriotes au Cameroun, parce qu'il y a des hauts placés qui s'occupent des militaires qui nous ont approchés. Voilà, qui nous ont permis d'aider les militaires, en fait, y compris ceux qui sont au front. Ce qui est important maintenant, c'est rendre la population plus consciente pour ne pas participer à leur propre destruction. Il faut savoir ce que vous mangez. Il faut savoir ce que vous prenez comme médicament. Et pour nous embrouiller, on nous dit seulement que c'est la médecine traditionnelle qui va vous détruire les reins, qui va vous détruire le foie. Vous comprenez? Or, tout médicament peut le faire. Surtout les médicaments qui sont très concentrés, qui sont des médicaments issus de la synthèse chimique. De plus en plus, nous avons des maladies rénales chroniques.
9: Oui.
10: Il faut suivre aussi la fonction rénale. Il faut aller voir le médecin pour tester nos reins fréquemment. Parce que la guerre dont on a parlé, elle est en train de se dérouler. Mais seulement n'est pas avec les armes, elle est avec des instruments beaucoup plus puissants. Le médicament.
3: Espérons arrêter le tueur avant qu'il recommence.
10: Parce que nous importons 99% des médicaments que nous consommons. Avec les aliments, allons simplement au supermarché pour voir combien d'aliments sont bourrés d'additifs alimentaires toxiques. Ce qu'il faut savoir, c'est que ces personnes qui les vendent ont des moyens pour dire que c'est aux normes, parce qu'ils ont leurs normes. Mais ici, chez nous, les personnes qui disposent même des médicaments les plus sains, même des aliments les plus sains, n'ont même pas des moyens pour prouver que c'est aux normes. Par conséquent, ça ne se retrouve même pas sur le marché. Est-ce que vous comprenez, grand lecteur, le danger? Voilà. Il faut que nos aliments soient les plus prédominants dans nos supermarchés.
0: Et le président le dit dans les discours. Nous devons produire ce que nous consommons. Nous devons consommer ce que nous produisons. Mais est-ce que Magloire Mbagatangna appréhende les discours du président?
11: Je crois que les journalistes aiment bien avoir quelqu'un sur qui rejeter la faute.
0: Je ne sais pas.
10: C'est que notre population a reçu un lavage de cerveau. Même nous qui étions en Occident, les anciens membres de la diaspora. Le jour où on voyage.
3: On décolle dans 30 minutes.
10: On revient chez nous. En partant déjà des États-Unis jusqu'à la France, c'est comme si on a reculé de 100 ans. Quand on arrive chez nous, c'est comme si on a reculé de 100 ans. Parce qu'on ne voit pas l'importance de notre propre pays.
3: Il veut que tu m'aides à acheter un billet pour l'Australie.
10: Regardez des gens qui vont à l'aéroport, qui accueillent ceux qui viennent, les membres de la diaspora. C'est comme s'ils sont supérieurs à ceux qui vivent ici. Et c'est comme si ces pays-là sont supérieurs à nous.
13: Verbatim, la situation complète de l'actualité sociopolitique nationale et internationale avec les experts et ceux qui influencent notre microcosme.
0: Mais Benga, il y a un contraste quand même. Est-ce que dans un même pays, vous avez des gens, des fonctionnaires, hein, s'entend, plus riches que Crésus, et des populations très pauvres? J'ai circulé l'autre jour à Nilon Bastos. Vous avez d'un côté des grosses maisons, mais en contrebas, des cabanes où des gens mangent à peine une fois par jour.
14: Cet échec incombe au gouvernement.
0: Mais Benga, c'est-à-dire que quand on veut élargir l'assiette fiscale, augmenter les impôts, il faut une fourniture en services sociaux de base. La santé, l'eau potable, l'électricité.
14: Mais rien n'est fait.
0: Ces gens-là qui payent plus, qui souffrent davantage, n'ont même pas l'infrastructure sociale de base qu'il faut. C'est un contraste extraordinaire.
15: C'est vrai que nous subissons tous, c'est-à-dire de la petite classe sociale à la moyenne classe sociale, nous subissons tous les effets négatifs, c'est-à-dire de cette crise des prix généralisée. Mais cela ne nous empêche pas quand même d'analyser un peu le fond du problème. Est-ce que dans cette situation, l'État est acteur pour pouvoir également décider des mesures d'accompagnement qui doivent protéger le pouvoir d'achat des populations. C'est-à-dire qu'il y a effectivement un déficit qui frappe les populations.
14: Personne n'a envisagé qu'une opération soit possible.
15: Mais dans la situation actuelle, nous reflétons la crise internationale. Nous ne l'avons pas créée pour gagner quelque chose. Les autres l'ont créée, les autres l'ont soutenue pour gagner quelque chose. Mais nous n'y gagnons rien, nous autres. Nous subissons.
14: Nous ne comprenons pas.
15: Alors, comme nous subissons, est-ce que nous avons également prévu les moyens d'accompagnement? Maintenant, c'est maintenant que l'État, face à cette situation qui n'a pas été
9: criée par le Cameroun. C'est le moment pour l'État de chercher des moyens pour faire face aux cris des Camerounais.
0: Est-ce que la même situation que nous vivons, le président Macky Sall au Sénégal a dégagé des moyens de l'État, tel que notre président a voulu le faire ici.
14: Mais il est trop tard.
0: Pour produire du riz localement, pour produire des arachides localement, c'est-à-dire au sorti de la crise de 2008 qui était due à la flambée des cours du pétrole sur le marché international, ça s'est reflété sur les cours des matières premières, l'agriculture, etc. Ailleurs, on a pris des mesures suivies à la lettre. Ici au Cameroun, le président Paul Biya Mbenga le sait, est allé à Exim Bank China prendre de l'argent pour mécaniser l'agriculture, mettre des usines pour financer la filière céréale, programme maïs, programme manioc, etc. Créer des usines de manioc à Sambélima, créer une usine pour du poulet à Bafang, créer une usine, un projet maïs dans le Noun, etc.
14: Il fait alors une découverte étonnante.
0: Mbenga, tout cet argent a été volé. Et vous faites, vous dites que l'État... Non, l'argent a été volé.
14: C'est un véritable cauchemar.
0: Les projets dans le cadre des agropoles ont été énumérés dans le discours présidentiel. On a emprunté à l'étranger pour financer.
9: Mais où en voilà. Donc, là, il y a des mesures prévisionnelles, des mesures politiques qui ont été prises.
14: Mais il en faut plus.
9: Mais maintenant, il y a effectivement un problème, tel que vous le soulevez, au niveau de l'exécution des projets qui auraient dû, n'est-ce pas, résorber notre déficit de production. Alors, là, c'est un autre débat, mon.
0: Non, c'est pas un autre débat. Ceux qui ont piloté, qui ont géré cet argent, sont toujours aux affaires.
9: Voilà.
0: On les voit s'enrichir et on ne fait rien.
9: Tout à fait.
0: On les voit s'enrichir et on ne fait rien.
9: Tout à fait.
0: Comment est-ce que
9: alors, donc, le plus urgent aujourd'hui, c'est de soutenir les Camerounais. C'est le plus urgent. Maintenant, ceux qui ont volé, évidemment, vous savez, vous connaissez les procédures, que le temps que cela prend. Présentement, qu'est-ce qu'il faut faire?
0: Est-ce que c'est donc bon de continuer à saigner, à étrangler le pauvre pendant que son argent a été volé par une bureaucratie qui est toujours aux affaires, au même moment?
9: Une situation de crise que le gouvernement doit résoudre.
0: Mathurin Bakoto, les Camerounais ont beaucoup donné. Hein. C'est un peuple résilient. Ils ont serré l'aventure, mais ça commence à être difficile. La loi des finances 2023 sera difficile pour les Camerounais.
14: Personne n'aurait pu prévoir ce qui allait se passer.
16: Roger, ça fait vraiment rire. Parce que vous avez parlé de 40 voitures d'une dame.
0: 47 précisément.
16: 47 voitures
0: et des immeubles.
16: Bon. Est-ce que ces voitures-là avaient même une seule taxe payée? Pourtant, c'est des gros gabarits. Ce ne sont pas des petites voitures. Et puis, ces voitures-là, il y en avait d'autres en location.
0: Chez les ministres, vous rentrez même dans le parking du village, vous trouvez une vingtaine de voitures sous case, bâchées.
16: Bâchées, oui. C'est toujours
0: bâché. Pourris là sur place. Un jour, je suis allé guetter chez le président Tande Mouna, ancien président de l'Assemblée nationale, des voitures américaines qui ont pourri là sur place. Parce qu'on ne les roule pas, on ne chauffe pas le moteur. Et ce sont décomposés sur place. Vous rentrez dans le garage d'un ministre, vous voyez des pots de peinture qui se sont abîmés sur place, du ciment. Vous voyez quelqu'un sortir des bons de carburant, 200 bons de carburant qu'il demande à faire brûler. Il n'a pas donné à quelqu'un. Il a laissé périr.
16: Oui.
0: C'est des gens qui...
16: Oui, 30 millions. Il y a un ministre
14: âgé de 59 ans
16: qui a changé de bureau. On a trouvé 30 millions de bons de carburant.
0: Carburant
16: qui était déjà foutu. 30 millions, même pas 2 millions.
0: Il faut que Dieu touche nos cœurs.
14: À l'église.
0: Peut-être parce qu'en réalité, le gouvernement doit mettre l'homme, l'individu, au centre de ses préoccupations.
16: Parce que quand vous augmentez les prix et vous n'augmentez pas les revenus, ça s'affaisse davantage.
0: D'accord.
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0: Le docteur Atan Nakuna Basile est un ancien cadre de la DGR, un policier des renseignements.
21: Il le suivait et disposait de l'autorisation d'intercepter les hauts besoins de la BAC.
0: Il faut faire attention, parce que tel qu'il est sorti là, il a peut-être dilé. Un jour, Marafa Amidou Aya avait dit qu'on a déchiré les pages de son dossier. Et le juge Mayan Mabé l'avait accompagné là-dessus. Parce qu'on a pris Marafa, on a mis dedans, certains tenants du dossier sont restés. Dans l'affaire Atan Nakuna, tel que bouclé par le contrôle supérieur d'État, il y avait des noms qui apparaissaient. Il y a du patrimoine jusqu'au Maroc. Peut-être que le président...
21: Il est paralysé par ce qu'il voit.
0: Le président dit, vous le mettez seul et les autres restent comment? Peut-être que Kuna peut aller en mission, étant à l'extérieur, pour aller tranquillement donner au président tout l'argent qui se trouve caché.
22: Oui.
0: Parce qu'il y a d'autres gens dans ces dossiers-là, notamment le dossier de la Camouate.
16: Roger, moi je me suis toujours posé la question, qu'est-ce qu'il a donné au président pour qu'il demande qu'on le laisse?
21: Le président a contacté Jean-Richard Clark, qui a mené une vidéoconférence avec des personnes haut placées dans les agences.
0: Le président qui a d'abord nationalisé le patrimoine marocain.
16: Voilà, vous avez tout compris.
0: Voilà. Supposé marocain.
16: Je vous dis qu'il a dû donner quelque chose. Vous savez, c'est un monstre foie, le président.
0: Il faut comprendre ces choses-là avec un autre.
16: Voilà. Quand on lit même, les magistrats du TCS disent qu'il a remboursé 3 milliards. C'est même pas 1,5 milliard. Il a dû donner quelque chose au chef de l'État. Roger, excusez-moi. Il y a Elunche. Il y a Samba.
0: Non,
16: il y a...
0: on ne va pas revenir là-dessus.
16: Non.
0: Parce que je n'ai pas de temps.
16: Je dis que c'est juste une...
0: on va pas dans
16: un
0: le
16: chef
0: Samba
16: de service ça, qui est romain. En prison pendant qu'eux, ils veulent être premier ministre,
0: d'accord.
16: Ministre des Finances. Comment on peut laisser ça? On ne peut pas laisser
0: de la parole.
23: Non, nous sommes quand même dans un pays de loi.
0: Oui, oui, tout à fait. Hein? Alors, le président a toujours été légaliste.
23: Non, le TCS a été créé et il est, il est régi par un certain nombre d'armes. Mature juridique. Bon, donc on a dit que une fois que
0: le corps
23: qu'on reconnaît, voilà, qu'on reconnaît.
0: D'ailleurs, rembourser le corps du délit veut dire reconnaître.
23: Vous reconnaissez et vous acceptez de payer.
0: Et j'ai rappelé que Haman Adama l'a déjà fait.
23: Bon, voilà.
0: Autrefois.
23: Donc
0: ma mère.
23: Donc c'est clair et net. Donc maintenant les autres peuvent faire la même chose que lui.
0: D'accord.
23: C'est-à-dire reconnaître leur forfait et payer.
0: C'est-à-dire les Mbengo, bon, les autres peuvent reconnaître.
23: Maintenant,
0: et payer.
23: Si par la suite il y a une forme d'amnistie, bon, ça c'est absolument discret.
0: Discrétionnaire.
23: Oui, c'est discrétionnaire. Le président peut dire, bon, ben, comme il a tout payé, il a reconnu, etc. Bon, on peut...
0: Merci. Professeur Dibamou.
24: Nous sommes peinés par des instructions qui mettent temps. Des personnes qui sont détenues pour complicité d'intelligence. Des personnes qui sont détenues pendant 4 ans pour certains sans procès. Alors, ça nous gêne. Alors, soit la justice fait son travail normalement et elle, c'est-à-dire les juges d'instruction, mènent les enquêtes préliminaires jusqu'au bout et la police judiciaire tout le reste. Et qu'on a des éléments qui prouvent des éléments probants ou on va dire quoi, des preuves, des des indices concordants et on interpelle l'individu.
0: Ouais, comme vous dites, des indices concordants.
24: Concordants.
21: Il ne fait désormais aucun doute.
24: On l'inculpe directement et on le place en détention. Soit on le libère. Moi, là, j'ai dit à un ami, confiez-moi le cas Mbengo, je le libère en 6 mois. J'ai dit, je suis son avocat, je vais parce qu'il n'y a rien qui prouve que ce monsieur soit derrière les barreaux. Parce que la justice a prouvé qu'elle n'était pas capable d'apporter les preuves.
21: Mais la commission révèle une toute autre version des faits.
0: La justice a confisqué plus de 2000 costumes.
24: Écoutez, la justice n'est pas un instrument qu'on utilise à son bon vouloir. On ne juge pas quelqu'un pour un crime dont on n'a pas la preuve, dont on n'a même pas le début de la preuve. Ça, c'est le béaba de la justice. C'est les règles générales de droit qui s'appliquent partout dans le monde. Alors, nous pensons que si nous voulons une société juste, nous devons commencer à juger. Nous allons détruire les prisons, n'allons pas en construire. D'accord. Alors, comment il faut détruire la prison? Il faut détruire... Je chute par là. Nous allons détruire les prisons simplement en régulant le passage des personnes à des postes de responsabilité publique. D'accord. Comment vous réussissez à gérer un ministre qui fait 20 ans dans un poste ministériel? Comment vous allez réussir à contrôler sa gestion? C'est difficile. Empêcher qu'il ne prenne. Lorsque vous prenez un costume à Mbengo en 2022, comment vous savez que ce n'est pas un costume qu'il a obtenu en 99? Comment vous faites pour savoir que ce n'est pas un costume de 2001 dont il a été offert par un opérateur économique, je ne sais pas, marocain, etc.? Comment vous faites pour savoir que ce n'est pas son premier salaire de préfet qui lui a permis d'acheter ça?
21: La version officielle souligne que...
0: On lavait ses costumes en France. Hein.
24: Cela devient difficile. On l'a lavé en France avec la complicité d'un gestionnaire suprême qui s'appelle le chef de l'État, qui l'a maintenu à un poste ministériel alors qu'il était coupable ou soupçonné de malversation. Okay. C'est le cas avec le ministre Basile Atangana.
21: Le seul à prendre le détournement au sérieux.
24: Du moment où il était directeur de la Kamwata, avait été reconnu, soupçonné de collusion avec la fortune publique, mais on a convenu avec le remaniement ministériel de 2011 comme une promotion.
21: Les autorités avaient la situation sous contrôle.
24: Alors, ce que nous disons au sein de la jeunesse démocratique, c'est que ne nous perdons pas en conjecture. Nous nous adressons aux jeunes générations.
21: Leurs enfants sont-ils en danger?
24: Parce que quand nous allons faire le procès ici, en disant telle ou telle autre personne, on a envie de dire, mais ça ne nous regarde pas. Ça regarde le RDPC, qu'ils s'occupent de leurs démons, j'allais dire ça comme ça, et de leurs camarades qui réussissent à les apprivoiser, qui les gardent dans les cages ou quoi que ce soit. Nous, quand on arrivera au pouvoir, qu'est-ce qu'on en fera? De toutes les façons, il y a des résidences. Elles ont des résidences bien plus costaudes.
0: Le prince, oui.
1: Merci. Il faut dire que le TCS a été créé pour permettre à l'État de recouvrer. L'État avait pour ambition, au lieu d'envoyer les gens en prison, essayer de récupérer le maximum de ce qui a été détourné. Après le passage du contrôle supérieur de l'État, on vous mettait en débet. Quand vous étiez en débet, c'était quand vous donnait la possibilité de rembourser. Et le débet, c'était pour les frais de gestion. Il n'y avait pas de détournement massif comme ce qui se passe aujourd'hui. Il y avait aussi le fait que c'est parce que c'est un service que je ne veux pas citer ici. Pour moi, elles existent encore que sur le papier, mais l'effectivité de ces services est nulle dans notre pays.
21: Nous déclarons une urgence s'il n'y parvient pas.
1: Parce que vous ne pouvez pas comprendre que quelqu'un qui roulait hier en Lada se retrouve avec 430 voitures et que ça ne meut personne. Et qu'on fasse semblant d'être surpris que ces personnes sont accusées de détournement. Ces personnes n'ont ni hérité, ni inventé. À partir de ce moment-là, on doit savoir que quelles qu'en soient les procédures qu'on met en place, on ne pourra pas éviter le détournement de la fortune publique.
21: Inconscient du danger qui les menace.
1: La fortune publique ne se limitant pas qu'à la gestion de patrimoine administratif. Parce que tout ce qu'on fait là dans toutes les autres structures, tant étatiques que privées, ça relève de la fortune publique. Et les détournements sont massifs dans nos pays.
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21: C'est un dimanche comme les autres et beaucoup de gens sont chez eux en famille.
0: Qu'est-ce que nos ministres avaient fait? Chaque ministre a pris un tracteur. Chaque ministre a pris un tracteur. Tous les dimanches, on venait chauffer le moteur du tracteur.
21: Le hurlement des moteurs devient assourdissant.
0: On chauffe, on voit que ça marche. On éteint. D'autres se filmaient sur le tracteur comme un nouveau bolide. Parce qu'ils veulent tout amasser. Ça a plombé le projet de l'agriculture. J'ai peur que l'augmentation des taxes à l'import du riz et du poisson ne rentre pas pour financer l'import substitution. Parce qu'en principe, en augmentant les taxes à l'import, on devrait prendre ce gap financier pour soutenir les producteurs. Est-ce qu'ils ne vont pas prendre tous les cousins qui sont au village pour en faire des producteurs et bouffer cet argent? Est-ce qu'ils vont pouvoir soutenir les vrais producteurs locaux pour faire du riz, du manioc, etc. et nous détacher de l'appartenance aux importations extérieures? Parce qu'on a financé un monsieur poisson qui n'a pas un lac pour faire du poisson, mais il est multimilliardaire.
21: Pour essayer de déterminer la cause du problème, un autre problème apparaît.
4: L'exemple des tracteurs est un bon exemple. Si nous voulons faire une analyse profonde de la situation par rapport au projet de développement dont parlait Pierre Rio. Si vous voulez mon avis, on n'avait pas besoin de tracteur. Parce que la cartographie du secteur agricole a montré que 95% de la production agricole vivrière est faite par ce qu'on appelle les exploitations paysannes.
0: Ils sont fatigués, ils n'ont plus de ressources.
4: J'ai compris.
0: Les paysans sont fatigués.
4: Non, j'ai compris.
0: Les terres ont vieilli. Il faut moderniser l'agriculture. Ce n'est plus la houe et la daba.
4: J'ai compris.
5: On a volé ou on n'a pas volé?
0: Monsieur, laissez-moi éclairer votre... Permettez-moi.
4: Oui.
0: Permettez-moi. Mon parent, malheureusement, il avait fait ça avant. Lui, Marie, à Bogonkono, avec quelques tracteurs, faisait des ananas là-bas chez nous, dans la plaine du Mbam, en pays Yabassa. Monsieur Rémi Zemeka a des tracteurs. Il produit des ananas de 15 kilos. Il fait des élevages. Ses poulets, les œufs de ses poulets, il vend, tu peux acheter un seul œuf de son poulet à 1000 francs. Il vend à l'import. Il y a des plantations dans le sud là-bas. Je crois que Mbengo avait aussi ses plantations. Adran Saba avait ses plantations et des tracteurs. Il amenait des ingénieurs brésiliens pour travailler. C'est-à-dire que si c'est pour leur propre cas, c'est-à-dire que la bureaucratie a ses propres plantations, mécanise ses projets qui fonctionnent. Mais pour faire travailler les Camerounais et mécaniser au profit de la collectivité nationale, on détourne l'argent et ça ne fonctionne pas. Ne défendez pas l'indéfendable.
4: Non.
0: On ne peut plus faire l'agriculture avec la houe et la daba. Monsieur Soa,
7: il découvre une autre réalité.
4: C'est vrai.
0: On ne peut plus.
4: C'est vrai.
0: Des grands spécialistes du Cameroun ont réussi à vendre au président Biya l'idée des agropoles. Le président a cherché des financements. Je parlais tout à l'heure. Exim Bank India a financé l'agriculture. Exim Bank China a financé les gros projets pour accompagner parce que c'est un maillage, hein, les grands barrages, tout ça, dans la logique de terminer par l'agro-industrie. On a créé des agropoles. Contrairement à ce que ce soir raconte, les agropoles devaient être là, mis en place par le gouvernement qui prenait des terres quelque part. Et les petits agriculteurs prenaient leur petite production ménagère qui était revendue directement aux agropoles, sans se gêner. Et du coup, on avait des pôles industriels qui pouvaient transformer l'économie de ces localités en un rien de temps. Il y avait la filière manioc, filière maïs, filière tubercule, avec des usines de part et d'autre. Ça faisait partie de ce qu'on avait appelé à l'époque, nous autres, le périmètre stratégique du président.
7: Après avoir perdu un temps précieux.
0: Si vous demandez à M. Mbassandine, qui travaille au ministère de l'économie, il vous dira. Le président l'a fait. Et on a pris de l'argent. Si vous partez dans la ligne 94, vous voyez les agents. Il y a des députés qui ont pris de l'argent pour faire du poisson à Yabassi, bouffé. De l'argent pour faire de la tomate dans le noun bouffé. De l'argent là, on a donné à quelqu'un, il s'appelle qui? Eken? Je vais fouiller, je me trompe un peu. Non, je peux me tromper. Pour faire l'usine de poulet à Bafan.
7: Mais rien n'est fait.
0: Une soirée raconte des histoires. Oui. Le président avait prévu cela. Et nous osons croire que l'augmentation des taxes sur le riz et le poisson ne va pas se terminer comme l'argent donné à un certain monsieur poisson. Il a importé le poisson et il est dans le bâtiment. Au lieu de nous montrer des lacs et des étangs de poisson qu'il a fait pour le tilapia local, pour le poisson d'eau douce local. Il n'a pas fait.
7: Ça ne signifie pas que nous soyons à l'abri d'un autre coup bas.
0: Je crains que l'impôt substitution ne soit qu'un discours vain et que la même bureaucratie s'organise pour piller l'argent et ridiculiser le président Biya.
5: Ah oui,
0: on a peur.
7: Mais il en faut plus pour lancer une riposte armée.
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7: Laissez la presse visiter le site de la catastrophe.
0: Discours du président à la nation le 31 décembre, ce n'est pas de la génuflexion. Voilà un dirigeant qui a l'âge que vous connaissez et qui vous parle de l'avenir comme si l'avenir le concernait lui-même. Le Cameroun, si nous décidons de nous mettre au travail, en très peu de temps, peut devenir un géant africain et mondial. Nous avons tout ce que Dieu nous a donné. Il ne nous reste plus qu'à nous mettre au travail. Sur haute instruction du président de la République, certains opérateurs économiques ont été référencés, listés et convoqués au contrôle supérieur de l'État pour répondre. Ces gens-là ont bénéficié des financements dans les lignes 65 et 94. Je vous assure qu'il y a tout le monde dedans. Tout le monde est représenté, comme disait Philippe Soir. Il y a des footballeurs, comme mon frère Jean de Macoun. Il y a des musiciennes, comme ma sœur, la fille du défunt professeur Nola, l'ami de Shinjun Pokam. Elle s'appelle Viviane Gonola. Viviane Etienne. Hein? Il y a mes confrères, l'autre patron de Philippe Soir,
7: un journal local
0: qu'on appelle Thierry Ekouti, mon frère. Tout le monde est là-bas dedans. Ma sœur, maître Asena, madame Aristide Okuda.
7: J'ai été surpris par cet appel.
0: C'est mauvais. Ça veut dire que le président aussi, quand il le disait dans le message de fin d'année, que les gens vont rendre compte, quelque non, puisque Philippe Soir doute de ce que je suis en train de dire.
7: qu'il va devoir prendre des décisions difficiles.
0: Vous avez des structures telles que Association pour le développement du village au coin, ADEVO, avec Nanga Ndoumé. Vous avez l'association Shine Kaélé, hein, pour rendre Kaélé bien, avec Sadou Aimé, Toukouré Bernadette et Georges Sadou.
7: À quelques mètres de là,
0: vous avez vraiment, c'est terrible ce que vous pouvez trouver là-bas.
7: Roger est en état de choc.
0: Asena Okuda, Béatrice, un maître Asena, ma sœur, pour le compte de École privée laïque Bidion Thomas à Ombessa. Projet de rénovation de l'école privée laïque Bodion Thomas. On a réhabilité l'école de Bodion et c'est ma sœur maître Asena, épouse Okuda, qui s'en est chargée. Entreprise Teli Epe, écoute Benoît Teli.
5: Je me souviens avoir pensé, comment je vais pouvoir gérer ça?
0: Vous êtes en train de nous dire qu'on va augmenter le coût du carburant. Mais vous vous rendez compte que l'argent qui existe déjà est partagé. Bon, Jean de Macoun, on lui a donné l'argent pour acheter les chats et aller manger avec toi, Meki. Les gens créent des sociétés deux jours avant et le lendemain, on leur donne de l'argent. Alors que les vrais hommes d'affaires, c'est le système d'une bassine trouée.
5: Assez pour enlever ma cravate et respirer un peu mieux.
0: On ne peut pas recueillir de l'eau avec une bassine qui est déjà trouée. Je sais que Jean de Macoun est un lion indomptable, il joue au ballon. En dehors du ballon, il se raconte qu'il a pour activité préférée manger les chats. Donc vous lui donnez de l'argent dans les lignes de souveraineté pour aller acheter les chats. C'est ça la souveraineté, monsieur Mfoussoua, qu'on a remis.
6: Ce que nous vivons, nous essayons de mystifier des choses qui sont, à mon avis, simples. Les gouvernants ont la liberté et même le droit de choisir des politiques publiques. Comment est-ce qu'ils entendent gouverner? Nous avons des systèmes de gouvernance où l'État peut devenir un financier de l'économie. Et au Cameroun, je crois que c'est ce qui a essayé de se faire autour de ces lignes 64-94. Le gouvernement économique, nous n'avons pas de banque de financement. Si ça n'existe pas, ça plombe énormément l'évolution de notre économie et même la création des capitaines d'industrie. Nous pouvons en avoir comme partout ailleurs. Nous avons voulu en créer. Avons-nous choisi les bonnes personnes? Je n'en sais rien, je ne vais pas juger. Mais ce qui est certain, c'est que le financement de l'économie, l'économie au Cameroun doit passer par quelque part. Et pour l'instant, la seule personne capable de pouvoir assurer ce financement, c'est l'État. Et c'est ce qui s'est passé avec tous les noms qui sont cités. Maintenant, des audits peuvent être faits pour savoir si l'argent de l'État a été étudié à bon escient.
0: Ça, c'est autre chose. Je vous relance quand même. Je vous relance parce qu'il y a comme des connivences et des micmacs. L'actuel conseiller technique numéro 3 du ministre des Finances et conseiller fiscal du JICAM. On a l'impression qu'il y a des connivences entre l'administration fiscale, les hommes d'affaires et les gens pour bouffer tout ça. Tu ne peux pas être conseiller technique du ministre et conseiller fiscal du JICAM. Ça veut dire qu'en réalité, il y a des arrangements. On t'envoie cet argent, tu renvoies une mallette et puis l'affaire est jouée.
7: Si c'est le cas.
0: Rien à voir avec un État stratège qui décide de créer des capitaines d'industrie pour produire de la plus-value.
6: C'est un problème de gouvernance.
0: Et je vous rappelle que ce conseiller technique, pendant la CAN, des délégations étrangères ont résidé dans son hôtel.
7: L'hôtel a été construit en régime accéléré. Le chantier a duré 2 ans et demi à peine.
0: Ce qui se passe n'est pas clair. C'est pour ça que la justice est en train d'auditionner tous ces individus pour rendre compte de l'argent de l'État qui a été bousillé.
7: Roger semble avoir disparu.
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11: Le président Biya s'est engagé depuis maintenant plusieurs années à sortir du franc CFA à travers un ensemble de stratégies.
12: Et si c'était le moment de sortir la tête de l'eau?
11: N'oubliez pas et ne perdez pas de vue que le Fonds monétaire africain envisagé par le colonel Kadhafi devait être implanté ici même à Yaoundé. Ne perdez pas de vue que à cause du Fonds monétaire africain et d'autres projets stratégiques qui devaient en réalité affirmer ou confirmer la souveraineté des États africains, Muammar Kadhafi a été assassiné. Par qui? Par la France.
12: Elle m'a piégé.
11: Et l'Union Européenne.
12: Je ne savais pas qu'il y avait...
11: L'Union Européenne. Il faut vous le dire. Souvent, les gens brandissent la résolution du Conseil de sécurité qui avait donné mandat à un certain nombre d'États, qui sont généralement des États va-t-en-guerre, d'agir pour le peuple soi-disant opprimé de Benghazi. Rappelez-vous également que cette résolution avait été outrepassée, c'est-à-dire qu'elle n'avait finalement pas été respectée.
12: Absolument.
11: Et la fin de l'histoire, c'est qu'il fallait éliminer physiquement Muammar Kadhafi.
12: Oui.
11: Donc, l'assassin. Depuis donc plusieurs années, le président Paul Biya mène une lutte acharnée pour la souveraineté économique et précisément monétaire du Cameroun. Mais il le fait avec son tempérament. Donc, tout ce que nous pouvons envisager avec le CFA en place, en fait,
3: nous courons dans le sac, comme on dit au Cameroun. Tous les échanges que nous pouvons faire, quel que soit même le dynamisme, nous avons des bayam salam en lieu et place des hommes d'affaires, c'est-à-dire de véritables entrepreneurs.
9: La gravité de la situation.
3: C'est la vérité. Mais même lorsque nous avons nos mamans qui vendent au marché, nous sommes tous ou presque ici fils de paysans. Moi, je suis fils d'instituteur, mais paysan à la vérité. Lorsque nos mamans dynamiques de l'ouest, de l'est, du sud, du centre, de toutes les régions de ce pays, lorsqu'elles vendent du plantain et qu'elles arrivent à faire des hectares, des centaines, voire des milliers d'hectares de plantain, cela est vain. Enfin, pourquoi ? Parce que quels que soient les petits revenus que cela engrange,
10: l'argent va repartir
3: au trésor français.
9: Est-ce que vous avez besoin d'assistance ? Oui, s'il vous plaît.
3: La logique est simple, parce que la maman qui vend le plantain achète du pain. Ce pain-là, c'est le blé, n'est-ce pas ?
9: Je ne savais pas.
3: Ça vient de là-bas. Et pour l'acheter, il faut l'acheter par l'euro, Valère l'a indiqué.
10: Du sucre importé, oui, oui.
3: Parce que votre CFA-là, votre machin qu'on appelle CFA-là, c'est-à-dire que c'est rien du tout. C'est-à-dire qu'il faut d'abord que ça arrive en France, pas en Europe, hein, en France.
9: Que Dieu nous vienne en aide.
3: Vous savez que normalement...
10: Là-bas.
3: Vous savez que stratégiquement et politiquement, la France, en réalité, joue un double jeu.
10: Absolument.
3: En faisant en sorte que nous continuions à être soumis à son franc CFA qui n'existe pas dans la zone euro. C'est de la roubladise politique et économique. Je suis prof, non ? À Yaoundé 2, vous pensez que mon fils, là, il sera où ?
10: Voilà,
3: je suis déjà en train de lui dire que, jeune homme, tu te bats à être enseignant d'université. Ça peut ne pas être la science politique, ça peut être le droit public, ça peut être d'autres disciplines.
10: C'est ça.
3: Donc, c'est un faux débat. Nous devons tout faire pour soutenir nos gouvernants qui ont pris la direction de l'indépendance de la souveraineté monétaire, pour ne pas dire économique plus globalement. C'est le vrai sujet, c'est celui-là. Parce que tant que nous resterons avec le CFA, nous allons toujours croupir dans la pauvreté et la misère. Cependant, avec les petites économies que nous arrivons quand même à faire, il faut que nous améliorions notre gouvernance interne parce qu'elle est aussi catastrophique. Lorsque vous libérez les gens qui volent 100 milliards...
9: C'est une situation douteuse.
3: Moi, j'exagère.
9: 730 000 dollars environ.
3: N'est-ce pas ? Parce que soi-disant, ils ont restitué le corps du délit.
9: Les policiers de la brigade ont interpellé un...
3: Lorsque vous libérez ces gens-là...
9: Il en compte une peine de 8 à 12 ans de prison.
3: Cet argent-là peut aider, s'il vous plaît. Ouvrons les yeux, ayons la conscience politique. Tous, partisans, non-partisans, pour que nous assistions nos gouvernements à libérer nos peuples de cette dépendance occidentale.
9: Vous voyez ?
10: François Mboké.
15: Je voulais dire ici que le Cameroun devrait avoir le poste de gouverneur à partir de 2023. Mais le président, lors de ses concertations, il a vu que certains pays en avaient besoin parce que lui, il a déjà le siège. Le président,
22: le chef de l'État,
15: a cédé volontiers au suivant.
9: Une particularité.
15: Les gouvernants sont gérés par, de manière rotative, suivant l'ordre de l'alphabet. Le Cameroun, c'est de la céder à la RCA.
10: À la RCA.
15: Au lieu que ce soit un Camerounais. Et vous voyez que si on avait un Camerounais à la BDAC, un Camerounais à la BEAC,
10: est-ce qu'on allait pas dire allez...
22: On ignore encore aujourd'hui la raison.
15: C'est pour dire qu'il y a des arrangements qui se passent tout le temps dans cette organisation.
10: D'accord.
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avec ce merveilleux cantique qui me rappelle mon défunt papa, c'était l'une de ses chansons préférées, hein, ce bel endroit chanté en bafia. Voilà, si vous moissonnez bien ici, vous aurez le paradis, un bel endroit où tout le monde rêve d'aller. 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
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Les jeunes hommes et les jeunes femmes, costume, cravate, nœud papillon, ils ont des laboratoires, ils ont des salles informatiques, le système de formation est bilingue, ils ont une bibliothèque. Nous avons délocalisé l'Institut de Deux Chevaux à Ekounou pour le mettre sur la route d'un Kouaban derrière la nouvelle direction générale de Renapro Finance SA. À cet endroit-là, effectivement, vous avez 10 amphithéâtres flambants neufs, un restaurant, une bibliothèque, une salle des enseignants, des professeurs, etc.

0: annuellement à 26 000 francs. Choisissez votre rythme de paiement, 100 francs par jour, ou alors de temps en temps, quand vous avez 5 000, vous donnez, vous avez 10 000, vous donnez, vous pouvez même payer les 26 000 d'un seul trait. C'est à vous de voir, c'est à vous de choisir. Nous nous retrouverons pour la grande tombola dans la perspective du mois de juin, de juillet 2027. Dans ce mois-là, on vous définira le jour de la tombola. 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

Bonjour et bonsoir. Bienvenue à cette autre session de l'Université d'été de la pensée du Grand Collège du Cameroun. Nous sommes particulièrement très heureux et contents de vous retrouver ce matin encore. Nous sommes le 1er août 2026. La date rentrera dans l'histoire. Nous poursuivons notre bonhomme de chemin. Nous sommes un think tank, un grand forum de débat, de discussion et d'analyse de notre microcosme. Le Cameroun, pays continent, pays triangulaire logé dans le golfe de Guinée. Catastrophe géologique et minière. Un pays qui reflète la diversité des cultures et des civilisations du continent. C'est ça notre microcosme. Nous travaillons donc à coups d'opinions et d'arguments politiques et intellectuels depuis bientôt 3 décennies pour questionner la place du continent, mais dans le concert des nations. Nous n'avons jamais été là pour tenter de foutre le feu à la baraque, saper ou fragiliser les institutions. Elles sont importantes, et retenez-le encore aujourd'hui, si quelqu'un fout le feu à la baraque, on l'attrape. L'université d'été de la pensée du Grand Collège du Cameroun s'achèvera à 14h en heure d'Afrique centrale. Le doyen Sijoun Pokam, philosophe politique et moral, spécialiste de Machiavel, expert en discours de Paul Biya, est là. Le grand doyen savant était le premier à arriver au Grand Collège du Cameroun. L'autre doyen, Mbenga Jean-François, Mbenga Olinga, je prononce avec l'intonation de la haute Sanaga dont il est originaire. Mbenga est un doyen du Grand Collège du Cameroun. Je l'ai rencontré il y a longtemps, très jeune, quand je le sollicitais pour mettre en place ce cercle de réflexion. Mbenga est un apparatix du RDPC. Il a été haut fonctionnaire au ministère de l'Information et de la Culture, au ministère de la Communication, à la CTV, Cameroun Télévision, à la CRTV, à Cameroun Tribune et au comité central du RDPC, où il travaillait pour la mise en route du journal Conjoncture économique avec d'autres grandes figures comme le professeur Ngala Jacques qui nous a quittés. Mbenga structure la communication, la propagande, le marketing et les stratégies de son parti politique au sein de la DOPES avec Christophe Mienzok, avec professeur Debi Yembe, avec professeur sémiologue africain Jacques Famin Dongo et d'autres encore. Voilà, Mbenga qui est sa majesté chef traditionnel à Minta, où il est par ailleurs vice-président de section RDPC, est avec nous ici. C'est une fierté d'avoir ces deux patriarches-là qui ont dépassé les 80 ans et qui trouvent toujours l'énergie et la force pour venir ici travailler à édifier nos populations. Franck Manson, journaliste, analyste sociopolitique et sémiologue, est revenu ce matin. Le président Mayaga Anaba, du parti Démocratie d'Union Populaire, DUP, est là. Mathurin Bakoto, ancien cadre de banque, cadre du RDPC et biaïste, est là. Yaya Bello, universitaire, homme politique, membre du comité central de l'UNDP, est là. Yaya aspire très très prochainement, si à la levée, à être député de la nation à Meinganga, dans son fief naturel. Mponarimis Daniel, homme politique, secrétaire général de l'Alliance pour la démocratie et le développement, est là. Cho Walter, gradué de sciences économiques et de gestion à l'université de Yaoundé 2 et enseignant à l'université de Bertoin. Et là, Étienne Bruno Mahim, homme politique, essayiste, écrivain, nous a retrouvés lui aussi ici. Le recteur, politologue et géopoliticien Mathias Eric Onanguini est en déplacement. Il n'est pas là, il ne pourra pas être avec nous ce matin. D'autres têtes couronnées de la parole et de la pensée nous joindront ici par téléphone pour participer à animer ce débat
mis en onde pour la première partie par le roi Salmon Essana, ingénieur de son qui officie en même temps à la régie d'antenne. Brian Bida est au cadrage vidéo. Cet ingénieur de régie vidéo vous donne de nous regarder en direct sur YouTube, comme si c'était à la télévision, un peu partout dans le monde. Vous nous regardez sur YouTube et sur Play Store, vous nous écoutez en audio, un peu partout dans le monde. Boris Tedogmo et ses équipes conduisent le prolongement numérique sur les différentes plateformes digitales et numériques. C'est ça, la radiovision à forte valeur augmentée. Je vais saluer Claude Baroken qui assiste la réalisation portée par Claude Yon Honba. À la supervision générale se trouve le révérend pasteur Emmanuel Noël Bissaï, Roger Kiyokdeki, que je suis le grand recteur du Grand Collège du Cameroun. Et tout de suite, nous allons d'abord prier le doyen Mbenga de faire taire les cloches. Et nous vous donnerons le temps sociopolitique qui fait la dehors. Téléphone sous vibreur, s'il vous plaît.

0: Le continent africain représente l'avenir économique de demain. Les grands enjeux ont cours ici. Et Xi Jinping a pour habitude de vous le dire, les grandes batailles de demain se jouent sur le continent africain. Alors, l'Afrique est la convoitise des grandes puissances et du monde entier du fait de ses minerais critiques. Les minerais critiques. Si vous avez des voitures électriques, si vous avez des batteries de téléphone, téléphone portable, ordinateur, etc., ce sont les minerais critiques. Si vous pouvez avoir des armes sophistiquées et modernes, des missiles propulsés dans le ciel, etc., c'est grâce aussi à ces minerais critiques. Mais je vous donne une lecture de mes confrères du consortium RFI France 24 sur les enjeux autour des minières critiques sur le continent africain. Et je vais venir vous entretenir sur ce sujet qui intéresse également le Cameroun.
1: C'est un dossier dans lequel le continent africain est devenu un des acteurs centraux. La compétition mondiale pour les minéraux critiques, des minéraux pour lesquels l'Agence internationale de l'énergie pointe les tensions sur la disponibilité et une hausse importante des prix pour certains d'entre eux. Et c'est par différents moyens que les pays africains tentent de tirer leur épingle du jeu. C'est le dossier Afrique Économie ce matin de Charlotte Cossé.
2: Il y a d'abord le levier de l'offre et les répercussions sur les prix. L'année 2025 a été marquée par une hausse des cours d'un grand nombre de ces métaux critiques, en partie à cause du conflit au Moyen-Orient, mais pas seulement. Tim Gould, l'économiste en chef de l'Agence internationale de l'énergie.
3: Les prix des métaux de base tels que l'aluminium, le cuivre et l'étain ont augmenté d'un tiers entre janvier 2025 et avril 2026, avec des cours du cuivre qui ont atteint des sommets. Les prix des matériaux destinés aux batteries se sont également redressés après une baisse en 2023 et 2024. Les prix du lithium ont plus que doublé, tandis que ceux du cobalt ont augmenté d'environ 130%, en grande partie en raison des restrictions à l'exportation imposées par la République démocratique du Congo.
2: Après avoir suspendu ses exportations de cobalt, Kinshasa a remplacé l'interdiction par un système de quotas et la RDC n'est pas le seul producteur africain à jouer sur ce levier, Tim Gould, lors d'une présentation du rapport.
3: Ce que vous voyez actuellement à l'écran, c'est une forte augmentation du nombre de restrictions commerciales. Et désormais, il ne s'agit plus seulement de la Chine. D'autres pays ont également mis en place de nouvelles restrictions, notamment le quota d'exportation de cobalt imposé par la RDC, que j'ai déjà mentionné, ainsi que les restrictions commerciales imposées par le Zimbabwe sur le lithium et par le Mozambique sur le graphite.
2: Si l'AIE note une baisse des dépenses dans l'exploration minière, certains pays profitent néanmoins de l'engouement pour certains minerais. Au début de l'année, Madagascar a levé son moratoire sur les permis miniers, rouvrant la porte aux investisseurs. Une aubaine, notamment dans le domaine du graphite, dominé actuellement par la Chine. Madagascar dispose de l'une des trois plus grandes réserves mondiales. Jean-Jacques Young, consultant minier, fin connaisseur de l'île.
4: Que ce soit des Européens ou des Canadiens ou des Américains ou des Australiens, sont à la recherche de ressources en graphite. Et il se trouve qu'il y en a à Madagascar, ce qui permettrait, in fine, d'acquérir une certaine indépendance vis-à-vis de la Chine. Donc Madagascar a une position très très privilégiée dans le secteur du graphite. Et donc, effectivement, il y a un certain nombre d'investisseurs qui sont aujourd'hui en train de développer des projets de mines de graphite.
2: Les États du continent restent cependant largement tributaires d'investissements extérieurs, du manque d'infrastructures énergétiques. Dans un moyen terme, beaucoup mis sur la transformation locale pour améliorer encore plus le profit tiré de leur sous-sol.
1: Afrique Économie, c'était Charles.
0: Alors, je viens de vous donner une lecture là des enjeux mondiaux, de là où se trouve l'avenir du monde. L'avenir du monde ne sera plus dans le pétrole ou dans. Non, ce sera autre chose. Le Cameroun était heureux de savoir que ses dirigeants Ahmed Diop et Paul Biya s'étaient battus pour préserver intact le patrimoine du sous-sol. On s'est réveillé l'autre jour surpris de savoir que quelques-uns ont commencé à mettre la main sur l'or, le mercure, le diamant. Comme on a commencé les enquêtes là-dessus, comme on les connaît déjà. Pardon que ceux-ci se retirent rapidement pour aller créer les sociétés avec l'argent qu'ils ont déjà pris là. Les minéraux ou minerais critiques dont nous parlons, qu'ils ne mettent pas la main dessus. Vous avez pris votre part. Partez. Fouillez même. Allez bouffer vos milliards là où vous voulez, même à Dubaï. Laissez-nous tranquillement poursuivre. Alors, la dernière fois, je vous disais ici que nous avons quand même des capacités et des possibilités d'avoir certaines informations. Et quand on disait qu'on avait créé des images par l'intelligence artificielle, où on vous montrait le président Paul Biya couché avec des tuyaux dans les narines, dans les oreilles, partout, je vous disais que non. Ce n'est pas de ça qu'il s'agit. Puisqu'à Genève, en dehors de la garde rapprochée qui est camerounaise, la garde présidentielle, la société qui a sécurisé la résidence au bord du lac Léman, même à l'hôtel intercontinental, est américaine. S'il était couché, les Américains même allaient vous dire dans leurs journaux. Par contre, et je vous l'avais dit, plusieurs négociations se faisaient à Genève. Un groupe suisse a été reçu la semaine passée au premier ministère par le premier ministre parce qu'il s'agit de construire le port en eau profonde de Limbé. Le port de Limbé qui sera le plus grand canal par l'Afrique de l'Ouest et jusqu'à la zone de libre-échange intercontinental. Vous savez, les échanges avec l'Afrique de l'Ouest, les échanges du Cameroun, les échanges économiques et commerciaux du Cameroun avec l'Afrique de l'Ouest dépassent de loin les échanges avec l'Union européenne. C'est un vaste marché, l'Afrique de l'Ouest via le Nigeria. Tout le gari, le manioc que vous pouvez produire ici, il y a consommation là-bas. Le coq, même les feuilles de coq que vous appelez eurou, il y a consommation là-bas. Les ignames. En fait, tout ce que vous avez ici intéresse ce vaste marché qui est énorme, hein, pour être redondant et au superlatif. Bon, alors, deuxième chose, les Américains ont négocié à Genève avec le président Paul Biya. Et je peux vous dire ce matin, exclusivité Royal FM, si vous voulez, les États-Unis s'intéressent aux minerais critiques de Minta, dans la Haute-Sanaga. Une délégation gouvernementale américaine vient de se rendre cette semaine sur ce site à Minta et ils sont revenus à Yaoundé jeudi. Enjeu, le lithium, le cobalt, le nickel et les terres rares. Je ne savais pas qu'il y a tout ça là-bas dans la Haute-Sanaga. Tout ce qui fait les batteries de téléphone, les voitures électriques, se trouve entre autres aussi là-bas dans la Haute-Sanaga. C'est une grosse opportunité économique pour le futur. Il va falloir être vigilant et cette fois-ci, écarter tous ceux qui n'aiment pas le Cameroun, mettre des gens capables de négocier pour que le peuple camerounais vive mieux. On est en pleine guerre commerciale, si Junpo Kam le dit souvent ici. Les Chinois sont là, les Russes sont là. Voici le gouvernement des États-Unis qui vient de séjourner à Minta. Et je peux donc vous l'annoncer aujourd'hui. Vous le suivrez la semaine prochaine dans d'autres journaux. Minta est l'un des plus grands gisements de cobalt d'Afrique. Le deuxième plus grand gisement de cobalt d'Afrique et au monde. Deuxième plus grand gisement de cobalt au monde se trouve à Minta, dans la Haute-Sanaga. Je ne le savais pas. Quand vous passez là, vous les voyez manger le couscous avec l'ombol. Vous ne pouvez pas savoir qu'ils sont assis sur le deuxième plus grand gisement de cobalt au monde. Parce que le deuxième se trouve en République démocratique du Congo. Avec celui-là, hein, le premier, pardon. Ce gisement congolais produit 60% des téléphones, des ordinateurs portables et des voitures électriques que vous voyez dans le monde. Les Rwandais ont volé une bonne partie de ces ressources-là, mais il y en a beaucoup. Le deuxième gisement se trouve donc au monde, hein, se trouve donc à Minta, dans la Haute-Sanaga, et le gouvernement américain vient d'aller le visiter. Les Américains veulent moins dépendre de la Chine Parce que Xi Jinping a bloqué tout le cobalt et toutes les terres rares qui permettaient même aux Américains de faire fonctionner rapidement leurs missiles balistiques à propulsion nucléaire, etc. Mais à côté, je ne sais pas pourquoi ces richesses-là marchent ensemble. À côté, vous avez du lithium, du nickel et des terres rares. Le gouvernement américain, de retour de Minta, a dit que Minta est une bonne position parce qu'elle est proche de Kribi. Donc, dès qu'ils vont travailler là à Minta, ils vont faire le chemin de fer de Minta à Kribi. Ils vont faire les routes de Minta à Kribi. Ils vont faire des barrages, des produits de l'énergie. Mais il est temps de se poser la question. Est-ce que les usines et les raffineries seront au Texas ou à Kribi? Parce que quand même, on ne doit pas continuer à transporter la terre brute pour la mettre dans les bateaux. Il faut au moins négocier pour que 50% soit transformé localement. Puisque ça se négocie encore, je crois que nous avons, nous aussi en tant que citoyens, notre mot à dire pour que vraiment on cesse d'aller élargir l'assiette fiscale chez les coiffeuses et les vendeuses de bananes, alors qu'il y a de la matière dans les ressources que Dieu nous a données. Jean-François Mebenga, bonjour.
5: Bonjour.
0: Comment vous vous sentez quand je vous annonce qu'une délégation gouvernementale américaine était à Minta cette semaine?
5: Pour nous, c'est une bonne nouvelle. C'est des bonnes augures. Parce que le ministère des Mines avait déjà reconduit dans ses recherches, dans ses explorations, ce que nous connaissions depuis Aminta, c'est-à-dire le rutile. L'exploitation du rutile est intervenue après la Deuxième Guerre mondiale, parce que c'est un minerai utilisé dans la fabrication des ailes d'avion.
0: Oui, c'est pour ça que je disais que voilà. Ces choses-là se trouvent toujours côte à côte.
5: Voilà.
0: Les Américains l'ont identifié.
5: Donc, ils ont ouvert cette exploitation-là au village, chez moi. Et il est question aujourd'hui que d'autres investissements puissent être montés. Parce que jusque-là...
0: Et quand vous dites qu'ils ont ouvert ça au village chez moi... Le professeur Chijou n'aime pas bien. Il préfère que vous disiez que c'est le Cameroun.
5: Mais oui, mais c'est son village aussi.
0: Voilà.
5: Voilà. C'est son village aussi.
0: Voilà.
5: Donc, il n'y a pas de rupture à ce niveau-là. S'il y a une richesse que les Américains aimeraient développer, cette richesse-là sera en partage avec tous les Camerounais. Bon, donc, nous sommes heureux. C'est une bonne nouvelle. Nous connaissons juste leur utile. Maintenant, comme il y a des explorations par satellite, eux, ils ont dû identifier tout cela.
0: Alors, les gens posaient la question de savoir que fait Biya à Genève. Je viens donc de vous dire qu'il faisait ses négociations avec des partenaires économiques après les avoir bouclés à Genève. Ces gens sont venus à Yaoundé et ils sont venus cette semaine dans ton village à Minta, oui. Gouvernement des États-Unis d'Amérique.
5: Donc, dans notre zone, pendant la colonisation, nous produisions du paddy et du rutile. Alors, c'est des Libanais qui exploitaient ces rutiles-là. Et ils l'ont exploité, je crois, jusque dans les années 60.
0: Est-ce que c'est ce qui vous a donné une avance sur ce que vous appelez le ngalmvin, la foudre? Parce qu'en réalité, avec ça, ces minerais-là, il y a l'armement aussi. On fabrique des armes avec.
5: Oui, mais nous, la foudre est une...
0: C'est du feu.
5: C'est une invention naturelle. C'est une invention... c'est un système de protection traditionnel, n'est-ce pas?
0: Propriété identitaire de la haute Sanagra.
5: Enfin, quelque sorte, parce qu'il faut être initié. Donc, ce n'est pas à la portée de tout le monde. Il faut être initié. Donc,
0: il faut être initié pour lancer la foudre. On ne la lance pas partout.
5: Nous disposions et nous disposons encore de cette force-là pour nous protéger. Alors, maintenant que notre espace intéresse les Américains, il y en aura certainement d'autres. Mais nous souhaitons tout simplement que ceux qui vont, ceux qui seront chargés de gérer ces gisements-là avec les étrangers.
0: Et là, c'est une bonne préoccupation. Vous venez de dire ceux qui seront chargés de négocier de ce
5: oui,
0: et de
5: parce que là, nous voulons...
0: Mais parce que là, il faut des hommes. Mais ceux qui ont géré le pétrole, ça fait 40 ans de pétrole, Kribi et Limbé. Ceux qui ont géré l'or, vous voyez ce qu'ils sont en train de faire. Est-ce qu'il ne faut pas d'abord nettoyer cela?
5: Alors,
0: avant de... Parce que ceux qui ont géré le pétrole, ça fait 40 ans de pétrole, Limbé et Kribi.
5: Notre
0: 40
5: souhait,
0: ans, oui. N'est-ce pas? On ne peut pas continuer avec ceux-là
5: notre
0: qui gèrent mal.
5: Notre souhait, c'est qu'il y ait des Camerounais patriotes.
0: Au moins pour cette fois-ci.
5: Voilà, au moins pour éviter des contrats lyonnais.
0: Très bien.
5: Parce que c'est ce qui s'est passé jusque-là. Et je crois que le président qui a ouvert, n'est-ce pas, cet univers minier, parce que jusque-là, c'était difficile d'exploiter ces ressources parce qu'on était liés par un certain nombre d'accords. Et le président Biya nous a libérés. Et notre sous-sol nous revient maintenant que ça entre dans notre patrimoine.
0: Les accords sont passés.
5: Il faut donc qu'on crée véritablement des richesses pour les Camerounais.
0: D'accord.
5: Et là, il nous faudra des équipes, des gens d'abord compétents, rigoureux.
0: Patriotes. Pas des voleurs.
5: Alors, donc, c'est une bonne nouvelle. Merci.
0: Voilà. Mathurin Bakoto, une petite pause et puis je vais à vous.
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0: Mathurin Bakoto, je reviens à vous. Quand je vous donne l'information que je viens de vous donner, qui est officielle, ceux qui veulent en douter peuvent aller dans le site du ministère des Mines, de la primature ou de la présence à la République, c'est effectif, c'est officiel. On peut être heureux et on peut regarder aujourd'hui Aïdjo avec d'autres yeux. J'ai demandé tout à l'heure où est passé l'argent du pétrole, Limbe et Kribi, parce que ça fait 40 ans. Mais vous savez très bien que c'est Mbida qui avait refusé au départ de donner le pétrole de Limbe et Kribi. Les Français qui étaient là-dessus ont fait venir Aïdjo. Aïdjo, on lui a pas demandé son avis. Mais aujourd'hui, il vient de nous dire que les accords qui plombaient l'ensemble du continent africain sont passés. C'est pour ça que les Américains sont partis directement au Congo sans plus passer par la Belgique ou la France. C'est pour ça que les Américains viennent directement sans plus passer par Macron. Mathurin, ce pays est riche, mais pauvre de ses hommes. Parce que les hommes d'aujourd'hui n'ont pas le même patriotisme que les anciens avaient hier. Et nous pouvons commencer à structurer la société civile et les patriotes pour être regardants sur ce que les Américains viennent faire. Il ne faut donc pas que le Cameroun soit un auto-Congo, Mathurin Bakoto.
1: Merci Roger pour d'abord l'invitation. Je rends grâce au Dieu Tout-Puissant, Créateur du ciel et de la terre, au Saint des Saints, qui a comblé le Cameroun de beaucoup de grâce et d'hommes. Roger, tu as tout dit en une phrase là. Mbida a refusé. Aïdjo est venu, il a accepté. C'est tout.
0: Paul Biya n'a pas renouvelé les accords.
1: Voilà, justement.
0: Et ses collaborateurs ont commencé à prendre l'or dans les sacs et les avions cargo pour aller vendre.
1: Roger, je vais te répondre clairement, d'une manière nette. Ceux qui ont accepté, n'oublie pas que c'est ça qu'ils retiennent, j'appelle les auditeurs à retenir ce mot. Nous sommes, en fait, ceux qui nous dirigent, on les appelle la kakistocratie.
0: D'accord.
1: La kakistocratie.
0: Je vais fouiller dans le dictionnaire.
1: Oui, kakistos, c'est pire, c'est minable, c'est incompétent, c'est ce que ça veut dire en grec. C'est pas un mot banane. Hein. Kakistocratie n'est pas un mot banane.
0: Vous dites comment la kakakratie?
1: La kakis.
0: Ah, d'accord.
1: Voilà.
0: D'accord.
1: Et krostos, ça veut dire le pouvoir. Nous sommes dans un régime kakistocrate.
0: D'accord.
1: Ça veut dire un régime des minables, du pire. Parce que kakistos, ça veut dire pire. Ça veut dire que c'est le dernier des derniers.
0: D'accord.
1: Donc, nous sommes...
0: Le dernier des Mohicans.
1: Voilà. Et c'est eux qui gouvernent le Cameroun depuis plus de 60 ans.
0: Puisque vous faites bien de le dire, je viens de découvrir cette semaine même. Oui, mais je savais déjà, mais avec davantage d'explications, que en réalité, c'est une complicité exogène et endogène qui a détruit la Sonara.
1: Mais bien sûr.
0: Et que ceux qui ont détruit la Sonara sont eux-mêmes dans les importations de pétrole.
1: Bien sûr, c'est eux tous. Un jour, je suis venu, je vous ai dit ici qu'il y a un là à qui on a donné 10 000 mètres cubes de pétrole. C'est pourquoi?
0: Il y a même les plus grands. Celui-là est un petit.
1: Non, on a doublé.
0: Il y a même les plus grands.
1: On a doublé.
0: Mais je ne suis pas au tribunal.
1: C'est des kakistocrates qui nous dirigent. Donc, c'est des minables, des pires qui nous dirigent. Je prie Dieu tout simplement,
0: pourtant,
1: comme je viens de le prier là, que vraiment, Roger, ne soyons pas pressés. Laissons les voleurs la partir, les minables la partir, les pires la partir.
0: Et dans
1: d'abord,
0: tout ça, que peut le parti?
1: C'est le
0: parti. Vous êtes du même parti?
1: Mais
0: avec les minables.
1: Attendez, est-ce que le comportement est uniformisé dans un parti?
0: Non. Ce n'est pas un parti, voilà. Rassemblement.
1: C'est un
0: rassemblement. Il y a les bons et les mauvais.
1: Et les mauvais.
0: Il y a les géants, il y a les courts.
1: Mais bien
0: sûr.
1: Il
0: y a les gros, il y a les nains, il y a de tout dans un parti.
1: Je te dis, Roger, quand tu vois, je te connais depuis je ne sais pas combien d'années, mais on sent que tu bouges quand même. Mais si tu étais avec ces gens-là, toi-même, tu sais ce que tu devais faire pour atteindre ce niveau. Tu ne fais pas, tu ne passes pas. Parce que c'est l'essence de cette affaire, ce que je te dis là. Tous les kakistocrates sont ça. Je dis bien tous. Et c'est un mot grec, ce n'est pas un mot baden.
0: Est-ce que vous savez que même le FMI a demandé au président de les enlever? Le FMI ne veut plus certains électeurs.
1: Mais bien sûr.
0: Il dit on ne peut pas faire un
1: mais
0: programme.
1: Mais il y a des gens qui courent après 20 milliards, machin. C'est quoi? Parce que le FMI ne veut pas les voir. Il y a tu sais, Roger, nous avons
0: parce que ce sont eux qui sont allés chercher
1: mais
0: le
1: bien
0: FMI.
1: Sûr.
0: Mais le FMI ne veut plus de certaines personnes.
1: Ouais. Ils ont dit ouvertement au président d'enlever, donner les noms. Mais ces gens sont là. On ferme les portes partout. On fait même, les Camerounais, eux-mêmes ferment les portes. Ils disent qu'ils cherchent 25 milliards. Ils cherchent 28 milliards. Mais ils cherchent quoi? Bon, ils ont des lignes budgétaires là, à ordonnancement centralisé. Les lignes budgétaires à ordonnancement centralisé, que toi tu appelles 94, 57 et consorts. C'est eux qui sont là. Bon, maintenant, peut-être parce que les choses commencent à s'ouvrir, le consul va repartir la semaine prochaine pour fouiller sur ces lignes à ordonnancement centralisé. Je vous ai parlé la semaine dernière des lignes et vous avez vu. Voilà le FMI qui sort. Pardon, le consul qui sort. Le ministère, ce ministère-là qui est chargé ou de l'argent ou de quoi, doit être audité en long et en large. Parce que quand on me dit que nous avons seulement 15 000 milliards, c'est faux. C'est plus que ça avec l'étranger. Bon, maintenant, avec les Camerounais, c'est 5 000 quelque chose de milliards. Ce n'est pas facile à cacher. Il y a des extras budgétaires, il y a des restes à payer. Et tout ça, c'est quoi? Ça n'existe pas en économie, en finance administrative ou publique. Mais c'est ici au Cameroun qu'on crée pour justifier le vol, l'incompétence, le mépris et tout. Roger, que ces gens-là partent d'abord.
0: D'accord.
1: Qu'ils partent. Toi, tu crois que les Chinois-là sont là pourquoi? Toi, tu parles seulement des Américains. Toi, tu crois que les Chinois-là sont là pourquoi? Ils sont là aussi pour ça. Tu crois que les Russes-là sont là
0: d'accord,
1: pourquoi?
0: Merci, Mathieu.
1: Les Russes vous défendent là pourquoi? Non, ils sont là pour ça. Mais il faut que c'est voleurs, ces minables partent d'abord.
0: D'accord. Yaya Bello, je vous prends et puis je vais revenir de ce côté. L'enjeu dont nous parlons est mondial. Minta, en estimation, est le deuxième plus grand gisement de cobalt au monde. Et les stratèges appellent le cobalt l'or blanc. L'or blanc du 21e siècle. L'or blanc du 21e siècle. Avec ça, les batteries de téléphone, les batteries des ordinateurs, les véhicules électriques, les iPhones et surtout les armes. L'armement futur et sophistiqué. Minta peut donc, si on est conséquent avec les grosses usines, parce que malheureusement, les pays africains n'ont pas les capacités techniques ni les moyens pour investir. Ceux qui investissent, c'est les Américains, les Russes, les Chinois, même les Japonais sont dedans. Donc, si on ne veut pas être le Congo, Minta peut être comme le Tesax ou New York. C'est-à-dire, si on est conséquent, là sur place, on met d'abord des infrastructures, on donne des emplois. Il y a une modification parce que les jeunes qu'on forme dans les filières de mines à Polytechnique et partout. C'est un processus de transformation. Même les gens des pays voisins viennent chercher le travail ici. Si on est sérieux là, dans une perspective pas très longue, le Cameroun devient un miroir, un dragon en Afrique, Yaya Bello. Sinon, on va rester comme l'Est du Congo.
2: Mais vous avez
0: parce tout... que vous avez vu que le Rwanda à côté profite.
2: Le petit Rwanda.
0: Le petit Rwanda est transformé grâce à ce qu'on prend au Congo. Ouais. Avant que vous ne preniez la parole, je crois qu'il y a Pierre Eyok là. Allô?
3: Allô?
0: Bonjour monsieur, comment je vous appelle?
3: Monsieur William.
0: Monsieur William, exceptionnellement, parce que ce n'est pas le temps des auditeurs, je vous écoute, je vous accorde une attention.
3: C'est monsieur Théo.
0: D'accord, hein, bon. Yaya Bello, vous allez revenir tout à l'heure.
2: Ok, monsieur le recteur, je crois que vous avez tout dit. Je veux seulement dire en d'autres termes ce que vous avez dit. Alors, ça ne surprend personne que le Cameroun soit une terre riche, la terre du Cameroun soit riche en son sol et son sous-sol. Parce que nous battons tous les records. Quand on prend
0: Dieu nous a donné.
2: Le truc de Minima Tabla, c'est la première réserve mondiale au monde.
0: Bauxite.
2: Voilà, le pétrole qui était au Tchad, Doba, tout ça là. Maintenant, c'est au Cameroun.
0: Le pétrole de l'Escrème, non. L'un des plus grands gisements en Afrique.
2: C'est au Cameroun. Mais maintenant, donc, j'ai rejoint pour l'une des rares fois Mathurin Bakoto. Pour dire que où sont donc les gens?
0: Les hommes.
2: Les hommes transformer donc ce que la nature nous a donné en une opportunité, en un Eldorado. Alors, je crois que c'est une bonne nouvelle. Je vois un des chefs de Minta très content aujourd'hui d'apprendre sa nouvelle.
0: Parce que là, l'avenir de ses enfants sera bien.
2: Voilà, même si le doyen Sindine aussi est très content parce que tout ça, ça nous appartient à nous tous. D'accord. En tout cas, nous tous, nous sommes contents. Moi-même, je suis content. Mais maintenant, donc, il ne faut pas que nous restions toujours un comptoir où les gens viennent ramasser nos matières premières et pas te faire s'enrichir là-bas. Et parfois, rien ne revient même chez nous. Vous voyez, on parle du Congo, là. Enfin, du Cameroun. Un minerai là que vous venez de citer, où on fabrique les ailes d'avion avec. Mmh. On en a ici. On vend ça sûrement aux gens qui ont des industries. Mais nous, on n'a même pas d'avion ici aujourd'hui au Cameroun. On n'en a pas. On n'en a pas du tout.
0: Aujourd'hui, en Afrique, pour votre information, au marché de la ZLETCAF, le Maroc achète le cobalt qui vient de nos pays. Lui, il fabrique des voitures. Le Maroc. Et le Maroc est en passe de devenir bientôt première économie africaine. Parce que eux, les Marocains, fabriquent des voitures avec ça, là.
2: Voilà. Donc, je pense que nos dirigeants, depuis l'indépendance, ont démontré qu'ils ont la capacité de bien préserver nos richesses du sol et du sous-sol.
0: De Aïdjo à Pogia, on a préservé.
2: Je crois que nous devons continuer à préserver ces minéraux-là. C'est bien du sol et du sous-sol, jusqu'à ce que, soit idéalement, nous ayons aussi la technologie de transformation. On n'a pas besoin de commencer par des grosses choses.
0: Vous
2: on
0: préservez, peut commencer par des petites choses. Les gens vont venir arracher.
2: Non, je continue. Parce que quand on dit préserver, ça a tous les aspects diplomatiques, militaires et tout et tout. C'est-à-dire qu'on peut feinter, comme le président Biya a fait, il a feinté d'exploiter les minéraux de Martab. C'est une feinte depuis 20 ans. Il a dit non, quittez. Parce qu'il a vu que si on exploite, le Cameroun ne va rien gagner. Parce que même pour les chedonnés, il faut aller chercher des Brésiliens pour venir. Alors qu'on peut former la main d'œuvre. Il a dit, bon, écoutez, on forme d'abord les Camerounais, après on va voir. Jusqu'à aujourd'hui, je ne suis pas sûr que dans 10 ans, on va commencer cette exploitation. Tout ce que les gens sont en train de faire là, c'est l'agitation. Et moi, je crois que c'est une bonne stratégie. Donc, il faut préserver ces biens du sol et du sous-sol. Nous lancer véritablement... Parce que là aussi, c'est un problème. On ne forme pas nos gens. Et ceux de... C'est insuffisant.
1: Oui,
2: ceux de nos enfants qui sont partis se faire former à l'étranger, on n'a pas créé des mécanismes pour qu'ils rentrent au pays. C'est-à-dire que dès qu'ils ont été formés, on les exploite là-bas. Alors qu'on peut mettre en place...
0: Mais depuis quand même, depuis très longtemps... On a perdu ici le géologue ingénieur de mine Eyike, hein, le métis là, qui est décédé. Il y a des ingénieurs en mine.
2: Oui.
0: Il y en a des. Comment?
2: Il faut.
0: Il y en a.
2: Il faut une bonne politique gouvernementale.
0: Et il a été à moyen, il est revenu ici. Il est mort.
2: À coup, il faut une politique du gouvernement, n'est-ce pas? Dans le sens, à moyen, à court et à long terme, de former les Camerounais pour exploiter. Parce que ce qu'il nous faut aujourd'hui, c'est les industries. On a parlé de l'or tout à l'heure. En 2 ou 3 ans, les gens ont vendu 44 tonnes d'or. Si on exploitait ça au Cameroun, mais est-ce que vous imaginez...
0: Les recettes fiscales et douanières perdues s'élèvent à 577 milliards de francs CFA.
2: Voilà.
0: Deux fois le budget d'un ministère comme le Mindu.
2: Voilà.
0: L'argent, rien que la fiscalité, hein, les impôts là. Donc, on cherche l'argent des bananes, mais l'argent de la fiscalité de l'or, c'est presque 600 milliards perdus.
2: Donc, je sais que, je suis conscient que le processus d'industrialisation est coûteux et long. Mais en attendant, on peut faire comme les pays arabes. Les pays arabes n'ont pas forcément la technologie. Mais les pays arabes, parce que leur sol et leur sous-sol est aussi très riche, surtout en termes de pétrole et de gaz, ont su utiliser cela pour le bien de leur population. Vous arrivez aujourd'hui à Dubaï, où les gens amènent l'or pour rien. Vous arrivez en Arabie Saoudite, vous arrivez dans les pays du Golfe. Ces gens, même la Libye, ils sont développés, ils ont su, malgré qu'ils n'ont pas la technologie, les industries suffisantes pour transformer, ils ont quand même su, dans leur rapport avec ceux qui ont la technologie, utiliser cela et avoir des plus-values et leur population ont bénéficié. Ah donc, à défaut donc pour nous, parce que c'est le long terme, d'avoir des industries pour transformer sur place, on peut avoir un bon leadership, des patriotes, pas des vautours, entre guillemets, pour donc exploiter cela, pour que ça nous permette aussi de construire des infrastructures, en fait, d'épanouir nos populations. On peut le faire. Mais si on ne peut pas, moi je crois qu'il faut préserver cela, que de donner aux gens qui vont aller exploiter, et nous on sort, comme on dit, zéro et l'an.
0: D'accord, allez, Franck Manson, avant le président Mayaga Naba, ce qu'il vient de dire là, il faut faire attention, parce que le professeur Jean Tabi Manga avait dit qu'attention, si vous n'y mettez pas l'aspect sécuritaire, des bandits sortent du M23 ou je ne sais pas d'où et viennent arracher. Parce qu'on a arraché le cobalt et les minerais critiques du Congo pour aller développer le Rwanda. Toi, tu veux qu'on continue à rester là? Les enfants ont faim. Ils sont dans la rue alors qu'on a de la ressource. Sinon, des bandits vont venir même du Soudan. Parce que ceux qui ont volé là peuvent financer des groupes armés. Parce que dans ce pillage-là, on vous citait des barons comme Jean-Pierre Bemba qui contrôlaient des groupes armées dans des régions entières. La nature a horreur du vide. Et j'ai entendu, en espionnant un peu les responsables gouvernementaux américains, dire que quand ils vont exploiter à Amita, ils vont mettre la sécurité. Parce qu'en réalité, Franck Manson, on peut comprendre le pourquoi notre pays est si convoité. Parce que les gens veulent la déstabilisation de ce pays-là pour mettre la main sur ces ressources. Tu ne peux pas conserver ces affaires-là quand tout le monde sait que tu les as. Les voleurs vont venir mettre la main dessus. Franc-maçon.
4: Merci, monsieur le recteur, pour la parole donnée. Et merci également pour le sujet extrêmement sensible que vous nous proposez. Je dis un bonjour à mes co-discutants. Sans manquer de saluer nos nombreux auditeurs et téléspectateurs. Je voudrais commencer déjà par convoquer la vigilance. Vigilance des élites, des autorités africaines. Parce que toute démarche initiée par en partie les nations impérialistes sont toujours des démarches qui conduisent très souvent à la duperie. Je tiens à nous rappeler que, et ce n'engage que moi, les États-Unis, c'est pratiquement 800-900 bases militaires dans le monde. Et vous êtes dans un monde qui compte approximativement 193 pays. Vous savez, si vous répartissez et ces bases militaires, vous auriez approximativement 2,5 bases militaires partout. Et je tiens également à nous rappeler que ces bases se confondent parfois en centres d'exploitation. C'est-à-dire que les camps d'exploitation sont souvent des bases militaires, les camps dans lesquels on exploite les ressources africaines. Et ces camps également sont des camps d'espionnage, parce que l'objectif ici des Américains, c'est d'avoir de plus en plus de contrôle sur tous les minerais, selon que ça serait possible. Pourquoi ? Parce qu'ils sont en rivalité permanente avec la Chine. Et c'est ce qui explique d'ailleurs et qui justifie l'escalade qui s'est faite il y a de cela quelques mois ou quelques années du côté du Venezuela. Et vous savez très bien que le golfe de Guinée, le Cameroun, c'est un point stratégique. Et c'est un golfe qui représente approximativement 5% de la réserve pétrolifère mondiale et 50% de la production africaine. Donc on peut bien comprendre qu'il y a ici ce désir de s'accaparer, d'accumuler de plus en plus de ressources afin d'être en mesure de faire face aux autres puissances montantes comme la Chine et la Russie, qui est la première puissance nucléaire.
0: Je voudrais bien vous comprendre, mais c'est pour cela que je vous relance. Avant le 20 mai, le numéro 2 des forces spéciales américaines est venu à Yaoundé. Il a prévenu qu'il y aurait des nouvelles attaques de Boko Haram autour du lac Tchad. Il a prévenu qu'il y aurait une menace qui viendrait du Soudan vers la Centrafrique. Et ça s'est produit. Hein? 700 djihadistes venus de Syrie ont tenté de pénétrer à l'est de la Centrafrique. Mais quand... Et ils ont dit, les Américains, que nous venons parce que le Cameroun est un pilier central pour nous aider à lutter contre le terrorisme. Voilà donc qu'ils ont repoussé des incursions qui avaient lieu autour du lac Tchad. Les voisins en train d'aller visiter les minéraux critiques de Minta. Peut-être que, comme ils sont intéressés par ces minéraux, ils vont davantage nous aider à chasser les terroristes et les djihadistes. Peut-être, je ne sais pas.
4: Merci. En fait, déjà, ce qu'il faut savoir, seul Dieu, le principe créateur, protège le Cameroun. Si ce n'était pas lui, nous n'en serons pas là. Et aussi longtemps que votre sécurité ou votre protection dépend de quelqu'un à l'extérieur, vous n'êtes pas en sécurité. Qu'on se le dise comme ça. Vous pensez peut-être être en sécurité, mais en réalité, vous n'êtes pas en sécurité. Et pour évoluer dans les
0: est-ce
4: analyses...
0: Est-ce que quand, lorsque le plat de nourriture de quelqu'un est posé là chez vous, il met la sécurité pour que les voleurs ne viennent pas toucher la nourriture?
4: Oui, et pour que les voleurs ne viennent pas toucher, également pour que vous lui donnez une bonne part. Ce n'est pas uniquement pour vous qui met cette sécurité.
0: Est-ce qu'on ne peut pas faire du donnant-donnant? Tu me donnes, je te donne.
4: J'y arrive. Pour l'information, c'est normal, ils ont des satellites. Et maintenant, pour du donnant-donnant, moi j'ai une image simple que j'aime souvent prendre. Quand vous amenez vos chiens en chasse et qu'ils vous ramènent des gibiers, mais vous coupez une petite partie, vous donnez
0: même
4: le chien.
0: Les queues, bon, vous leur donnez d'abord.
4: Vous leur donnez, mais le chien, dans sa conscience, va penser que c'est du donnant-donnant, parce qu'en fait, il n'est pas en mesure d'évaluer véritablement
0: ce que lui, il avait d'abord la queue
4: de produits. Il n'en avait pas, bien sûr, mais en fait, son niveau de conscience doit évoluer de telle sorte qu'il puisse être en mesure de négocier véritablement d'égal à égal.
0: D'accord.
4: Et pour évoluer donc dans les analyses, il y a une fameuse formule de Einstein qui vous dit E égale à MC carré. Le MC carré, c'est l'architecture observable, et le E, c'est la dimension spirituelle. Les éléments environnementaux sont la projection du point spirituel. Mm-hmm. Ça veut dire, pour transformer un environnement, vous devez développer votre assise spirituelle qui vous connecte à ce point. Si les Américains et les Chinois, j'en passe certainement, aiment trop l'Afrique, qu'ils nous montrent ce sentier occulté qui conduit véritablement à la transformation et plus loin au développement. J'ai eu dire sur ce plateau que nous devons former, ou alors nous formons déjà, c'est bien, mais je tiens à nous rappeler que les ingénieurs, pour la plupart qui sont formés, ce sont des simples intelligences opératoires qui ne sont forcément pas en mesure d'identifier, d'évaluer, de transformer.
0: Les Américains ont transformé les Émirats arabes.
4: Voilà. Ils ont transformé les minéraux par le pétrole, mais aujourd'hui, ils exercent un contrôle. C'est derrière la raison pour laquelle vous voyez cette guerre qui se fait avec l'Iran, parce que l'Iran ne veut justement plus que l'Amérique continue d'exercer le contrôle sur dans cette zone-là. Ce qui revient à dire ceci, monsieur le recteur, les Africains doivent développer leur assise spirituelle et peut-être intellectuelle. Pourquoi? Parce que quand vous formez, par exemple, un ingénieur, vous lui donnez des formules. Mais ce que les Blancs ont fait, pour la plupart qui ignorent, c'est qu'on a détaché, en fait, les Africains de l'intelligence de ces formules. Or, c'est l'intelligence de la formule qui vous donne accès aux points verticaux pour transformer un environnement.
0: Alors, question, ça veut dire vous que voulez toujours avoir peur, arrive. Vous voulez continuer à avoir peur, ou alors vous voulez
4: c'est pas
0: vaincre la vos peurs et accepter de vous développer et avancer.
4: Très bien, nous voulons justement vaincre nos peurs, accepter de nous développer et avancer. Et comment on y arrive donc? Vous ne pouvez pas développer une assise spirituelle ou alors intellectuelle, véritablement, je parle de l'intelligence, aussi longtemps que vous êtes obsédé par le désir de paraître. C'est-à-dire obsédé par le désir d'avoir beaucoup d'argent, vous voyez, d'avoir des grosses voitures, d'avoir des grosses maisons, d'avoir des comptes aux Émirats Arabes Unis, aux États-Unis. Je tiens à rappeler que cette obsession a alimenté la dimension animale étouffe en fait le potentiel qui est le point de jonction entre le haut astral et le bas astral. Or, c'est le haut astral qui développe le bas astral. Quand vous parlez, monsieur Kiki, c'est pas votre bouche qui parle. C'est pourquoi les morts ne parlent pas. C'est l'esprit qui parle. La pensée, c'est l'esprit. Vous comprenez? Tout est spirituel. Tant que les Africains n'intègrent pas cela, quels qu'en soient les mécanismes qui seront pensés, je vous assure que ce sont des solutions d'analgésique.
0: D'accord, d'accord. C'est une seconde, parce que Mayaga Navada prend la parole. Monsieur Bakoton, l'ambassadeur Nils Marquardt des États-Unis d'Amérique nous avait dit, le professeur Sijun Pokam était là, l'ambassadeur Marquardt, que le constat qu'il fait, il avait fait à cette époque au Cameroun en ce qui concerne la corruption, l'avait amené à conclure que les plus grands voleurs et détourneurs de fonds

0: Roger, je veux dire juste en deux secondes. Ce dont tu parles, je ne sais pas si c'est... Mais je veux lui dire une chose. L'homme qui a apporté la liberté aux États-Unis et dans le monde, c'est un noir, Abraham Lincoln. Je ne sais pas pourquoi lui peut dire que les Noirs et sont mis de côté.
1: La forte communauté afro-américaine et afro-descendante.
0: Mais comment?
1: A une pensée positive vis-à-vis de l'Afrique.
0: Tu ne me connais pas.
2: Vous avez quoi voir avec Abraham Lincoln?
0: Je dis que tu ne me connais pas. Je t'ai dit qui tu es et je peux te dire plus que tu es.
1: Il porte le chapeau comme Abraham Lincoln.
0: Je te dis, je peux te dire plus que ce que tu es là. Là.
1: Bon, laissons ça.
0: Abraham Lincoln, c'est un noir. Vous connaissez beaucoup des Africains qui ont participé.
1: Les plus grands inventeurs aux États-Unis
0: le
1: étaient
0: dernier,
1: des Noirs. Hein?
0: L'avion, il faut le savoir. Le cinquième appareil. Le cinquième appareil. C'est regrettable, mais je suis obligé de le dire. Furtif américain. C'est pas, on est venu prendre ça chez Mbenga. Voilà. Non, chez Mbenga. Chez ton chef qui est mort. Ton cousin qui est mort. Tu veux que je parle? Non, monsieur, laissez ça, ne venez pas jouer au machin. L'ex-Africain.
1: C'est-à-dire les Noirs ont
0: oui,
1: des avions supersoniques.
0: Oui, ils ont la maîtrise. Le problème, c'est comment retourner les mentalités. Je ne sais pas si je me fais comprendre. Roger, c'est un problème de mentalité. Laisse ça. Je dis que jusqu'aujourd'hui, l'avion de dernière génération, furtif américain vient du Cameroun.
1: D'accord, on va avancer.
0: Ça s'arrête là.
1: Je vous en prie.
0: Comment?
1: On va avancer.
2: Le Cameroun en a
1: compris. Oh, monsieur, je vous en prie, permettez-moi de faire mon travail. Alors, en 60 ans d'indépendance, président Mayaga Anaba, j'ai rarement vu notre maître colonial d'hier, la France, raffiner même notre propre pétrole sur place. Il prenait notre pétrole ici, il raffinait ailleurs, parce qu'il nous avait donné un jouet obsolète. Il partait chercher les ingrédients du ciment, clinker et autres ailleurs, pour faire du ciment ici, en mettant les réserves de calcaire de chez nous, enfin, en gardant notre calcaire sous réserve. Maintenant, après 60 années d'indépendance, Paul Biya s'en va chercher les Américains pour mettre des usines sur place, tout comme le capitaine Compaoré vient de mettre des raffineries d'or au Burkina Faso. Vous continuez de lui dire que non, ayons peur des autres, ils vont venir. Ceux qui étaient là n'ont rien mis comme usine, n'ont rien transformé. Si le vieux pense qu'on peut transformer Minta, qu'est-ce qui est mauvais dedans? Alors que le Cameroun est au cœur de toutes les convoitises. Il choisit, il dit bon, écoute, on va mettre de l'énergie, parce que de ce dont on parle là, on ne peut pas faire ça sans mettre de l'énergie en place, c'est-à-dire que des grosses centrales énergétiques, des routes, le chemin de fer. Le fer de Mbalam devait avoir son chemin de fer de Mbalam jusqu'à Kribi. Bolloré avait promis. Ils n'ont pas fait.
0: Roger, c'est une condition de Paul Biya. Oui. Tu veux exploiter Mbalam, tu fais d'abord...
1: Tu secrètes ceci, cela.
0: Voilà.
1: Ce qu'on ne faisait pas depuis 60 ans.
0: Comment?
1: Qu'est-ce qui est mauvais dedans, président Mayaga Anaba?
3: Merci, monsieur le recteur. Bonjour à mes copains. Bonjour à vos millions d'auditeurs et d'auditeurs. Déjà, je voudrais dire que si l'Éternel ne bâtit, c'est lui qui bâtit en vain. Et le Cameroun est un scandale géologique. C'est pour dire, nous avons déjà félicité le président Paul Biya, président de la République, simplement parce que le simple fait qu'il a mis du temps, ou alors qu'il met du temps à l'étranger, cela démontre la suffisance qu'il est en train de travailler.
1: Pendant que certains souhaitent sa mort,
3: les mêmes gens avec qui il a cheminé pendant bon nombre d'années, les mêmes gens qu'il a donné une partie de son pouvoir, ce sont les mêmes qu'il accuse aujourd'hui de ne plus rien gérer. Donc, en bref, ce que je voulais dire ici, là, c'est que le Cameroun a un grand avenir. Le Cameroun a un grand avenir et nous avons besoin aussi des hommes et des femmes qui soutiennent le président et qui soutiennent les institutions. Parce qu'il est inadmissible que le président, avec ce qu'il a déjà eu à faire pour le Cameroun, qu'on continue de jeter les pots des bananes sur lui.

0: Simplement parce que quand on regarde un peu l'histoire du Cameroun, quand le président a pris le pouvoir, il est arrivé, le président a trouvé des accords qui avaient été signés par son prédécesseur. Et ces accords, moi je pense que c'était des accords d'asservissement. Et quand nous regardons aujourd'hui, nous sommes passés des accords d'asservissement à des accords de coopération. Parce que dans le temps, pour traiter avec un autre État, il fallait d'abord se référer à la France. Il fallait que la France donne son accord ou donne son mot. Mais aujourd'hui, on n'a plus besoin de ça. Et la dernière des choses ici est que aucun État ne peut vivre en autarcie. Aucun. Donc, déjà le simple fait que l'Amérique est annoncée au Cameroun à Minta, moi je pense que c'est une bonne nouvelle pour notre diplomatie. Ça démontre que notre diplomatie travaille. Bon, maintenant, il est question maintenant pour notre diplomatie de voir comment est-ce que ce projet peut être mis sur pied pour que ça bénéficie aux Camerounais. Ça veut dire qu'il y a un transfert des technologies et des compétences. Ça veut dire qu'ils ne viennent pas simplement pour puiser nos ressources et partir avec ça chez eux pour le développer et créer des richesses là-bas. Mais on peut déjà transformer certaines choses ici et former des ingénieurs, former des techniciens à partir de chez nous.
1: Le Rwanda est un partenaire américain, mais vous voyez que les usines, bien des usines sont implantées au Rwanda et ça se reflète sur le plan économique, l'architecture, etc. Vous avez vu ce qu'est le partenariat entre le Rwanda avec les richesses d'autrui a produit. Paul Biya, bon, alors, je voudrais quand même qu'on évolue, hein. Premièrement, première phase, Paul Biya s'en va en Inde, il prend des dettes. Et il vient pour mettre des usines, usines de tracteurs, usines de manioc. Ceux à qui on confie l'affaire tuent les projets. Il s'en va en Chine, Exim Bank China, il prend de l'argent pour faire des barrages. Ça produit des catastrophes écologiques à Mekin. Comme vous voyez, catastrophe écologique à Mekin. Vous voyez Nachtigal, éléphant blanc. Mais maintenant là, qu'est-ce qu'il faut à Paul Biya pour corriger?

0: il trouve de nouvelles personnes, il fait quoi?
1: Monsieur le recteur, le professeur Chunjun Pokam a souvent l'habitude de le dire ici, il faudrait que le président coupe les têtes. Et ça, je l'ai toujours dit.
0: Couper les têtes?
1: Oui, il doit couper les têtes.
0: Il prend les têtes, il aligne.
1: Effectivement.
0: Sur le goudron, il coupe.
1: Non, pas quand je dis couper les têtes, c'est-à-dire qu'il doit les mettre hors d'état de nuit. Nous avons pris, je me souviens, c'était en janvier, lorsque M. Bakoto disait qu'il faudrait que le président fasse un gouvernement. Je lui ai dit non, ce n'est pas possible. Le président est dormu, mais il sait ce qu'il est en train de faire. Et ce qui se passe présentement, nous étions aux élections, disons, le 12 octobre. En réalité, ces élections, c'était un piège. C'était un piège dans le sens où on a voulu nous faire tomber dans le scénario de la Côte d'Ivoire. Et c'est ce qui est en train de se dérouler présentement. Collaborateurs du chef de l'État ont déjà... Non, on devait faire les élections. On devait faire les élections. Mais nous sommes dans un coup d'État scientifique. C'est-à-dire les gens ne veulent pas que le président sorte avec une belle image. Les gens font tout et tout pour pourrir sa politique. C'est là le problème. Je vais vous prendre un exemple très simple. Nous sommes un allié du RDPC, le DUP. J'ai la chance que mon beau-père fut un musulman, l'imam de la mosquée des Sources, mais il est décédé. Mais mon mentor Kaba est décédé. Mais ce que nous avons vu sur le terrain, nous nous sommes rendus compte que certains collaborateurs du président n'ont même pas voulu que le DUP soit associé à certains meetings. Je vous assure.
0: Mais le voilà, du haut de son âge, il vient d'aller encore à Genève. Parce que quand on le dit, les gens le tournent en dérision. Genève est un haut centre de business et de négociation.
2: Bien sûr.
0: Les plus grands hommes d'affaires, même les services de renseignement, le Mossad, tous ces gens-là sont à Genève. Les plus grands trafiquants de ceci, de cela. Il s'en va du haut de son âge à Genève pour négocier. Le voilà qui ramène encore les Américains. Est-ce que la maladie du cacao ne va pas tuer le café?
1: Monsieur le recteur, pour sortir de ce sujet, ce que je voulais dire simplement, le président doit faire le ménage tout autour de lui. Parce que, non, il doit le faire, il va le faire. Il va le faire d'ici sous peu de temps quand il va rentrer. Parce que le simple fait qu'il soit sorti, beaucoup de choses se sont dégagées. Beaucoup de choses, comme on dit, ça a pourri, c'est en train de sentir. On sait qui est qui a fait quoi. Il y a des archives. Donc je pense que quand le président va rentrer, je pense qu'il va faire le ménage. Et nous maintenant, en tant que Camerounais, nous devons comprendre une chose. Le RDPC n'est pas notre problème. Le président n'est pas notre problème. Notre problème, c'est d'abord nous-mêmes. Il faut un changement de mentalité. Ce ne sont pas les unes qui vont changer le Cameroun. Il faudrait qu'on le mette bien dans la tête. Ce ne sont pas les unes. Même si on met n'importe quel Camerounais là maintenant, la situation peut même s'empirer, risque de s'empirer. Je dis même si on met n'importe quel Camerounais là maintenant. Ok. En bref, ce qu'il y a lieu de faire, nous devons soutenir le président. Et enlevons dans nos têtes que le RDPC est le problème du Cameroun. Que le président est le problème du Cameroun. Alors nos institutions, le problème du Cameroun, c'est d'abord les Camerounais. Les Camerounais doivent revenir en eux-mêmes. Les Camerounais doivent être des patriotes. Et en étant des patriotes, je pense que le reste va suivre. Et maintenant, si je peux dire, ces partenariats ou alors ces investisseurs qui viennent au Cameroun, nous saurons comment accompagner non seulement le gouvernement et en même temps bien gérer notre avenir.
0: Merci. Mais Benga voulait ajouter quelque chose rapidement parce qu'on va... Oui, doyen, allons-y.
2: Oui.
0: Notre système est comme une bassine trouée. Oui. Alors, ramènes encore... les Américains dans la bassine trouée.
3: Non, je voudrais dire
0: le phénomène
3: que,
0: d'autrefois
3: peut se produire. J'ai eu la chance, à travers une nièce à moi, une belle fille, qui m'a fait rencontrer un responsable de banque et qui m'a dit mais vous n'êtes pas sérieux. En ce moment, le Cameroun a 5400 milliards bloqué dans des banques et vous allez bientôt commencer à payer
0: sans avoir utilisé ça.
3: Alors, il me dit donc la raison que vous avancez là-bas, c'est que il faut trouver de l'argent pour payer des dommages, par exemple, les riverains de certains grands projets. Donc, tout est bloqué à ce niveau-là. L'argent est là pour le financement de grands projets, mais il n'est pas décaissé. Comment vous êtes?
0: D'accord. Comment vous êtes? Je vous propose, avant de passer, de revenir de ce côté, je vous propose encore de suivre un deuxième élément qui va davantage vous étayer.
4: Le sous-sol africain cache 29 500 milliards de dollars. C'est 2,5 fois le PIB du continent. Alors pourquoi cette manne nous échappe encore? Le problème, selon l'article, est structurel. Pour capter cette valeur, l'article est clair. Il faut

0: bâtir des usines, mais aussi des rails, des routes pour connecter les marchés. Et c'est l'ambition d'ailleurs affichée par le sommet Mining Indaba qui se déroule à Cape Town actuellement, dont nous parle la revue Or Noir. Deux priorités pour les États du continent, booster les investissements et protéger les intérêts miniers. On le voit partout, les pays africains veulent désormais reprendre la main, en particulier sur leurs contrats. Et pour en parler, Marie Badiane depuis Cape Town, justement, qui a assisté à ce sommet. Bonjour Marie.
1: Bonjour Mariam, c'est un vrai plaisir de vous rejoindre sur le plateau parce que c'est une discussion qui est effectivement très cruciale pour notre continent parce que de cette discussion débouchera les emplois de demain et le futur de notre continent. Donc effectivement, on parle beaucoup ici à Cape Town cette semaine de minerais critiques et je voudrais dire une chose qui est très intéressante et très importante, c'est que critique, mais pour qui et pourquoi? Et donc, la définition d'un minerai critique, en fait, aujourd'hui, elle dépend largement des besoins occidentaux, on doit le dire. Et c'est vrai que quand on regarde d'un point de vue africain, la criticité des minerais serait plutôt les minerais qui sont nécessaires pour les fertilisants, etc.
0: Le souci.
2: Joe Walta, vous prenez la parole avant Daniel Ponarimis. Dans la haute Sanaga, en dehors du cobalt qui permet de fabriquer des batteries, des iPhones, et etc., vous avez non loin le lithium. Le lithium qui permet de fabriquer des voitures électriques. Vous avez le nickel qui permet de produire l'acier en inox et les batteries. Vous avez des terres rares qui permettent de fabriquer des missiles, notamment le F-35 et des puces. Tout cela est concentré. Si vous mettez, c'est-à-dire on a dit tout à l'heure, l'enjeu c'est de mettre en place l'infrastructure, les routes, d'abord les usines, l'énergie, les routes, le chemin de fer. Deuxième enjeu pour les Africains, protéger les intérêts de ces énergies. On ne vend plus la terre à quelqu'un. On dit à quelqu'un que, bon, tu transformes au moins 35 ou 40% ici et tu nous montres comment faire, etc. Ouais, parce que si vous prenez l'usine pour faire des batteries, vous la mettez là à Kribi pour transformer 35%, il y aura une modification des cycles dans nos écoles polytechniques. On va même mettre une école polytechnique à Kribi.
3: Il y a une université.
2: Voilà, donc il y aura modification et il y aura transformation de la structure de l'économie. Parce que la route qu'on va mettre de Minta à Kribi, alors qu'on voulait mettre une première route de Yoko à Kribi, elle va sécréter le développement dans toute la zone. Mais je ne sais pas, les gens qui sont à la présidence maintenant là, parce que les Renault n'en étaient pas comme ça. Un peu de patriotisme quand même chez... Ou alors ceux qui sont là ne comprennent rien. Trouvons même des cabinets ou des gens qui peuvent comprendre les intérêts. Vous ne pouvez pas avoir tout ce qu'on a là et la population n'a rien. Ils sont dans les Kitoko et les Ben Sikina. Les gens préfèrent même aller dans les églises éveillées qu'on veut fermer, au moins pour rêver de Dieu. Et là-bas à l'église, on peut même partager, on met une grosse marmite, on fait la banane malaxée, tout le monde mange. Faute de mieux, on ne peut pas continuer à garder nos populations dans ces conditions pendant qu'une petite élite a tout, a de l'or, a des diamants, a des voitures, a du pétrole, a tout. Walter, je crois que là, nous sommes dans les enjeux du développement futur du Cameroun. Nous sommes en train de vouloir le dessiner.
4: Oui, mais les gens empêchent. Bonjour, monsieur le recteur. Bonjour à tous. Merci de m'avoir passé la parole. Je suis très déçu. Après avoir vous écouté, les aînés continuent de mettre la main dans les caisses de l'État à ficier et vider les caisses. Le déo est sec. Quand vous sortez un peu ici dehors, vous voyez que les Camerounais mangent à peine. Les prix sont très élevés dans les marchés. Mais les aînés empêchent le développement économique. Les aînés explorent le sous-sol, prennent tout ce qui est là-bas. Tout pour eux, rien pour les autres. c'est décevant. Le Camerounais ne s'en sort pas à l'heure où nous parlons. Je voudrais par ici, avant de faire l'analyse, dire que le ministre Ngannou Ndjoumé s'occupe de votre émission parce que quand vous m'appelez hier, je suis parti de Bétois. On m'a réservé un accueil très chaleureux par le service central du renseignement. Et quand je suis arrivé à Yaoundé, j'ai constaté que j'avais dénoncé ici qu'on bouche les routes. Et le ministre Ngannou Ndjoumé a bouché tous les nids de poules et les nids d'éléphants de Bétois à Yaoundé. Ça roule. Je suis parti de Bétois à 19h, à 16h, je suis arrivé à Yaoundé à 21h, ce qui n'a pas été le cas. Donc le ministre Ngannou Ndjoumé, quand il fait quelque chose de bien, il faut le
2: Donc pour confirmer. Une fois, il a fait quelque chose de bien.
4: Il écoute votre mission.
2: D'accord, allez, bravo, monsieur
4: Il le écoute ministre. Votre mission. Il écoute votre mission et il a bouché ce nid de poule que j'ai dénoncé. Je voudrais par ici aussi dire que c'est regrettable parce que quand nous dénonçons la malgouvernance et la politique économique qui est empêchée d'être implémentée par les aînés, je ne peux pas être enseignant à l'université de Bétois. Je finis toute une année académique sans avoir recevoir les primes académiques. Les aînés mangent partout, ce n'est pas normal. La prime de
2: mobilisation. Ils mangent vos primes.
4: Oui,
2: nos primes. Ils arrachent même nos femmes.
4: Oui,
2: maintenant,
4: ils même,
2: ils urinent sur nos enfants.
4: Oui, vous voudrez encore quoi? Parce que ce n'est pas sérieux. C'est pas sérieux qu'un enseignant d'université n'a pas de prime académique. La dette ne fait que s'aggraver. La prime de modernisation du deuxième trimestre n'a pas été payé, tout ça. J'ai demandé à Motazé que ça s'est bloqué chez lui ou bien chez Femme Dongue. Il ne m'a pas répondu. Passons. Maintenant.
5: Parce que vous êtes des acteurs de la recherche.
4: Et nous formons des ingénieurs, oh, monsieur le recteur.
5: Il faut justement développer la recherche.
4: Nous formons des ingénieurs parce qu'il faut la formation avant d'exploitation. Rosto a parlé du modèle de développement. Ce modèle de développement a trois secteurs. Nous avons le secteur primaire, secondaire et tertiaire. Le secteur primaire au Cameroun, notamment l'exploitation des ressources minières du sous-sol, on n'a pas encore touché même 1% du sous-sol camerounais. Maintenant, oui. Là où vous avez chuté, je commence par là. En Éthiopie, j'encadre des étudiants en master 2 là-bas. En Éthiopie, l'exploitation du sous-sol a ce qu'on appelle la contrepartie, monsieur le recteur. C'est-à-dire, vous avez parlé du pourcentage, bien entendu. Si vous partez à Minta, comme Sa Majesté est là, j'aimerais lui poser la question, quelle est la contrepartie que cela vient exploiter le sous-sol de Minta? Quel est donc le pourcentage de contrepartie?
2: Dites d'abord qu'en Éthiopie, le code minier protège les populations de là. Dès qu'on vient faire quelque chose chez vous, il y a les impacts environnementaux. On met les hôpitaux, on met les aires de jeu, on met les écoles. C'est-à-dire que ce qu'il y a chez vous sécrète d'abord votre bien-être. Et les communes de votre localité ont une dividende pour vous mettre à l'aise. C'est ce qui se passe en Éthiopie.
4: Bien sûr. Vous ne pouvez pas arriver en Éthiopie. Vous dites que vous voudrez toucher quelque chose sur le sous-sol. Et vous n'avez pas la contrepartie, ça ne passe pas. Les routes sont ça brille partout là-bas. Ici chez nous, on va venir à Minta, on va faire la même chose qu'on a fait à Batouli. C'est la même chose, monsieur le recteur. On va faire la même chose qu'on a fait à la KDI.
2: Je ne crois pas parce que les officiels américains ont parlé du respect des droits de l'homme, du respect de la bonne gouvernance. Et c'est ce qu'ils ont dit.
4: Je suis d'accord. Je suis d'accord, mais est-ce que... À quoi, monsieur Bakoto, à quoi donc sert la formation des ingénieurs au Cameroun, des architectes au Cameroun? On a l'école de mine à Batouri. Ces enfants qui sont formés là-bas, quand ils sortent là-bas, ils font quoi? On va aller prendre les gens à l'extérieur. Moi, je suis pragmatique. À quoi servent ces écoles que l'État crée partout là? Ces écoles-là, nos enfants-là...
2: Je vous dis que les populations de Menganga... Les élites de Menganga ont manifesté devant les membres du gouvernement, le préfet et le gouverneur la dernière fois, pour exiger que les premiers à recruter soient les enfants de Menganga sortis de l'école de mine de Menganga.
4: Ouais.
2: Deuxième chose, que le projet se ressente dans le quotidien des populations, qu'on n'amène pas les ouvriers d'ailleurs alors qu'il y a
4: les ouvriers sont sur place.
2: C'est ça.
4: La raison, c'est quoi? Il veut masquer, c'est-à-dire qu'il veut contourner encore comme ils font souvent. Donc, si on amène les gens à l'extérieur, ça sera facile de voler. Vraiment, Vraiment, ce n'est pas ce que Paul Biya a pensé pour le Cameroun.
6: D'accord.
4: Vous nous décevez, cher René. Vous vous connaissez vous-même. On voit, vous avez des 58, 53 permis d'exploitation. Vous prenez tout, vous croyez que les autres vont manger quoi. Vraiment, ce n'est pas sérieux. Je crois que il faut féliciter l'initiative de venir à Mité. Il faut féliciter. Vous avez parlé fabriquer les téléphones, même les ordinateurs,
5: les batteries,
4: les voitures, les vélos,
2: même les,
4: tout
2: les missiles.
4: Le Cameroun est capable d'avoir tout ça sur place.
6: D'accord.
4: Avec tout ce que nous avons sur le sous-sol, ça peut développer le Cameroun. Mais il faut, comme l'aîné partage Bakoto a dit, il faut qu'on dégage tous les aînés
2: Pierre
4: en
2: York,
4: dehors de Paul Biya.
2: Au téléphone.
7: Bonjour, monsieur le recteur.
2: Bonjour, Père York. Nous vous écoutons avec plaisir.
7: Bonjour à tous les panélistes. Monsieur le recteur.
2: Oui, Pierre York.
7: Je vais partir d'une actualité récente, parce que ça date d'hier ou avant-hier. Eagle, la société qui est détenue 5% de la bauxite de Mini-Marta, a sorti un communiqué hier à la bourse d'Australie où la société australienne est cotée, dans le cadre duquel elle dit que les conditions économiques actuelles l'obligent à ramener les prévisions de production initiale de 5 millions à moins d'un million de tonnes par an. Alors qu'en réalité, la production potentielle du gisement de Mini-Martap est de minimum 30 millions de tonnes par an. Dans l'étude de faisabilité qu'ils avaient donné au ministère, pour qu'on leur donne, ils avaient dit 10 millions. Dans la dernière étude de faisabilité de septembre dernier, ils sont descendus à 3 millions. Minimum 1 million. Et là, maintenant, ils décident de descendre à moins d'un million.
2: Mais Eyork, Pierre Eyork,
7: oui.
2: Est-ce que vous savez que au début, ces gens-là ont sous-évalué les capacités de Mini-Martap quand ils venaient dealer avec le gouvernement?
7: Non, ils n'ont pas sous-évalué.
2: Maintenant, donc, quand ils sont partis en Australie, ils ont surévalué en bourse. Ils ont déjà coté l'entreprise en bourse depuis, ramassé des dividendes. C'est-à-dire qu'eux, ils peuvent même garder ça comme ça, ça reste en bourse, et ils en tirent profit. Ils viennent maintenant nous parler de ramener tout au rabais.
7: Non, permets-moi d'avancer.
2: D'accord.
7: Permets-moi d'avancer. Ils n'avaient pas sous-évalué. Ils avaient, ce gisement de Mini-Martap, c'est 70 plateaux. Donc, s'ils ont, il faut valoriser ça par des organismes internationaux certifiés. Valoriser 10 plateaux sur.
2: Voilà.
7: Ce sont les 10 plateaux qui donnent 1 milliard de tonnes. Il reste 60 plateaux qui restent à évaluer suivant les normes internationales. Et ce sont ces 1 milliard de tonnes, ils ont dit qu'ils ne vont, sur les 20 premières années, ils ne vont exploiter que ces 140 qui ont la plus grande teneur. C'est ça qui donnait 10 millions de tonnes par an. Mais là, maintenant, ils disent même que même ça, ils ne peuvent plus. L'explication qu'ils donnent, c'est quoi? C'est là où je vais arriver, pour que les gens comprennent bien. Une tonne d'aluminium transformé, c'est-à-dire l'aluminium en métal, aujourd'hui sur le marché, c'est 1 800 000 francs CFA, une tonne. Et pour produire une tonne d'aluminium, il faut 3 tonnes de bauxite. 3 tonnes. Voici le document devant moi. La société Eagle, elle valorise ses coûts. Elle dit que pour produire au niveau de la mine une tonne d'aluminium, elle dépense 3,5 dollars. Écoutez bien. 3,5 dollars. C'est-à-dire, pour produire les 3 tonnes d'aluminium qui permettent de tenir une tonne de métal à 1 million 8, elle va produire 10 dollars, elle va dépenser 10 dollars. C'est-à-dire, 6 000 francs CFA. 6 000 francs CFA pour produire 3 tonnes d'aluminium de bauxite. Et ces 3 tonnes de bauxite sont transformées en aluminium sont vendus à 1,8 million

0: Je voulais qu'on s'arrête. Maintenant, la suite, pour une étape.
1: Donc, avec 6 000 francs de dépenses, ils vont gagner 1 800 000. Oh là là, Pierre Rayoc, je crois qu'il reviendra tout à l'heure.
2: Oui.
1: Daniel Ponarimis, il faut que vous vous exprimiez aussi. Hein,
2: bien sûr.
1: Permettez que... Daniel, nous parlons très sérieusement ce matin. Et le bon scénario dans les ressources, les minéraux rares, le projet de Minta, le premier scénario qui est le bon est qu'il y a un bon contrat. C'est-à-dire, les États-Unis investissent. Créent donc ce qu'ils ont promis eux-mêmes, les routes, l'énergie, c'est-à-dire les transformateurs, les centrales, hein, l'énergie, les routes, l'énergie, l'usine de transformation sur place. Si on le fait comme ça, le Cameroun gagne en emploi, en taxes, en transfert de technologie. C'est-à-dire qu'on peut mettre l'usine à Mimboman, ou alors à Minta, ou alors à Kribi, puisque c'est le port. Le Cameroun gagne. C'est ce que fait le Rwanda avec ses terres, le win-win, gagnant-gagnant. Deuxième scénario, les Américains signent un contrat pour transporter la matière brute. Ils prennent ça, comme les autres nous trompaient, ils partent mettre dans leur bateau. Et ça se crée 3% de redevance au Cameroun. Résultat, comme avec le pétrole, on exporte les terres rares et on importe les batteries. C'est-à-dire que on perd largement. Parce qu'à l'heure où je vous parle, grâce au bon contrat qui était le premier, le Burkina Faso produit ses batteries de centrales électriques sur place. Le Burkina fabrique ses téléphones portables sur place. Le Burkina fabrique les batteries de ses téléphones portables sur place. Il y a des plaques solaires partout au Burkina Faso. Et le Burkina a fait venir la Russie dans le win-win 50-50. Ils ont la raffinerie d'or. Donc au lieu de prendre pour aller vendre à Dubaï, ils ont la raffinerie sur place. On raffine sur place. On vend quand c'est déjà raffiné. Et vous voyez l'induction que ça a sur le développement. Voilà un peu le vrai débat qu'il faut poser.
3: Merci Roger, merci à tous nos auditeurs et à tous les panélistes sur la table. Heureux d'être avec Batim cet après-midi en effet. La question que vous posez a sa réponse toute faite et elle existe sur les modalités de gestion de ce pays. On a parlé dans le projet de l'atteinte à l'émergence 2035 de l'import-substitution. Ça signifie qu'on engage la transformation sur place. Donc, c'est l'industrialisation du Cameroun dont il s'agit. Donc, votre question a une réponse évidente. On n'y a pas de choix à faire puisque nous sommes sous la politique de l'import substitution.
1: Il faut transformer.
3: La transformation se fait systématiquement.
1: Le troisième scénario, c'est très bien parce que vous avez répondu. Si vous continuez à faire ce que Bello a dit tout à l'heure, non, gardons d'abord ça. Qu'est-ce qui va se passer? Les États-Unis, la Chine et la Russie vont se battre autour de Minta. Et le Cameroun va donc devenir un terrain de jeu. Et le risque, c'est quoi? Premièrement, l'instabilité, comme à l'est du Congo, la corruption et les milices armées. Chaque gang ramasse ce qu'il peut ramasser là-bas et vend. Non, je crois que là, on choisit un partenaire, on définit les termes de référence, on s'accorde et chacun gagne. C'est la modernité.
3: Vous savez, quand vous le dites comme ça, vraiment, ça semble si simple. Ce n'est pas simple parce qu'il s'agit du Cameroun et parce qu'au Cameroun, on a un énorme problème avec notre gouvernance. Je vais vous prendre l'exemple de ce qui est en train de se dérouler actuellement avec le frère de Mbalam. Le Cameroun a été condamné à payer 616 millions de dollars.
1: À des bandits.
3: Ça, c'est autour de 350 milliards de francs CFA que le Cameroun doit débourser à Sundance et à leur pendant ici au pays. 350 milliards de francs, je voulais dire, que nous devons payer. On n'a même pas encore commencé à bénéficier des revenus du fer de
1: Mbalam. Est-ce que vous savez qu'il y a donc des plénipotentiaires qui s'organisent pour que le Cameroun perde des procès et qu'on prenne l'argent dans les lignes, les chapitres budgétaires pour payer les dommages? Ça enrichit ces gens-là.
3: Je vous dis donc, c'est bien tout ce que vous dites là, Mais le Cameroun a un énorme problème avec sa gouvernance. C'est de la gouvernance. C'est la gouvernance qui permettra à un moment donné, lorsque les projets sont mis sur pied et que des connexions sont faites avec ceux qui viendront implémenter ces projets, que l'on puisse à un moment donné voir le fruit. Vous-même, vous avez cité tout à l'heure qu'est-ce qui se passe avec les centrales électriques. Nous avons emprunté beaucoup d'argent et jusqu'à aujourd'hui, nous avons des problèmes avec l'énergie électrique. Pourquoi ? Alors que nous savions qu'à l'heure actuelle, le Cameroun devait être capable de vendre à toute la sous-région le surplus de production en énergie électrique. Quand nous revenons sur ce qui se passe actuellement avec les terres rares, la guerre enclenchée, les guerres en tout cas enclenchées dans le monde pour le contrôle des terres rares, parce que la Chine, les États-Unis sont dans la guerre de leadership, ne pourront peut-être pas nous épargner. Mais pourquoi est-ce que nous devons attendre en victime résignée que le désordre s'installe au Cameroun? Nous avons mis sur pied des écoles minières. Ces écoles ne peuvent pas fournir du jour au lendemain des ingénieurs de rang, international qui puissent nous apporter peut-être les fruits de ce que nous voulons. Mais c'est déjà un pas. Dans un premier temps, nous devons être capables de donner à ces ingénieurs, à la sortie de ces écoles, la possibilité de véritablement se mettre la main dans la pâte, commencer à travailler avec les structures que nous allons accepter ici chez nous, en transférant justement la technologie. Nous aurons là en face des éléments, une main d'œuvre capable de comprendre de quoi il est question, même merci, de voler cette technologie-là, d'accord, si possible. Seulement, notre gouvernance doit être reprise, et tout le monde l'a dit ici autour. D'accord, à un moment donné,
1: l'a déjà dit,
3: nous avons des dirigeants voraces qui n'ont pas honte de s'enrichir outrageusement devant une population qui s'appauvrit tant.
1: Pierre Ayoc.
0: Oui.
1: Allons-y plus directeur. rapidement.
0: Oui, j'ai rapidement, je fais, en réalité, la tonne d'aluminium, c'est 3 000 euros, c'est-à-dire un peu plus de 2 millions de francs. Et pour produire ça, la mine, c'est 10 000 francs. 10 euros, c'est même moins de 10 000, c'est 6 000 francs de collecte de mine. Mais cependant, cette mine-là, cette bauxite-là, pour l'amener jusqu'au port de Douala, ça coûte quoi? Dans leur étude, c'est 4 dollars pour le transport par route, 17 dollars pour le transport par train, et l'infrastructure portuaire 10 dollars. C'est-à-dire 35 dollars pour rendre au port de Douala et vendu sur le marché international à 39 dollars. Donc en réalité, même si c'est nous-mêmes qui exploitons notre bauxite, pour la vendre à l'état de bauxite, ça ne sert à rien pour nous. Nous devons la transformer pour que les 10 dollars, les 6 000 francs, soient transformés en 2 millions de francs à la tonne, par tonne d'aluminium.
1: D'accord, Pierre-Yves. Merci bien. Merci. D'accord. Etienne Bruno Magnim.
2: Bonjour, Roger. Après. Bonjour à mes copanélistes. Bonjour à tous les Camerounais qui nous écoutent. Nous sommes le 1er août. Je souhaite un mois de grâce à tous les parents qui, je sais, stressent déjà par rapport à la rentrée scolaire.
1: Allons-y rapidement, nous sommes à 13 heures.
2: Qui sont stressés par rapport à ce que mon Nyando Mbakoto disait tantôt, par des gens qui sont méchants, qui sont incompétents et tout ce que vous voulez. Il y a une anecdote que j'ai eue dans le quartier. Un de mes voisins, le serpent est entré dans sa main, et il a pris la machette. Il a fermé la maison. Au moment où il veut attaquer le serpent, on a coupé la lumière. Je dis à ces gens qui ont enfermé le Cameroun, les Camerounais, qui font souffrir les Camerounais, toute lumière s'éteint. Et la lumière va s'éteindre un jour sur eux et ils seront faire face au serpent. Ils ne sauront même pas où se trouve la porte. Voilà ce qui les attend. La deuxième chose, c'est que j'ai entendu mon frère Manson dire tantôt qu'il a cité la Chine et les États-Unis qui viennent en Afrique et qu'on ne doit pas leur ouvrir les bras. Et même la semaine passée, quand on parlait encore de la Russie, oui, en fait, qu'ils ne viennent pas pour nos beaux yeux, nous le savons, mais Sauf que ni la semaine passée, ni aujourd'hui, il n'a pas cité l'Europe. On dit, ambassade, tu tires sur un chien deux fois la nuit, c'est que tu as fait exprès. Parce que quand tu tires la première fois, il va faire whoop, et tu sauras que c'est le chien. Tu tires une deuxième fois, c'est que tu as fait exprès. Parce que c'est comme si l'Europe était à embrasser.
1: Oui.
2: Or, on sait très bien quel a été l'apport de la Russie pour les indépendances en Afrique. On sait très bien qu'est-ce qui s'est passé, par exemple, en Centrafrique, la guerre qu'il y a eu quand Bozizé a demandé aux Français de laisser l'exploitation du diamant. Il a pris les Sud-Africains qui donnaient le pourcentage qu'ils donnaient aux Centrafricains. C'est ce qui a poussé à la guerre qui a commencé. Et que vous vous rappelez très bien qu'on a tué 12 Sud-Africains dès que la guerre a commencé parce qu'il fallait chasser les Sud-Africains. Les gens qui viennent, il faut comprendre. Quand tu as déjà un ennemi que tu connais trop et qui t'a montré toutes ses faces, mais il faut essayer autre chose. C'est ce que l'Afrique était en train de faire. Et souvenez-vous, en 1995, c'est Jacques Chirac qui était président de la République en France et Bill Clinton, président de la République aux États-Unis. Bill Clinton a fait un voyage en France et je me souviens très bien, un journaliste de TV5 a posé la question à Bill Clinton et c'était une question qu'on lui avait donnée le gouvernement français. Il paraît que vous vous intéressez déjà à l'Afrique parce que vous voulez nous chasser en Afrique. Et la réponse de Bill Clinton était quoi? Nous venons faire les affaires en Afrique. Nous
1: est-ce
2: ne partons
1: qu'il
2: pas faire...
1: pas tant pour le partons... doyen, dernier oui. des Mohicans, Paul Biya, cité en exemple par ses fils, capitaine Traoré, etc. Est-ce qu'il n'est pas temps de jeter le vieux continent dehors pour donner à l'Afrique la possibilité de négocier du gagnant-gagnant
2: vous,
1: avec des nouveaux partenaires? Est-ce qu'un nouveau jour ne peut pas se lever maintenant?
2: C'est ce que je suis en train de dire. Ces richesses. Je vous ai parlé de la carte américaine qui a été faite, la carte qu'ils appellent la carte à 1 milliard de dollars pour refaire le traçage de toutes les richesses du monde. Les Européens connaissaient ces richesses, même si leur niveau de technologie, ils ne connaissaient pas tout, mais ils connaissaient. Et c'est pour cela qu'ils ne voulaient pas développer l'Afrique parce que c'était leur richesse. Aujourd'hui, les Américains, on sait que Trump, par exemple, c'est le business. Je ne dis pas qu'il vient pour nos beaux yeux, tout simplement pour nous donner la richesse et tout. Mais essayons autre chose. Mais maintenant, si nous disons que nous allons prendre les Américains, essayer avec eux, essayer avec les Chinois, et ayant été mordu par un serpent, on craint quand même une corde. Donc l'Afrique ne peut plus ouvrir les yeux, les mains aujourd'hui à ceux qui arrivent pour dire faisons le commerce comme c'était en 1960. Voilà. Encore qu'on n'a même pas signé les accords en 1960. On faisait les accords, on nous remettait.
4: Il faut que ces gens partent.
2: On nous remettait les accords, on ne signait pas les accords. Or, aujourd'hui, nous sommes là. Mais maintenant, ces gens qui ont signé, qui sont là et qui sont juste des représentants des Européens en Afrique, il faut le dire. Ces mauvais accords qu'ils ont signés, c'est eux qui sont encore en place jusqu'aujourd'hui.
4: Il faut qu'ils partent.
2: Je vous ai dit la semaine passée, avant l'annulation de la dette du Cameroun en 2006, on était à combien? Si vous ajoutez à ce qu'on avait aux 14, plus de 20 000 milliards qu'on a aujourd'hui, ça fait combien? Donc imaginez, tout cet argent est parti. Pourquoi? Parce que les gens partaient signer les accords, les gens ne venaient, n'arrivaient même pas au Cameroun, partaient dans les paradis fiscaux.
1: Pierre
2: c'est
1: Réon.
2: Les mêmes gens qui sont encore là.
1: Pierre
2: Réon aujourd'hui.
1: Qui revient. Allô?
0: Oui, allô?
4: Oui, moi aussi.
1: Oui, c'est monsieur?
0: Bon, on appelle monsieur le recteur.
1: Oui, monsieur Sona, le temps des auditeurs, ce sera tout à l'heure.
0: S'il vous plaît, en ma qualité d'ancien panéliste.
1: Vous aurez du temps tout à l'heure, non? Mais allez-y quand même, nous vous écoutons. Allez-y. Allez-y, allons-y. Oh là là. Vous nous bouffez du temps là. On vous a dit, allons-y. Oh là là, d'accord. Pour chuter, oui, pour chuter,
2: il n'est pas si aujourd'hui on dit que le président est en train de signer des accords, de chercher l'argent. Pour
1: non,
2: que les mêmes personnes.
1: Attendons-nous
2: oui,
1: bien.
2: Mais bien sûr, il cherche l'argent.
1: Un peu de correction. Personne n'a dit ici que le président est en train de signer des accords. Ça a été dit?
2: De chercher l'argent.
1: Non, n'entrez pas dans la confusion. Confusion.
2: Que nous cherche l'argent.
1: Le président a pour mission, comme premier potentiel numéro un, de chercher des partenaires.
2: Bon, ok. Ces partenaires qui trouvent.
1: Soyez donc
2: si
1: bien juste dans
2: ses partenaires, il les trouve, ses partenaires. C'est pour que les mêmes personnes qui ont mis le Cameroun qui est là où il est aujourd'hui, que ce soit toujours les mêmes personnes qui sont là. Mais il faut quand même montrer, même à ces gens-là, que ça ne sera pas les
1: professeur
2: mêmes personnes.
1: Professeur Sijoun Pokam, professeur, en ayant rompu les relations diplomatiques complètement avec la France, il y a quelques jours, le capitaine Traoré a reçu dans son palais tous les autres diplomates accrédités. Il leur a dit, le Burkina veut travailler avec tout le monde. Tous ceux qui ont de l'argent à investir pour travailler, pour transformer le Burkina, reçoivent la main tendue du Burkina. Que les gens ne viennent plus comme dans une plantation ou dans une chasse gardée. Est-ce qu'il n'est pas temps, professeur, qu'un nouveau jour se lève sur le continent africain?
5: Monsieur le recteur.
1: Professeur.
5: L'Afrique est de retour. Et je vais corriger une chose tout de suite à mon fils ici, à côté. Les Chinois, la Chine n'a jamais eu un rapport maître esclave avec l'Afrique. La Russie, non plus, historiquement. L'Occident, vous avez entendu souvent parler de Côte Noire.
1: Oui.
5: Nous sommes son bien,
1: sa chose.
5: C'est 1685, c'est le Code Noir, que la France refuse de reconnaître dans cela, n'est-ce pas, crime contre l'humanité, crime de guerre. Donc cette France-là est complètement déclassée aujourd'hui. Une nouvelle génération est là. Et n'acceptera plus jamais qu'aucune puissance du monde. Et ils ont mille fois raison. Ils ont mille fois raison.
1: Et aucune justement, l'Afrique puissance. A peut-être intérêt à ne pas mettre tous ses œufs dans un seul panier.
5: C'est même pas
1: elle
5: ça.
1: Doit diversifier.
5: Elle est, à un moment donné, lorsque nous avons eu un rapport maître-esclave avec un certain Occident, notamment la France, ils ont mis dans ta tête que tu n'étais qu'une chose, qu'un bien meuble. Et il a fabriqué aussi en même temps des relais que Pobia a appelé quelques-uns. Parce que je veux vous dire ici, monsieur, c'est une bureaucratie qu'on connaît aujourd'hui, on sait qui sont en train de s'amuser, le président en Suisse. Ils disent qu'il peut mourir, pourquoi pas.
1: Il n'a pas l'éternité.
5: Monsieur, je veux vous dire une chose, monsieur. Moi, je vous ai toujours dit ici, là, monsieur. On est dans un équilibre catastrophique qui requiert la présence d'un prophète armé, monsieur. C'est pas l'Occident qui nous apprend ce qu'on appelle un prophète armé. C'est l'Égypte pharaonique, monsieur. C'est l'Égypte. C'est ça qu'on doit enseigner, n'est-ce pas, à l'école. Et Cheikh est venu ici pour laisser son testament. Il a écrit un ouvrage qui s'appelle « Le fondement économique et culturel d'un État fédéral d'Afrique noire ». C'est-à-dire, il a dessiné. Et d'abord, il a dit qu'en 2050, il n'y aura même plus de pétrole, c'est terminé. C'est l'or, c'est l'uranium, c'est le cobalt, tout ça. Et l'Afrique est...
1: En est le réservoir.
5: En est le réservoir. Donc, et il y a une nouvelle génération aujourd'hui qui n'accepte plus jamais
1: le rapport maître-esclave.
5: Jamais, c'est ça, c'est terminé. Donc, je pense que une génération ici là, la nouvelle génération, c'est celle-là qui a compris ces choses et que les choses ne seront plus jamais comme avant.
1: Dernière question, professeur, après avoir refusé de renouveler les accords léoniens coloniaux. Paul Biya est en train d'amener dans la confiserie des Occidentaux et des Français d'autres gens. Il amène d'autres gens pour complètement sceller la mort du pacte colonial, symboliquement.
5: Oui, mais il a mis une fois raison. Parce qu'en fait, l'Afrique, quand nous parlons d'Afrique, on dit d'abord, l'hymne national te dit, le Cameroun, c'est l'Afrique en miniature. C'est le berceau de nos ancêtres. Et nous travaillons pour...
1: De rendre prospère.
5: Et monsieur, ce n'est pas un hasard aussi que le Cameroun fascine. ce n'est pas non plus au hasard que Cheikh Anta Diop vienne, n'est-ce pas, laisser son testament
1: ici.
5: Et un mois plus tard, il meurt. Il est mort, il est venu ici.
1: Merci, professeur.
5: Et il est mort, n'est-ce pas, un mois plus tard, après avoir laissé son testament
1: au Cameroun.
5: Au Cameroun. Donc, je pense que de toute façon, quel que soit le cas, n'est-ce pas, l'Afrique est de retour. Et ce n'est pas au hasard si toutes les puissances se retrouvent ici, parce que c'était comme ça avant aussi en Égypte, et nous les avons éduqués.
1: Très bien.
5: Tout ce qui se passe.
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5: Il est 13h.
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0: Bon retour dans ce studio pour la partie finale, la deuxième et dernière partie de ce grand café politique et intellectuel. Y a-t-il vacances au pouvoir dans notre pays, au Cameroun? Le débat, comme à l'accoutumée, a chopé après que le président de la République ait dépassé les 50 jours à Genève, en Suisse, où il se trouve, comme d'habitude, en séjour privé. Ce débat a même intéressé les médias internationaux, et notamment le consortium France 24. Je vous propose la question telle qu'elle a été traitée sur Radio France Internationale, où le professeur Stéphane Akwa, enseignant d'université, chercheur à la Fondation Paul Anguilla, a été interviewé pour savoir si réellement, en dehors des conjectures et du bavardage dans les bars, il y a vacances au pouvoir dans notre pays. Écoutons.
1: Y a-t-il une vacance du pouvoir au Cameroun alors qu'on en est au 51e jour d'absence de Paul Biya ?
2: Il n'y a pas de vacances au plan juridique, elle n'a pas été constatée, cette absence est qualifiée de vacance. La constitution camerounaise est assez claire là-dessus, elle prévoit dans son article 6 qu'en cas de décès ou de démission ou d'absence, vacances prolongées, le président peut être constaté comme absent et donc à remplacer, mais pour l'instant, le processus qui constaterait donc cette vacance n'a pas été déclenché. Il faudrait que l'Assemblée nationale saisisse le Conseil constitutionnel. C'est une procédure relativement longue, écrite mais jamais pratiquée. Donc pour l'instant, juridiquement, on ne peut pas parler de vacances. Effectivement, au niveau des affaires courantes, les choses sont au ralenti. Et d'ailleurs, Joshua Hopsi, le leader du SDF, principal parti d'opposition, a estimé qu'on était en pilotage automatique et que plus rien ne se faisait de notable au Cameroun. Mais sur le plan institutionnel, vous savez, ça fait bien longtemps déjà que M. Biya n'est plus effectivement aux affaires, en tout cas présent de façon physique dans les choses de la vie politique publique au Cameroun. Mais ce qui est particulier désormais, c'est que cette absence déclenche des batailles au sommet. Et on constate effectivement qu'il y a beaucoup de cadres du système Biya qui s'émeuvent et qui, pour certains, manifestent.

0: vacances au pouvoir. Ça n'existe pas. C'est d'ailleurs un débat tout à fait récurrent chaque fois que le président est sorti. Et moi, je suis allé loin pour comprendre la nature même du système, du régime en place, puisque le régime actuel n'est que la continuité du régime Aïdjou. J'ai vu que dans les années 70, le président Aïdjou était chaque fois parti, surtout vers la fin des années 70. Il partait en Europe pour des raisons médicales, à Paris, à Saint-Cloud. Et chaque fois qu'il avait fini de se soigner, il revenait, il partait à la Côte d'Azur se reposer. Et il y avait continuité institutionnelle puisqu'il avait nommé déjà le Premier ministre Paul Biya, qui connaissait le gouvernement et qui dirigeait le gouvernement. Je crois que la constitution actuelle n'est pas si différente parce que le Premier ministre a une délégation de pouvoir qui lui permet de gérer les affaires courantes chaque fois que le président n'est pas là. Mais de là à inventer des lois imaginaires qui fixent le nombre de jours que le président peut passer à l'étranger, c'est quand même un franchissement extraordinaire. Mais avant de donner aux autres, je vais vous proposer le résumé d'une sortie du directeur du cabinet civil de la présidence de la République, Samuel Vondaiolo. Vous savez, lui, il est à Genève avec le président. J'ai d'ailleurs vu une photo où il prenait du thé, forcément du Mendy Maison, avec le président. Il s'occupe des affaires réservées du chef de l'État. Et quand il parle, c'est escalité. On ne peut pas douter de ce que dit le directeur du cabinet civil, qui accuse même des membres du Sérail d'avoir trahi et d'être en train de souhaiter la mort du président. Il ironise en disant, tout cela même, forcément peut-être, mourront avant le président Biya. Vous voyez qu'il n'y a pas de cohérence, même au sein du Sérail, où tous ceux qui sont repus ne peuvent que souhaiter la mort du président. Et j'ai suivi un proche du président qui disait, ce séjour et cette absence nous ont permis de voir les traîtres qui étaient tapis dans l'ombre, qui sont sortis du trou, et ça nous a aidés à mieux les identifier, ce qui peut laisser croire que les jours qui viennent vont être riches en rebondissements. Bon, alors, écoutons ce reportage de mon confrère Bonny Philippe, qui restitue la position du directeur des affaires réservées du chef de l'État.
1: Depuis plusieurs semaines, l'absence du président de la République du pays alimente un déferlement de commentaires, de supputations et de fausses informations. Dans les réseaux sociaux et même dans la presse traditionnelle prétendument crédible, où la vitesse de diffusion va plus vite que la vérification des faits, les rumeurs sont parfois accueillies avec délectation par une opinion souvent assoiffée des informations sensationnelles. Le directeur du cabinet civil de la présidence de la République, interlocuteur privilégié du chef de l'État, parmi les derniers verrous sûrs de Paul Biya, a choisi de mettre un terme aux spéculations dans une interview accordée aux confrères de Jeune Afrique. Son message est sans équivoque, des informations faisant état d'une dégradation de l'état de santé du président Paul Biya sont fausses, les rumeurs évoquant une hospitalisation ou une admission dans une clinique suisse sont également démenties. Selon Samuel Vondaiolo, le président est en très bonne santé. Il poursuit normalement ses activités et continue de traiter les dossiers sensibles de l'État. Cette mise au point devenait urgente face au flot de manipulation de l'opinion entretenu par des lanceurs d'alerte et des journaux à la solde d'hommes politiques et plus dramatiquement et incroyablement au service de certains dignitaires du régime. Et la déclaration du dernier bouclier du chef de l'État, Vondaiolo, n'est pas pour nous démentir. Certains au sein du Sérail attendent ce départ en parlant du souhait de certains de voir l'homme du 6 novembre mourir, mais ils partiront peut-être avant lui, conclut Vondaiolo. Au-delà de son caractère incisif, cette phrase traduit la conviction des autorités que certains acteurs entretiennent ou exploite les rumeurs autour de la santé du chef.

0: États, y compris dans le sérail. Des gens à qui Paul Biya a tout donné souhaitent donc sa mort. Une campagne de désinformation bien entretenue qui a le don de mettre le peuple dans une angoisse permanente avant cette sortie du DCC. La communication officielle affirme que le président Paul Biya est en bonne santé, qu'il poursuit son séjour privé et qu'il continue d'assurer ses responsabilités à la tête de l'État. Dans un contexte où la manipulation de l'information est devenue une arme politique, la responsabilité des médias comme des citoyens est de privilégier les sources identifiées et les informations vérifiables. Et tant qu'aucun élément crédible ne vient contredire la parole officielle, les citoyens ne peuvent et ne doivent que se fier aux sources officielles et légitimes.
1: Professeur Sijoun Pokam, les salaires sont régulièrement payés. Les hôpitaux fonctionnent. Les feux rouges fonctionnent à la poste centrale et ailleurs. Les marchés fonctionnent. Les bars sont ouverts. Même chez Vincent, c'est ouvert. Il n'y a pas vacances. Il n'y a pas. Le pays n'est pas forcément au ralenti. Sinon, à l'omnisport, vous l'auriez vu. Est-ce que il y a des gens qui souhaitent ou qui veulent la mort de Paul Biya? Professeur Sijoun Pokam.
2: De quoi il se mêle? Ça veut dire que la lutte pour le... La lutte. Ce que Samuel...
1: Samuel dit là. Que Samuel... des dignitaires du régime... Samuel Bondo-Ayolo.
2: Il a dit exactement qu'il y a des traîtres.
1: Des traîtres.
2: J'ai lu le texte à l'intérieur de la maison du Sérail. Il dit... Il parlait loin, il est allé loin en disant... que ceux qui veulent prendre le pouvoir, il a cité même des noms qu'on cite ici. Ngongo, Ferdinand, il s'appelle comme ça, non?
1: Ils veulent ça?
2: Ah, c'est, oui, mais c'est je, dit
1: je,
2: dans le truc.
1: Bon, je vais aller lire ça.
2: Nous ne disons pas ça ici. Enfin, on le dit, monsieur. C'est une poignée d'individus.
1: Je ne l'ai pas encore vu. C'est une poignée d'individus.
2: Une poignée, quelques-uns.
1: Qui organisent la l'humain comme oui, arme de destruction pour distraire, massive.
2: Pour distraire les gens.
1: Oh, ouais.
2: Mais c'est qu'ils oublient, mon Dieu. Surgira d'abord au sein de l'armée, même ça, hein, c'est au sein de l'armée, monsieur.
1: Vous avez l'armée entendu, fonctionne, les bandits sont raflés dans la nuit. Nous dormons en paix. Le pays est sécurisé.
2: Il y a ils ont entrepris déjà des épurations au sein de l'armée.
1: Ils ont lancé des épurations,
2: bien entendu. Vous n'avez pas entendu un jeune.
1: Il a déserté.
2: Il a déserté, bien sûr.
1: Il a
2: on l'a déserté, mais il parle.
1: Il parle à distance.
2: Il dit, voilà, alors, il veut tuer le président. Il le cite. Donc c'est au cœur même du système, n'est-ce pas, qui est installé. Et pendant ce temps-là, le peuple, lui, vague à ses
1: occupations. Les taxis roulent.
2: Il se
1: les bars sont ouverts.
2: Ils n'ont pas besoin de savoir où est le président. S'il est là, ils vont entendre, quoi. Mais quand ils savent pas là, ils entendront davantage. Et on dit, bon, donc ce sont ceux-là qui...
1: Quand tu passes à l'omnisport là, est-ce que les gens ne sont pas assis au bar? Ils s'en foutent, non? Ils vont qu'à leurs activités.
2: Quelqu'un a dit là-bas que les gens, vraiment, c'est ce qu'on raconte au bar. Mais ils ne demandent pas la question pourquoi les gens sont au bar. Mm-hmm. Parce qu'ils sont contents, il est sûr qu'ils sont contents. Ils savent ce que les gens discutent dans le bar. Mais moi, je pense que la panique n'est pas du côté du peuple. Mm-hmm. C'est une classe, une minorité
1: qui se sent en insécurité,
2: qui est lâchée. Et qui c'est qui sera lâché? Le moment va dire quand le président sera mort, effectivement, parce qu'il peut mourir. Ils vont voir. On va voir comment ils vont faire.
1: Est-ce que ce sont ceux qui pensent qu'ils veulent enterrer Paul Biya qui finiront par être enterrés eux-mêmes?
2: Bien entendu.
1: Si Paul Biya va les enterrer.
2: Tu penses que si tu sors là-bas, tu apprends que bon, le président n'est pas là. Ils vont faire quoi? Coup d'État? Ils sont sûrs de contrôler. On le connaît, c'est-à-dire ils sont identifiés. Même l'Occident le connaît. Et certains commencent déjà à lâcher pour dire que oui, mais il faut que ce soit l'Amérique plutôt que la France, sachant très bien que l'Amérique, bon voilà, il vient chercher ses intérêts, hein, il vient faire ça. Mais c'est ça la vérité. Ça veut dire que le président de la République, mon Dieu, il avait l'habitude d'aller en Suisse, non?
1: Oui.
2: On n'avait jamais raconté comme ça. Ça n'avait jamais pour.
1: Je viens de rappeler que même à l'époque d'Aïdjo, chaque fois qu'il durait là, quelques jours en France, on racontait toujours. Même les opposants racontaient aussi.
2: Non.
1: Rien de nouveau sous le soleil.
2: Oui, au temps du président Aliou, ça ne se passait pas comme ça. C'est-à-dire, même s'il faisait un, on le disait. Mais dans la Constitution, vous vous souvenez.
1: D'ailleurs, Aïdjo était plus régulier en France pour maladie. Ce président dont on parle vient de passer plus d'une année sans bouger. Aïdjo ne faisait pas 6 mois ou 4 mois sans monter parce qu'il toussait déjà beaucoup.
2: Non, mais je ne sais pas si le président Aïdjo.
3: C'est la réalité. Je
1: Mets-tu au professeur.
2: Disons que, dis tout ça. L'immortel dans l'histoire de l'humanité négo-africain, c'est le peuple et non le dirigeant. Même le pharaon, on sait que le pharaon peut mourir quand il n'est plus porté par la vérité.
1: Oui.
2: La justice et la solidarité.
1: Oui. On n'a pas dit que le pharaon a l'éternité, mais de là à souhaiter sa mort. Alors,
2: qui souhaite sa mort?
1: Vous avez parce dit que quelques-uns.
2: Oui, oui. Et parce qu'ils ne vont pas mourir. Voilà. Ils vont mourir beaucoup plus brutalement que lui.
1: Merci, professeur. D'ailleurs, je vais ajouter que quelques-uns en sont arrivés à douter même des décrets du président. En disant, non, la signature, c'était une main tremblante. Non, on a dit, fait à Yaoundé. Mais le siège des institutions est à Yaoundé. Même quand le président est en Vomeka. Et qu'il signe, on me dit toujours, faites à Yaoundé. Le siège symbolique des institutions n'est autre part que à Yaoundé. Je vous propose, avant que Mathurin Bakoton ne prenne la parole, docteur Rifouet, qui répond à ceux qui ont voulu, y compris laisser croire que le major général des forces armées, un général de division, a refusé d'aller en deuxième section. Et le ministre de la Défense a dit non, il est parti en deuxième section. Il n'y a pas une rébellion, il n'y a pas une bravade dans les forces armées. Écoutons.
4: Même quand le président est en congé, le président travaille encore. La preuve avec un certain nombre d'actes qui ont été pris depuis qu'il se trouve à Genève.
5: Mais dans ces actes, on voit fait à Yaoundé.
4: Oui.
5: Parce pourtant, que... il est hors du Cameroun.
4: Tout à fait. Mais vous savez, c'est la question où se trouve le siège des institutions. Si le président est... Commençons d'ailleurs par l'intérieur du Cameroun.
5: Oui.
4: C'est-à-dire que le président en Vomeka. Si le président signe un acte en Vomeka, est-ce qu'on va dire fait en Vomeka? Tous les actes pris par le président de la République sont pris à Yaoundé.
5: Parce qu'il soit à Yaoundé ou pas.
4: Qu'il soit à Yaoundé ou pas.
6: Ce sont les usages.
4: Oui, ce sont les usages.
1: Mathurin Bakoton.
7: Oui, merci Roger. Heureusement que ça se termine bien parce que politiquement, on appelle ça l'usage. C'est l'usage qui fait qu'on mette Yaoundé partout où il est.
1: Mais qu'est-ce que les hommes politiques de l'opposition n'arrivent pas à comprendre?
7: Non, ils ne connaissent pas.
1: L'opposition?
7: Oui, oui, ils ne connaissent pas. Deuxième chose.
1: Allez-y, Maduro.
7: Deuxième, ouais. Bon, deuxième chose. Roger, j'ai vu les gens danser hier... au palais, là. Vous vous rappelez, quand on a commencé à... Ah, voilà, j'allais oublier. La délégation, c'est au SGPR, c'est pas au Premier ministre.
1: Non, parce que tu as dit... écoutons bien. Et moi, je peux vous mobiliser le texte. La délégation de signature, SGPR, délégation de pouvoir. Premier ministre, c'est écrit dans la Constitution. Et certains autres ministres.
7: Oui, mais dans la Constitution. Il n'y a pas donné. Ouais, il n'a pas donné une délégation.
1: Le Premier ministre a une délégation.
7: Il a le droit. Même les ministres ont le droit. Même certains collaborateurs.
1: Est-ce que je peux vous dire ce que j'ai lu?
7: Ouais.
1: La Constitution dit que le Premier ministre a une délégation permanente de pouvoir. Sauf. Le domaine régalien, les domaines régaliens.
7: Bon, pour revenir, donc, j'ai vu, quand on chauffait beaucoup les gens du palais, là, sur l'affaire du stade, on a voulu distraire les gens avec les médailles qu'on collait aux gens pour rien. Alors que le stade n'a jamais été fait, ce n'est pas fait, ce n'est pas fini, mais ils ont quand même eu des médailles. Ça me renvoie à ce qui s'est passé hier. À la présidence, où deux ennemis jurés, connus jurés, font semblant, jouent aux hypocrites, là. Ils ne se tiennent pas à la
1: main. Moi, je ne les connais pas. Hein.
7: Oui, mais je n'ai pas donné les noms, monsieur. Donc, ils jouent aux hypocrites. Un, Le problème que j'embraye un peu sur le professeur Sindjoum Pokam. Je demande à Jean-François Mbenga de me comprendre un peu. Le président a autour de lui trois personnes. Ngongo, Ayolo, Baboké.
1: Et d'autres encore. Hein.
7: Oui, bien sûr. Quand je parle de... Bon. Il est adossé sur Baboké et sur Ngongo. Ngongo, le seul travail connu que Ngongo a fait, il était chef de service des ONG au MIREX. On l'a amené à New York. Et l'unique fois que Mbreda est parti chez lui, elle est devenue droguée jusqu'au jour.
1: Nous n'en savons rien. Hein?
7: C'est moi qui parle. C'est moi et mes Mathurin Bakoto.
1: Revenons un peu.
7: Oui, je reviens. Personne ne peut me détruire.
1: Non,
7: à moins
1: le sujet
7: que tu
1: ne porte pas sur Brenda.
7: Mais non, je parle seulement que, un, je veux retracer la carrière. Si tu ne comprends pas.
1: On fera cette émission prochainement
7: oui.
1: sur la carrière. Des
7: oui, c'est pour donc pour te dire que c'est des carriéristes. Ils sont là, ils ne savent, au lieu d'étudier les dossiers pour lesquels ils sont là, ils se mêlent les pieds dans les dossiers des marchés, de ceci. Non, on ne fait pas de marché à la présidence. Ni Bondo Ayolo, ni Ngongo, ni Baboké, personne n'a le droit de faire le marché là-bas. Aucun titre officiel ne...
1: Nous n'avons pas encore vu des documents sur leur marché.
7: Ah bon?
1: Oui, si vous en avez,
7: oh là
1: vous
7: là.
1: Nous en apportez.
7: Ok.
1: Bon, on regarde les marchés.
7: Non, j'ai dit que je suis en train de dire que, un, les collaborateurs immédiats du président n'ont pas affaire à discuter, à faire gagner les marchés aux gens.
1: Ah, d'accord.
7: Ça ne les concerne même pas.
1: D'accord.
7: Et secondo, il n'y a pas absence. Ces gens-là qui se masturbent les méninges pour rien, il n'y a pas absence. Ce n'est pas eux qui vont nous dire qu'il y a absence. Il y a un certain nombre de personnes-là qui croient qu'ils peuvent, parce qu'ils ont volé 10 francs, ou parce qu'ils sont neveux du président ou de madame, ils peuvent être président. Non, pas au Cameroun. Je le dis bien, je le leur dis tous les jours. Ils vont vendre les gens, ils vont tuer, mais ils n'arriveront pas au pouvoir.
1: D'accord.
7: C'est nous qui allons voter notre président.
1: Yaya Bello, vous disiez tout à l'heure qu'il faut laisser l'opposition tranquille. C'est une bataille entre des gens d'un même bord. Hein, c'est ce que vous disiez.
6: Bien entendu, parce que la problématique sur l'absence du président est mal posée dans la place publique. C'est tout à fait normal que les gens se demandent pourquoi le président a duré. Mais la réponse est mal adressée aux populations. Le problème n'est pas que le président voyage. Il est libre de voyager, de prendre ses congés. Il a même le droit à un voyage privé. Il peut même faire le temps. Parce qu'il faut aussi dire aux Camerounais, c'est un problème d'information et de formation. Les gens se demandent, est-ce qu'il y a vacances? On a répondu à cette question. Il n'y a pas de vacances. Est-ce qu'il y a un délai imparti au président pour essayer d'aller serrer? Il n'y en a pas.
1: Est-ce que vous avez même une unité de mesure pour mesurer le long séjour ou le court séjour?
6: Je continue.
1: L'unité de mesure, c'est quoi?
6: Monsieur Ritter, il y a des sujets où on n'a pas besoin... On a besoin d'être objectif et clair. Disons seulement aux Camerounais qu'il n'y a pas un délai imparti au président pour rester dehors. Il peut faire un an dehors s'il veut. Ça ne dérange pas. Et de deux, lorsque le président voyage, les institutions ne s'arrêtent pas. Chacun est à sa place, il fait son travail. OK? Troisièmement, la procédure pour la vacance est clairement définie par la Constitution et les textes, plusieurs textes. Il y a des personnes habilitées à saisir. Il y a même des cas de figure dans lesquels la vacance est constatée. Par exemple, la démission ou l'empêchement ou la mort du président. Et il y a des personnes habilitées à saisir le conseil suivant une procédure bien établie. Donc, disons aux gens, il n'y a pas de vacances. Terminé. Maintenant, il n'y a pas de vacances à la tête du pays. Le président peut rester parce que la loi ne lui impose pas un délai. Maintenant, arrêtons toujours de former et d'informer les populations en fonction des divergences qu'il y a entre les membres du régime. Au point d'accuser même l'opposition. Nous, on a quoi à Ivoire ? On a dit quoi ici ? Le président a dit qu'il a voyagé.
1: Non, l'opposition a parlé.
6: Bon, il y a,
1: j'ai entendu
6: il y a,
1: non, les attendez, opposants parler.
6: Il y a, Joshua qui a parlé. Oui. Joshua a parlé. Il y a Nietzsche qui a fait du populisme parce que c'est du populisme. Parce que lui, il a dit au conseil de déclarer. Or, le conseil doit se faire saisir. Il ne s'auto-saisit pas.
8: On saisit le conseil.
6: J'appelle ça donc soit...
1: Ce sont des opposants.
6: Monsieur le recteur. Soit le député ne sait pas la procédure qu'on met en place pour déclarer la vacance, soit il fait du populisme. Parce que le conseil constitutionnel ne s'auto-saisit pas pour déclarer la vacance.
8: Non.
6: Soit il fait du populisme, soit il ignore. J'ai vu un autre qui dit que un professeur, mais malheureusement un professeur d'université, qui est aussi pour moi, ça c'est clair, parce qu'il n'est pas un ignorant, il est dans du populisme. Il dit que le conseil constitutionnel a fait preuve d'incapacité, d'incompétence. Il accuse le conseil constitutionnel alors que ce n'est pas à lui, le conseil, de s'auto-saisir sur la question. Parce que la constitution et la loi qui organise le conseil sont claires là-dessus. Maintenant, sauf si on veut que bon, le Camerounais ne se pose pas de questions sur leur président de la République. Si c'est ça la question, ok, le président peut faire tout ce qu'il veut,
1: donc, tous
6: où
1: ces
6: il
1: gens
6: veut,
1: qui
6: comme il
1: là,
6: veut,
1: les
6: sans
1: les
6: souci.
1: Il parle avec la bouche des Camerounais.
6: Bien sûr, ils sont quand même représentants du peuple.
1: Ah, d'accord.
6: Ils représentent le peuple. Non, je dis, la question n'est pas que le Camerounais ne doit pas s'intéresser à ce que fait son président ou alors sur le déploiement de son président. Ça, ce n'est pas la question. Maintenant, les leaders ou ceux qui ont la parole peuvent la porter mal. C'est pour ça que j'ai dit que la problématique est mal adressée. Et maintenant, du côté du président de la République, bon, moi, je regrette la com de son proche, le DCC qui est venu encore ajouter du feu de l'huile dans le feu.
1: Non, il est plutôt venu rassurer.
6: Parce que venir nous dire que vous qui souhaitez la mort du président, vous allez mourir avant lui. Bon, qui a souhaité la mort? Bon, ils nous disent qui a souhaité la mort du président. C'est pour ça qu'il dit que tout ne doit pas se poser en termes de bataille entre les membres du régime. Donnez-nous la dites seulement ou même garder le calme. On s'en tient au dernier communiqué où on nous a dit que le président a fait un court voyage privé en Europe. Point. Que de venir dire que les gens souhaitent la mort. Quel Camerounais, quel le peuple
1: beaucoup
6: a souhaité la mort du président?
1: Oui. Il y en a qui ont souhaité.
6: Ah, ok. Bon.
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0: francs mentions, il y en a d'ailleurs hein, qui ignorent que, selon la Constitution, le président de la République nomme et révoque aux fonctions civiles et militaires. Et que le dernier grade dans l'armée, c'est le grade de colonel. Le général est une sanction positive, une nomination du président de la République de manière discrétionnaire, sans tenir ni compte ni de l'âge, ni de quoi que ce soit. Alors, ils en sont allés jusqu'à douter de la signature du président pour dire non, la signature est tremblante, tantôt, pourquoi est-ce que le chef d'état-major a tel âge? Non, non, non. J'ai vu le directeur du cabinet civil, Samuel Vondoyolo, patron des affaires réservées du chef de l'État, publier le décret dans le site du cabinet civil. Ensuite, j'ai vu le décret publié dans le site du président de la République lui-même, la présidence, et ensuite, plus tard, le ministre de la Défense, le ministre délégué à la présidence de la République chargé de la Défense, a dit que contrairement aux manipulations, le général de division Timo Hector, 84 ans, a bel et bien accepté d'aller en deuxième session. Vous voyez que là, déjà ont tenté de faire un rapprochement avec le séjour à l'étranger pour instrumentaliser des hauts responsables de l'armée.
1: Merci pour la parole, de le recteur. Mais je voudrais dire deux mots sur la question de la vacance avant de répondre précisément à votre question.
0: Mais rapidement, parce que vous n'aurez pas toute la matière.
1: Vous pouvez l'analyser en deux volets. Du point de vue juridique, ça a été élagué. Il n'y a pas vacances. Mais du point de vue philosophique, c'est questionnable. La question de la vacance. Et parce qu'en philosophie politique, on vous parle du trône vide et qui est traduit en fait de la crise de souveraineté. Quand on voit le vrai faux décret d'il y a cela quelques semaines ou un mois par là, les autres institutions ont contesté la situation de la gouvernance, les discordes entre les membres du gouvernement, on se pose vraiment la question à savoir si on n'est pas là, si nous n'assistons pas à un trône vide, comme c'est dit en philosophie politique.
0: Auquel cas il faut aller le remplir.
1: Non, pas du tout. Je dégage juste une réflexion. Je ne l'affirme pas. Vous voyez, parce que quand on parle du cône vide, ça implique en fait la crise de souveraineté. Et on a beaucoup des indicateurs qui nous renseignent à suffire sur la crise de souveraineté que peut traverser notre pays, qui n'engage pas que le président de la République. Et un élément important pour moi, c'est que beaucoup confondent leurs émotions, leurs souhaits à la réalité. Il y a un abîme entre les souhaits et la réalité. C'est-à-dire les souhaits en rapport avec le décès du chef de l'État, l'alternative et la réalité. Le chef de l'État est présent, il est vivant. Il est encore président de la République du Cameroun. Et moi, je le dis humblement, l'après-chef de l'État, beaucoup de Camerounais risqueraient de regretter si celui qui succéderait ou succédera n'est pas représentatif d'une construction spirituelle avérée. Beaucoup de Camerounais vont pleurer pour le bien. Beaucoup. Et pour répondre donc à votre question, ça touche à la désacralisation des décrets présidentiels, en fait. C'est ça le problème. Et qu'est-ce qui fait la sacralité d'un décret, de la parole d'un chef d'État? C'est déjà ce que lui représente en termes de pertinence, de vibration, pas seulement lui, mais toute la classe dirigeante. Et quand vous observez toutes les manigances tout autour de la gouvernance, les vrais faux décrets, les autres inscriptions, c'est tout ça qui désacralise en fait la parole. On assiste donc à une crise institutionnelle. C'est ce qui explique le fait que quelqu'un peut dire « je ne pars pas » parce que j'estime que ce décret ou alors cette signature ne vient pas du chef de l'État. Ça, c'est le premier.
0: Personne ne l'a jamais dit.
1: Oui.
0: Sauf dans les fantasmes.
1: Oui.
0: Le soldat, il s'engage dans l'honneur et la fidélité. Hein, un soldat, dans ces conditions-là, ne peut pas dire ce que vous dites. Vous voyez, donc, on en est à instrumentaliser, à manipuler. À manipuler par des choses comme celle-là pour pourrir l'atmosphère sociopolitique, tout simplement, à des fins que nous pouvons imaginer.
1: Oui, mais il faut reconnaître qu'il y a une guerre.
0: On vous nomme de manière discrétionnaire et on vous retire la confiance. Vous dites, je ne pars pas. quand on vous a nommé, vous avez douté du décret qui vous a nommé. Est-ce que c'est imaginable?
1: Il y a une guerre de clans, justement. Des clans. Il faut le reconnaître. Et c'est cette guerre de clans qui manipule l'information. Cette guerre de clans aboutit à une guerre de l'information. Puisqu'on sait très bien qu'on a affaire à une population fragile, ce qui fait que n'importe qui tente d'influencer sur la conscience de cette population, parce qu'on s'est dit à un moment donné que peut-être que cette population serait un levier sur lequel on pourrait s'appuyer pour arriver aux affaires.
0: D'accord.
1: Et pour effectivement sortir...
0: Et si Mpokam disait que si une crise surgissait, vous qui instrumentalisez, vous n'êtes pas sûr que vous allez prendre
1: vous allez
0: le contrôle
1: prendre.
0: Qu'elle va vous...
1: Et pour définitivement sortir, vous savez pourquoi on convoque tant la fonction présidentielle? Dans mes réflexions de ces dernières semaines, je me rends de plus en plus compte que c'est parce que l'on ne cerne pas la quintessence de la fonction présidentielle.
0: On va écouter la fonction une présidentielle, Marie-Roger Billot.
1: La fonction présidentielle, c'est un sacerdoce. Ça veut dire que si vous saisissez la chose, vous n'allez pas rapidement vous empresser. Parce que quand vous êtes président, dans la réalité, les intérêts des autres passent avant vos intérêts. Est-ce que actuellement au Cameroun,
2: voilà,
1: avons-nous un groupe...
2: Dis-moi, depuis le 12 octobre 2025, dernière élection présidentielle, et le Cameroun n'a toujours pas un pouvoir qui gouverne. Le plus préoccupant, le pays semble s'y résoudre. Un président paralyse toute une nation par ses absences, chroniques illimitées, alors qu'il a tous les pouvoirs concentrés entre ses mains. Bien sûr que c'est irresponsable. L'histoire jugera, et l'on regardera avec curiosité dans quelle réserve d'hypocrisie ces courtisans les plus ailés iront encore puiser pour prétendre que cet homme-là aimait le Cameroun.
0: Et là, c'était l'aîné professionnel, la consoeur Marie-Roger Billot. Mais quand je l'entends, je vous assure que je peux. Elle était une habituée des couloirs du palais présidentiel. Elle entrait là-bas, elle ressortait avec les François Soudan en bras de chemise. C'est-à-dire des gens qui venaient émarger pendant, sans se soucier de comment vivent leurs confrères de la presse, etc. C'est-à-dire, si les gens ont profité du régime, oh là là, mais c'est quand même incroyable. Jean-François Mbenga, allons-y rapidement parce que...
3: Oui, bon, je crois que il y a quelque chose à souligner, c'est que nous vivons une très grande crise de la communication au Cameroun. Je voudrais commencer par la communication publique. Vous savez très bien que cette communication publique est découpée en trois stratégies. Vous avez la communication présidentielle qui existe. Nous sommes dans une république. Il y a, le président a une communication qui lui est réservée parce que c'est un élu de la nation. Et il est comme un produit qu'on vend.
0: En dehors même de la communication présidentielle. Moi, je m'attendais à ce que, quand on calomnie à ce point, quand on dit des choses, le RDPC, votre parti, sorte.
3: Attendez donc,
0: est-ce que le RDPC a défendu son champion?
3: Attendez.
0: Hein?
3: J'y arrive. Je suis donc en train de dire que nous avons une communication présidentielle et c'est le moment de repréciser tout cela. Et vous savez, ce n'est pas pour rien qu'il y a une télévision à la présidence de la République. C'est parce que, justement, les sujets qui concernent l'activité du président se mélangent avec tout ce qu'on peut parler dans la presse populaire.
0: J'ai justement attendu que les...
3: Donc, la présidence...
0: Mes frères Charles Attarnamanda et les autres sortent.
3: La présidence de la République doit avoir un porte-parole. Elle a, pour le moment, je crois que ce monsieur Vanda Yolo, puisque c'est lui qui coiffe la communication à la présidence, c'est lui le vrai porte-parole pour le moment de la présidence de la République.
0: Mais il y a des journalistes
3: le
0: là-bas.
3: Nicolas
0: Amayena.
3: Il y a des journalistes, mais il y a un patron. C'est-à-dire, c'est une structure. Hein? Donc, c'est une structure de communication. Il y a certainement des journalistes dedans, mais il y a quelqu'un qui coordonne et qui peut donc communiquer. Et c'est ce qu'il fait, je crois, M. Vanda Yolo, DCC. Nous avons une communication gouvernementale, c'est-à-dire le gouvernement rend compte aux Camerounais de ce qui se fait, de ce qui va se faire, etc. Et il y a un porte-parole du gouvernement, hein, c'est le ministre René Sadi qui est porte-parole du gouvernement. Nous avons au niveau du parti, qui est dans un système de communication communautaire, parce que nous avons un public spécifique d'abord. Mais c'est vrai qu'il n'y a pas de mur...
0: Au niveau du parti, Grégoire en a parlé, Famendongo a parlé,
3: justement,
0: et voici Mbenga en train de parler.
3: Non, justement, je ne parle pas au nom du parti. Je suis en train d'analyser la situation communicationnelle, la structuration de la communication au Cameroun. N'est-ce pas? Alors, donc, il y a la communication gouvernementale et il y a un porte-parole de cette communication-là. Et maintenant, nous avons une communication, un système social de la communication. C'est-à-dire que les journaux de toutes sortes, de radio, télévision...
0: On fera l'émission là-dessus parce que quand
3: je
0: regarde...
3: Non, il faut justement tenir compte de cette division pour qu'il y ait moins... De
0: cacophonie.
3: De cacophonie et Mayaga de manipulation.
4: Naba. Oui, monsieur le recteur.
5: C'est un sujet qui nous regarde, et ça, c'est où on devrait approfondir.
4: Monsieur le recteur, tout ce que je pourrais dire ici, là, c'est que nous sommes sur l'image d'un coup d'État qui continue au Cameroun. Simplement parce que nous ne sommes pas dupes. Nous ne sommes pas dupes. Je l'ai dit ici, et lorsque j'ai pris la parole, que l'élection de 2025, le 12 octobre, était un coup d'État manqué. Et nous continuons de voir tout ce qui est en train de se passer. Et je voudrais en même temps aussi dire merci à certaines personnalités qui nous ont soutenus pendant cette campagne, le ministre René Manuel Sadi.
0: D'accord, vous aurez l'occasion.
4: Oui, bon, et pour chuter, ce que je voudrais dire ici, là, le chef de l'État, son Excellence Paul Biya, je prie vraiment le Seigneur qu'il le garde, qu'il le protège, que dès qu'il rentre, qu'il vienne à mettre sur pied une commission qui permet de mettre tous ces gens hors d'état des nuits.
6: Vous savez, le président de la République n'a pas l'obligation de déserter le territoire national. Le code électoral doit être convoqué dans le cadre de l'appréciation de ce problème. Que dit le code électoral pour l'élection du président de la République, pour l'acceptation du dossier de candidature à la présidence de la République, au-delà de la Constitution? Il me semble qu'il y a une disposition dans le code électoral qui exige la présence sur le territoire national pendant une certaine période. Pourquoi pour l'élection à cette fonction? On peut exiger la présence sur le territoire national et dans le cadre de l'exercice de cette fonction, à un moment donné, on a la liberté de déserter le pays autant de temps que l'on veut. C'est une question qu'il faut se poser.
0: D'accord, rapidement, Manim.
7: Moi, si on m'avait écouté, on ne serait pas arrivé là. Il y a plus de 15 ans que je ne fais que dire dans ce pays qui castre le lion, le castre contre lui-même. Et que mon neveu avait dit à Ndjundjou que Ndjundjou, quand tu finis de manger, tu manges bonbon, il fallait faire attention. Maintenant, il y a un problème philosophique que mon frère Manson a posé. À quel moment un tas de sable devient un gros tas de sable en ajoutant un grain?
0: Voilà, Joe Walter.
8: Loi numéro 2010-342, complétant et modifiant loi numéro 2001-189-488, l'organisation du ministère de la Défense a fait valoir envoyer des officiers supérieurs de l'armée à la retraite. Ça ne pose aucun problème. Le ministère de la Défense est organisé à ce décret. C'est le visa du président de la République. Deuxième chose, le président de la République vit et il en forme et il travaille. Cessez la polémique. Il n'y a pas de référence dans la Constitution qui oblige le président de la République à passer un certain nombre de jours à l'étranger. Le président...

0: Au téléphone, allô.
1: Roger Kiel.
0: Simon, nous vous écoutons. Parlez très fort.
1: Bon oui, après-midi. Je salue tout le panel. Roger, vous savez, en réalité, jusqu'aujourd'hui au Cameroun, on a la peine, on a quand même la loi sur la peine, de mort. C'est-à-dire quand vous avez créé un crime, hein, vous devez passer par la peine de mort, Roger. Ceux qui ont totalement visé les caisses de l'État, ils ne sont pas loin de ceux qui ont violé les petits-enfants et les ont tués. Ils ne sont pas loin de ceux qui tuent les gens en longueur de journée. Donc, du coup, ils sont passés à une peine de mort.

0: 5 minutes de telle autorité là, mais assassiner les rochers. Ils sont en train de mettre le pays totalement dans la dérive totale. On ne peut pas continuer à autoriser ça, à appeler cela. On est fatigué, monsieur. Quelle serait la gauche? Vous avez continué à foutre le pays dans la mer. Tous ceux qui pleurent dehors et nous disent que non, le président est mort, ceux qui disent que le président a fait ceci, et le président ne va jamais mourir, mon frère tendu. Roger Kerr, eux-mêmes, ils vont se manger la chair dans ce pays. Ils vont se manger, ils ont vacances comme le voulait ou pas. Des décrets par-ci par-là. Transformez-vous en chef de l'État dans vos bureaux par-ci par-là, mais sachez que chacun doit répondre dans ce pays. Merci.
1: Allô?
2: Allô, monsieur le grand recteur.
1: Oui, bonjour, bon après-midi, Patrice Teguia, nous vous écoutons.
2: Oui, quand vous mettez Annie, vous me faites honneur. Vous savez que c'est mon grand frère métis. Vous connaissez notre pays. Les gens vont les décrets, ils vont les arrêter. Quelqu'un est SGA2, ils volent les décrets et les arrêter du chef de l'État. Il s'en va avec ça parce que là où il est SGPM, et puis maintenant, c'est quand ils vont chercher l'argent que les Français sortent les décrets et les arrêter et ils montrent au président et disent que maintenant c'est toi qui avais signé ça. Et on se rend compte que le Cameroun n'avait même plus de journal officiel. Monsieur le caractère, vous êtes entouré de grands juristes. Comment un pays peut fonctionner normalement sans journal officiel? Alors aujourd'hui, tout est dépassé parce que on a remis les preuves au président du public. On a dit voilà ta multinationale qui devait assurer ton indépendance alimentaire que tes collaborateurs proches ou loin. Ainsi de suite, ont détourné. Voilà des décrets qui ont été multipliés par un spécialiste qui travaillait dans Proactor, qui est mort, mais son adjoint. Proactor, on les connaît. Il y a un qui a encore vivant, il dit qu'il a fait la SND30. Maintenant, l'adjoint qui était en même temps à EDC, en même temps un professeur de chimie à l'université a multiplié les décrets, les arrêtés, les bons de trésor et tout et tout.
1: Allez, merci bien. Allô?
3: Allô, bonjour.
1: Bon après-midi, comment vous vous appelez?
3: Je suis le révérend pasteur Guillaume Ayaoundé.
1: Oui, pasteur Guillaume.
3: Je vous salue d'abord tout votre panel, en même temps que je vous dis merci de m'avoir passé la parole. Mais je veux juste poser une question. Parce que quand on se soucie quand même de sa famille, lorsqu'il y a, on a voyagé et qu'il y ait un vacarme autant assourdissant que celui qui se passe à ce moment, que la boucle sur la possible vacance du chef de l'État, est-ce que ce n'est pas possible que le chef de l'État lui-même prenne la parole là-bas et peut-être qu'il suscite une interview pour passer justement table rase, faire table rase afin de dissiper toute forme de supputation?
1: Révérend pasteur,
3: oui.
1: Je crois que des fois vous connaissez la personne. C'est-à-dire que quand vous connaissez, vous êtes quand même, vous vivez au Cameroun, vous connaissez le monsieur qu'on appelle Paul Biya. Est-ce que vous l'avez vu un jour se précipiter pour venir justifier quelque chose? Quand même, c'est-à-dire que quand moi j'analyse, quand tu as analysé, tu connais quelqu'un, tu as étudié quelqu'un, il y a des questions que tu ne peux pas te poser, non?
3: Si l'occasion peut prêter à ce que une solution à un problème comme l'embrouille, parce qu'il s'agit de l'image de notre pays qui est entachée, voyez-vous.
1: Ah bon?
3: C'est dans ce sens, parce que je crois que au lieu de passer par toute forme de supputation, le peuple.
1: Allô? Allô?
4: Bonsoir, monsieur le recteur.
1: Bon après-midi. Vous êtes JB.
4: Affirmatif, monsieur le recteur.
1: Nous vous écoutons.
4: Je vous remercie. Je remercie le panel et l'équipe technique. Vraiment, une fois de plus, merci pour les informations que vous avez mises à notre disposition ce matin. Maintenant, la question qui reste à poser, on continue à former nos petits frères dans les établissements secondaires à la formation littéraire, où ils auront les licences en lettres modernes françaises. voilà donc notre sous-sol comme que les autres vont venir exploiter à notre place. Est-ce qu'il n'est pas temps de ramener cette formation même dans les établissements secondaires? Qu'un enfant commence dès la classe de 6e en recherche de ressources minières, exploitation, transformation et puis pourquoi pas commercialisation sur le plan international. En ce qui concerne la cacacratie...
1: Vous attends, terminez rapidement, allons-y.
4: Vous avez appelé comment... Pam Benga a appelé ça aussi cacacratie.
1: Rapidement, allons-y, oui, oui.
4: Vraiment, le jour viendra où tous vont se retrouver quelque part et vont se mettre à écrire vraiment les prisons camerounaises sont invivables.
1: D'accord.
4: Or, ils sont aux affaires maintenant et ils ne font rien pour que les prisons là soient vivables.
1: Merci
4: quand
1: bien.
4: Ils vont se retrouver là-bas, ils vont commencer à dire que les prisons là ne sont pas vivables.
1: Pour terminer, le premier ministre chef du gouvernement a ainsi arrêté hier. Il est fixé sur l'ensemble du territoire national une période complémentaire du ratissage des opérations mutualisées du dénombrement du 4e recensement général de la population et de l'habitat, ainsi qu'il suit. La période complémentaire mentionnée à l'article 1 ci-dessus s'étend du 1er août au 2026, au 15 septembre 2026. Donc, le recensement général de la population s'est achevé hier, mais le Premier ministre a ajouté une période de ratissage à partir d'aujourd'hui jusqu'au 15 septembre prochain pour permettre d'aller toucher les zones qui n'auraient pas été touchées. C'est ce que ça veut dire, hein, si vous avez bien suivi. L'émission sera rediffusée à 2h du matin, si vous voulez rester éveillé pour la suivre. Sinon, vous avez YouTube et nos plateformes digitales et numériques pour aller vous abreuver de la quantité de programmes diffusés, de programmes de qualité diffusés et distillés par Royal FM, la radio des auditeurs. Merci, très chers amis auditeurs. Merci à nos équipes techniques et de production. Merci au Grand Collège du Cameroun. Nous allons nous retirer en vous laissant entre des mains expertes, celle de Bill Zerok, qui vient vous présenter le samedi du transporteur. Bill Zerok, bon après-midi.
5: Bon après-midi, monsieur le recteur. Bon après-midi à tous les panélistes.
1: Qu'est-ce qu'on a en menu?
5: Écoutez, la semaine dernière, nous avons mis un sujet sur la table. Nous avons posé la question de savoir à nos auditeurs pourquoi est-ce que nos chauffeurs de taxi ne sont pas respectés. Alors, à près de 70 à 75%, eh bien, nous disent que c'est parce que les chauffeurs sont sales. Mmh. Alors, nous sommes dit aujourd'hui, est-ce qu'il est possible
1: de laver les chauffeurs?
5: Non, d'obliger les chauffeurs de taxi à arborer un uniforme. Mmh. Est-ce que c'est possible de le faire dans la ville de Yaoundé ou bien même sur le plan national?
1: Mmh. On en parle. Est-ce qu'ils vont laver, même s'ils ont l'uniforme, ils vont laver?
5: Non, mais ce qui est
1: certain, ils peuvent même avoir l'uniforme sans se brosser les dents ou sans se peigner les cheveux. De toutes les façons, je vais vous suivre avec beaucoup de plaisir.

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1: Il est 14h.
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de Félicien, rendez-vous, un autre rendez-vous sur la radio, sur la bande FM, sur les 88.4, chers auditeurs. Eh bien oui, le samedi, les transporteurs débarquent. Un regard sur l'actualité du transport dans notre pays, chers auditeurs, avec évidemment des experts sur le plateau. Un uniforme pour les chauffeurs taxi, mesdames, messieurs, est-ce que c'est possible? Et tu as la thématique dégagée cet après-midi dans le cadre de notre rendez-vous du samedi. À la technique, Romuald Ekoumé, derrière les caméras, il s'appelle Brian Bida, coordination centrale du Roger Kiègue Kiki, conception et supervision générale de cette émission, le révérend pasteur Bissa Emmanuel Noël, je suis avec vous jusqu'à 15h55. Accrochez-vous à vos transistors, chers auditeurs, parce que tout de suite, ce qu'on va faire, c'est d'abord rendre grâce à Dieu et puis on revient.

0: démarrons évidemment cet après-midi par un communiqué. 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

0: Le samedi des transporteurs, chers auditeurs, eh bien, en ce premier jour du mois d'août de l'an 2026, eh bien, je suis en compagnie, eh bien, cet après-midi, le pro, ouais, qui porte un costume traditionnel. Mais le pro connaît une succession de petites difficultés depuis un certain temps. Le pro, bon après-midi.
1: Cher Bill, je suis là.
0: Ça va, François ?
1: C'est pas la grâce. C'est pas la grâce parce que je traverse multiples situations. Il faut déjà arriver que en 2 mois, je suis à près de 6 accidents. Voiture, madame et autres, tout ça, je ne sais pas ce qui se passe, mais je traverse des moments très très compliqués.
0: C'est vraiment très compliqué. Très, très compliqué. Parce que depuis que je te connais, je te jure, mais attends, il y a d'abord toute ta famille qui a été décimée à un temps record. Aujourd'hui et maintenant, c'est les accidents sur les véhicules, sur les pauvres véhicules que tu as et qui te donnent même pas à manger. Et maman a eu très très mal l'autre jour. J'espère qu'elle va mieux.
1: Elle marche déjà. Dieu est grand. C'est bas. Dieu a permis qu'elle puisse déjà commencer à faire des pas. Mais depuis ces incidents qui arrivent chaque semaine, je dois traverser une situation compliquée. Donc là où je suis assis, je viens de perdre un véhicule cette nuit qui est complètement épave. Et Dieu merci, le chauffeur sort vivant.
0: Oui, Dieu.
1: Il a une douleur de poitrine et de genoux qui est.
0: Mais on a fait les radios, je pense que ça va.
1: Il est à l'hôpital.
0: Ah, ok, d'accord.
1: En plein examen, parce que le cas est très grave. Okay. Le véhicule est hors situation, parce que c'est complètement détruit.
0: Oui, oui. J'ai vu les
1: vraiment, je ne sais pas. J'implore le Seigneur du Tout-Puissant, comme je l'ai souvent fait. Je l'ai toujours dit, des jours comme des nuits, à m'accompagner, accompagner ma petite famille, parce qu'on a besoin d'être debout, d'être fort.
0: D'accord.
1: D'être désormais solide. Pour essayer de permettre à nos enfants de grandir. Et même s'il m'arrivait que Dieu m'ait haute la vie, mais m'accorder au moins que j'ai un âge quand même vieillissant, que je ne vais pas à la fleur de l'âge, comme d'autres jeunes chaque jour, on les
0: voit. Ne parle pas maintenant, bien, le prochain, non, pas pour
1: donc, cher Bill, priez pour moi parce que l'heure est très grave.
0: Justement, pendant qu'on y est, si tu permets, bien, le pro, voilà, il faut que tu ailles rencontrer le pasteur Misson, d'accord ? Et il y a juste un pasteur également de ta gauche. Il y a un pasteur à ta gauche en ce moment où je te parle. Ouais, il faudra aller le rencontrer. Je crois qu'il faudra que tu mettes toutes les chances de ton côté pour ne pas que. Parce que là, la situation commence vraiment, vraiment à devenir.
1: Je pense qu'il le faut, Bill. Je pense qu'il le faut.
0: Bien, cet après-midi également, je suis en compagnie de Ulysse, hein, le grand Ulysse. Comment vas-tu, frérot ?
2: Bon après-midi, Bill. Bon après-midi à tous les Camerounais. Je vais bien. Je vais saluer le taximan qui m'a déposé ici à l'entrée de la maison de la radio avec son bonnet noir. Je vais saluer toute la communauté des chauffeurs VTC du Centre-Africain, le président Prosper Meissomba. Je vais saluer toutes les demoiselles, n'est-ce pas, qui s'attellent à faire du transport, que ce soit dans le taxi, la moto, je pense à Queen Majoli. Je vais saluer mon ami Yeye, le transporteur modèle, agent de promotion du tourisme, le produit 237. Je vais saluer aussi tous ceux-là, n'est-ce pas, qui se battent chaque jour pour que les nouveaux métiers émergents du transport essayent de satisfaire le petit chauffeur et évoluent dans un environnement sain.
0: D'accord.
2: Parce qu'il faut dire aujourd'hui que nous avons tout raté et nous sommes encore en train de rater un départ, en fait. Donc, on s'oblige à ne pas avoir un nouveau départ et aussi à le rater, de continuer dans les mêmes bêtises pendant des années. Et c'est vraiment déplorable, c'est alarmant. Donc, beaucoup de courage aux patrons comme Bioc le Pro qui subissent beaucoup, parce que j'ai aussi un ami qui, en un mois, lui, a subi un véhicule froissé et un chauffeur qui a eu un accident. Et le monsieur qui l'a cogné est passé de vie à trépas. Dieu merci, avec... la majorité de la police, notamment le GMI avec le commandant Baba, les choses se passent bien, ça va.
0: D'accord.
2: Et je salue vraiment tous les policiers là, n'est-ce pas, qui ont encore, n'est-ce pas, la main sur le cœur, le sens de l'éthique, le sens de
0: l'humain,
2: surtout la présomption d'innocence, le sens de l'humanité. L'IPP Mukwele, le commissaire Baba et tout cela, vraiment. Chers policiers, vraiment, soyez comme ces messieurs-là, ayez le sens de l'humain.
0: Merci.
2: Vraiment. Et le sens de l'humain. Bonjour à tous les Camerounais.
0: Mais je ne sais pas si c'est vrai, parce que j'ai entendu dire que Queen Majoli refuse de passer à cette émission. Elle dit qu'elle a honte.
2: Oui, elle a honte.
0: C'est ce qu'on m'a dit. J'ai tout fait. J'ai dit que Queen Majoli.
2: Oui.
0: J'ai envoyé le message parce que je ne la connais pas personnellement.
2: Mais... Oui, tout à fait. C'est pas évident de venir à la radio s'exprimer en tant qu'une demoiselle professionnelle du secteur du transport qui transporte des hommes.
0: Pourtant,
2: moi,
0: j'ai transporté une fois.
2: Oui, c'est vrai que je dis, vraiment, on aimerait vraiment que lors de nos émissions, qu'il y ait une dame qui vient parler de son activité.
0: De temps en temps.
2: De temps en temps.
0: Ça nous fera plaisir.
2: Ça nous fera
0: je vais essayer de la
2: convaincre.
0: Tu me la présentes, s'il te plaît. Le professeur Haruna, bon après-midi.
3: Oui, bon après-midi, Bill. Bon après-midi à mes chefs qui m'ont devancé. Bill,
0: oui, très bien.
3: S'il faut que Ulysse, parlant d'une jeune demoiselle au Cameroun, chauffeur de taxi, n'est-ce pas?
0: Oui.
3: C'est une première, non? Mais c'est parce que le transport est mal organisé au Cameroun.
0: Ah bon?
3: Ah, mais oui.
0: Pourquoi tu dis ça?
3: Les femmes en font ailleurs, sous d'autres cieux, et très bien même.
0: Ah, mais attends, est-ce que ce n'est pas toutes les femmes qui le veulent?
3: Non, non, ici, là, c'est compliqué.
0: Non, c'est pas. Bon, on en parle.
3: Au Cameroun, c'est compliqué.
0: Je ne sais pas si vous avez remarqué, les gars, sur le plateau, c'est que le professeur Haruna a lissé bien sa barbe. C'est réajusté.
3: Et je ne ressens pas à saouler. Ma barbe n'est pas celle de saouler.
0: Ah non, je n'ai pas dit ça. Ça fait du bien. Voilà. Allez. Marcel a mis son chapeau là aujourd'hui. Le chapeau là. Le chapeau qui dit qu'il est un peu dans les poches. Voilà. C'est-à-dire que quand Marcel a mis le chapeau là, il est un peu. Marcel, bon après-midi, mon frère.
4: Bill, je t'avais dit que j'avais une histoire particulière avec les chapeaux.
0: Oui, oui. Non, je connais l'histoire.
4: Il y a beaucoup de personnes qui vont te dire qu'ils n'ont même jamais vu ma tête sans chapeau.
0: Exactement.
4: Donc, on ne peut plus parler de cette histoire de chapeau.
0: Non, je ne parle pas par rapport à l'histoire, je parle par rapport à tous les chapeaux que tu... Parce que celui de... tous les samedis, tu changes de casquette.
4: Non,
0: parfois,
4: mais j'en ai tellement.
0: Sombrero, après... Bon, je pense que tu as peut-être un musée de chapeaux.
4: On peut le dire.
0: Voilà.
4: On peut le dire.
0: Oui,
4: je vais saluer tout le monde.
0: Je vous en prie.
4: Mais il faudrait que Björk sache qu'il y a des périodes où on pense toujours que tout est tombé sur la tête. Mais nous sommes des Bantous, comme tu disais tout à l'heure. Nous sommes les Camerounais en particulier. Et vous savez, ce n'est pas pour rien qu'à un moment donné, on dit souvent... Faut aller laver ton corps au village, ou aller voir les ancêtres pour leur demander qu'est-ce qui ne va réellement pas. Parce que quand les choses se succèdent, à un moment donné, il faudrait qu'on aille voir de quoi il est question. Je vais saluer mes deux sœurs qui nous écoutent à travers YouTube du côté de Douala, Yvette et Karine, qui, je peux dire même, sont des fidèles auditrices de cette émission. Parce qu'à chaque fois que j'envoie le lien, elles me répondent directement qu'elles sont scotchées déjà.
0: Wow.
4: Je vais envoyer mes encouragements au PCA. Je sais que sa belle-mère commencera son dernier voyage au courant de la semaine.
0: Oui.
4: Et je sais que il est au four et au moulin à l'heure actuelle.
0: Absolument.
4: Avec les préparatifs et tous les gens qui vont l'accompagner dans ces tristes événements. Je vais saluer les chauffeurs pour qui nous sommes là encore une fois de plus à la messe de samedi. Et leur dire beaucoup de courage, même si à un moment donné on heurte ici votre sensibilité. Ne prenez pas ça mal. Prenez simplement ce qui peut vous arranger, ce qui peut être bien pour le métier et jetez ce qui est négatif et ce qui ne peut pas vous faire avancer. Nous sommes là, Bill.
0: D'accord. Le SG Colis, malheureusement, est en déplacement, donc il ne peut pas être là cet après-midi. Le président Ondoa, il est avec nous, chers auditeurs, comme tous les samedis désormais. Président, bon après-midi. Merci,
5: bon
0: merci d'être là.
5: Merci. Bon après-midi à tous les chauffeurs de taxi et particulièrement aux membres de Sinatucan. Bon après-midi à tous les médecins qui s'occupent des malades à ce moment. Bon après-midi aussi à ces infirmiers qui torturent les malades dans les hôpitaux.
1: Un pointage, non ?
5: Qu'ils comprennent que lorsqu'on choisit un métier comme celui-là, c'est d'abord pour assister, pour accompagner, être professionnel. Bon, à un moment donné, on se rend de plus en plus compte que les infirmières volent les médicaments dans les dans les hôpitaux et ça cause un préjudice assez énorme pour les malades, les gardes malades et les familles en général. Donc, que au moins ceux qui m'écoutent aujourd'hui prennent conscience des dégâts que leur attitude cause au sein des familles.
0: Il s'appelle le président Ndoua. Il est avec nous, chers auditeurs, et bien pour cette autre émission de ce samedi. On va d'abord passer à une page pub et puis on revient.
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0: eh bien, on peut y aller. Peut-être Björk Le Pau. Björk a toujours les coups de gueule, s'il vous plaît. Voilà.
1: En fait, Bill, c'est le vécu. Oui. Et ce que nous faisons au quotidien.
0: Je vous en prie.
1: Qui nous donne cette possibilité de pouvoir avoir les coups de gueule. Il y en a tellement. Parce que chaque jour que Dieu fait, il y a des cas qu'on a oui. dans ce pays qui foisonnent. Et qui met en mal non seulement la société, mais y compris ma personne. Parce qu'en réalité, nous évoluons crescendo. Hein. Nous pensons au Dieu être comme nos dévanciers, c'est-à-dire qui ont vieilli, qui ont supporté, qui ont été même des esclaves de ce pays, qui ont beaucoup bataillé pour vivre quelques années. Et surtout, on a le vœu de vivre longtemps sur terre, avant de partir de là. Mais quand on voit certains comportements qui n'honorent pas certains jeunes, certaines personnes dans la société, on se dit quand même, pourquoi pas dénoncer. Donc, je prends sur moi de vous dire, j'ai mal au cœur de faire ce coup de gueule, mais j'en assume les conséquences de mes actes, de mes propos, parce que j'ai passé 9 jours dehors, j'ai travaillé de 17h à 9h, pendant 9 jours, et ce que j'ai vu là, dehors, m'a un peu mis mal à l'aise, et je suis tenté même de rencontrer le commandant en chef des sapeurs-pompiers, qui sont nos voisins là à côté, parce que au-delà de notre formation dans la police automobile, il a été mieux informé par les lois et la formation à notre école, quand on met un panneau indicatif qui interpelle les chauffeurs, y compris les usagers, quand on dit stationnement interdit,
0: oui.
1: ça envoie quelque chose.
0: Bien sûr.
1: Vous ne garez pas votre véhicule à l'endroit pour l'immobiliser.
0: Absolument.
1: Maintenant, on se rend compte que devant les sapeurs-pompiers, il y a deux panneaux qui sont en vue.
0: Stationnement interdit.
1: Zone sécurisée.
0: Ah, d'accord.
1: Deuxième panneau, vous voyez la même chose. Et à la suite, on vous dit, interdit d'uriner ici.
0: Ok, d'accord.
1: Sauf que, depuis quelques années, la base militaire sapeurs-pompiers est passée pour une formation des GPS, des enfants qu'on forme pour incendie et du secourisme.
0: Ouais.
1: Et que du matin à l'après-midi, les voitures se garent à longueur de journée pour soit déposer les enfants, soit les ramener à la maison
0: oui.
1: après la formation.
0: Oui.
1: Alors ces panneaux sont dans un autre... Il faut parler de cela.
0: Absolument, oui.
1: Mais sauf que maintenant les transporteurs par moto ou par taxi, quand vous vous garez là devant un panneau pour transporter un client, des jeux militaires vous encerclent et vous soumet à l'occasion de donner le dossier du véhicule, soit vos pièces. Et après quoi, rançonnement. Qu'est-ce qu'ils disent? Ils disent c'est une base militaire sécurisée, zone dangereuse. Mais la plan indique très bien que c'est stationnement interdit et non arrêt interdit.
0: Voilà.
1: Parce qu'en conduite automobile, on dit l'arrêt momentané.
0: Oui, oui.
1: Vous marquez un arrêt et vous êtes parti.
0: Absolument.
1: Vous pouvez déposer un élève chef,
0: oui.
1: un élève collaborateur ou un militaire de la base qui soit peut avoir des objets, des sacs ou des bagages
0: oui.
1: pour qu'il entre au camp à la base avec. Vous n'avez pas le laisser au sapeur-pompier en bas ou laisser à Liberté ou à Imombo. Que non. Devant avant l'entrée, il y a quand même une distance quand même normale qu'on peut déposer un usager.
0: Oui.
1: Maintenant, le stationnement qui est donc l'arrêt obligatoire ou garer le véhicule, stationner, mais vous êtes hors du véhicule, c'est au niveau stationnement interdit. Vous êtes hors de votre véhicule. Et ça fait donc l'objet d'une tracasserie à notre pareil. Et au-delà de ce tracasserie, il y a ce qu'on appelle le rançonnement, dont on demande des paiements à des motomans, à des taximens, qui ont laissé pour clients à l'endroit où un motoman qui a porté un client. Mais comment des militaires transformés en force de l'ordre au point où ils deviennent des anarcheurs et sur la place publique? Et s'en foutent de tout ce que vous pouvez dire. Et des jeunes, on n'a pas connu ça avec nos grands, nos camarades, nos amis qu'on a connus dans la base militaire, les sapeurs-pompiers, qui sont toujours prêts à porter secours à des individus, peu importe la situation vécue. Les jeunes, nouvellement formés, sont devenus autre chose que les militaires qu'on a choisis pour défendre et la patrie,
0: ah oui.
1: et défendre l'incendie,
0: oui.
1: et défendre les usagers de la route. Ça devient donc une histoire très compliquée. Deuxième cas, il y a un début de boisson, en fait c'était au départ un dépôt de vente de vin, une
0: oui.
1: cave,
0: oui.
1: vous avez dit,
0: oui.
1: non est venu, une cave à vin qui s'est transformée maintenant en bar,
0: oui.
1: en face de l'édifice de

0: sapeurs-pompiers, ah, la oui. base militaire, où du matin, et c'est ainsi que chaque jour, les bagarres se retrouvent sur les lieux où on casse des bouteilles, où on vous transporte des manimitaries pour vous amener au camp, on vous tabasse, on vous arrose. Est-ce que c'est ça notre société?
1: Ah, ça.
0: C'est ça notre pays? Moi, je suis au terminus depuis plus de 27 ans aujourd'hui. Et je suis fier quand je vois un peu de moi dans ma tenue. Je suis fier d'être encerclé par la base militaire. Mais je suis désolé de constater aujourd'hui que c'est plutôt autre chose. Des jeunes recrues vont former ces libres à des choses obscènes. Mais des décolletés, des culottes jeans militaires et dans des débits de boissons, c'est eux qui imposent la loi de l'homme en tenue. Est-ce que c'est ça qu'on enseigne dans le corps de l'armée camerounaise? Dans les mains tout rouges. Est-ce que Björk est aujourd'hui un soldat lambda, un soldat ordinaire, est en sécurité quand il voit un homme en tenue, ou surtout un militaire? On dit que non. On est confondu à une situation très compliquée. Et je le dis sur antenne, je m'engage à aller personnellement rencontrer le commandant en chef de cette base militaire pour lui dire non, non et non. Cette base doit encadrer les personnes de cette zone-là et non les abuser.
1: Absolument.
0: Et le bar n'est pas un endroit où se sont des militaires. Ce n'est pas une caserne militaire parce qu'il y a la caserne militaire à l'intérieur de la base.
1: Okay,
0: oui, il y a une caserne militaire où il y a un bar, il y a un restaurant. Vous mangez chez vous en sécurité. Mais venez sur voie publique. C'est qu'on voit la nuit avec des bagarres, des agressions et tout là.
1: Oh,
0: vraiment, ça non pas. Oh, parce qu'un monsieur a dit se coiffer, a bu un vin et qu'il n'a pas peut-être eu. Il y avait une discussion entre le tenancier de bar et dès que vous l'appelez le mité, ils arrivent là en comme des guerriers.
1: Le pro, est-ce que le commandant des sapeurs-pompiers, ses bureaux se trouvent ici?
0: Bien sûr.
1: Alors, il est quand au courant, je le promets,
0: je vais le rencontrer. Je vais le dire. Je viens de vous donner les résultats de ce que je dis.
1: D'accord.
0: Mais d'abord, il faut le dire ici parce que nous connaissons la suite.
1: Absolument.
0: Parce que nous, on se protège.
1: D'accord.
0: Et ce média de quatrième pouvoir permettre à ce que nous dénonçons.
1: Merci.
0: Pour que demain, s'il y a une bavure,
1: oui.
0: que nous aussi, on puisse encore venir se plaindre ici, que j'ai été agressé moi-même, parce que j'ai dénoncé ce type de barbare. Non, pas notre base, parce que
1: on est voisins.
0: La radio est voisine de camp, la base militaire.
1: Merci beaucoup.
0: Il fallait le dire cet
1: après-midi. C'est très important. Le professeur Ona.
2: Que je ne sais même pas de quel côté Björk joue. Hein. Vous vous souvenez, je suis venu ici avec le même problème j'ai été invité au niveau de la police quelque part là-bas. Je vous ai raconté ça. Le problème de ce stationnement-là est l'arrêt dont l'agent de police avait confondu, n'est-ce pas? Je vous ai raconté que j'ai payé du temps pour qu'on me fasse ce qu'on devait me faire. Ouais. Et à la fin, on ne m'a pas fait. Il était le prêt à dire que j'ai perdu le temps là-bas pour rien. Vous vous souvenez, c'est pas.
1: Absolument.
2: Il vient poser le même problème que j'avais posé il y a peut-être déjà dit.
0: D'accord. Bon, il pas des contrôles routiers.
2: Quel contrôle routier? J'ai déposé devant un service, n'est-ce pas, de la police, qui n'y avait ni de plaque, ni rien. L'ancienne ambassade américaine là-bas en ville.
1: Ah oui.
2: Oui, je vous ai dit ça.
1: D'accord.
2: Quand j'ai déposé le client, quelqu'un est sorti
1: de nulle part.
2: Non, pas de nulle part. Il était à la guette là où à l'ambassade.
1: Oui, oui,
2: il
1: oui,
2: était
1: oui.
2: au poste en fait. Oui, il est sorti de nulle part de mon dossier. Je vous ai raconté, j'ai refusé. On m'a trimballé, j'ai perdu du temps et j'ai récupéré mon dossier sans payer un franc. Je vous ai raconté ça. Il est tiré sur moi.
1: D'accord.
2: Je ne sais pas comment est-ce qu'on doit se comporter ici.
1: D'accord.
2: Mais oui.
1: Björk le pro, merci. Oui.
2: Le même problème.
1: Martial.
3: Bien, tout ce que moi je peux simplement dire ici, c'est que je pense que il y a une plaque qui interdit et le stationnement et l'arrêt. Je pense que il gagnerait beaucoup. À chercher cette plaque et à mettre de ce côté-là.
2: Tout simplement.
3: Parce que si ce n'est que stationnement interdit, ça définit réellement ce qui doit se passer à cet endroit.
2: Ah oui.
3: Mais si maintenant ils y apposent une plaque d'interdiction de stationnement et d'arrêt, je pense qu'à ce moment-là, s'ils interpellent quelqu'un, ils auront totalement raison.
2: Exact.
3: La deuxième des choses, c'est que il y a eu une loi ici, je ne sais pas. Ou c'était une loi, je ne sais pas si ça faisait office de loi ou c'était un communiqué ou c'était, je ne sais pas trop, une loi du président ou un décret qui interdisait même ces hommes en tenue là, dans des bars, en tenue, arborant la tenue. Et c'est comme si cette histoire-là n'existe plus.
0: Je vous assure.
3: Parce qu'aujourd'hui, c'est comme si c'est eux qui créent même ces bars-là. Parce qu'on les trouve là-bas.

0: Et on risque même, pour certains qui portent même les armes, on risque même peut-être qu'ils boivent, ils saoulent et puis ils commencent à tirer sur les gens. Normalement, un homme en tenue réfléchi ne part pas au bar en tenue. S'il n'est pas de service, il rentre chez lui, il enlève la tenue et puis il vient maintenant faire ce qu'il veut. Mais comme on s'est rendu compte que la tenue est une autre façon de véhiculer le trafic d'influence, voilà pourquoi il ne se sépare jamais de cette tenue-là. Quand bien même il est civilement habillé, soit il est habillé en tenue de sport du centre de formation, soit il porte un maillot du centre de formation ou peut-être de leur équipe. En fait, ils veulent toujours qu'il y ait quelque chose qui montre que il fait partie des hommes en tenue. Alors moi, je pense tout simplement que ce que nous faisons, c'est dans la dénonciation, comme Björk l'a si bien dit. Mais je te dis aussi, Björk, que c'est bien d'aller rencontrer leur commandant, mais ce sera peine perdue. Parce qu'il connaît ce qui se passe, en fait. Ce n'est pas qu'il est ignorant de ça. Il connaît. Vous vous souvenez, quand il y avait trop de contrôles tracassiers de la police sur la voie publique, il y a certains qui nous disaient que non, s'il y a un incident ici, déjà le commissaire sait que nous sommes là. Il va signer une autre rapidement là qui va nous couvrir. Donc, ils pouvaient faire ce qu'ils voulaient.
1: Je vous assure.
0: Donc, c'est pour dire que tout ce qui se passe là, ce n'est pas qu'ils ne sont pas au courant.
1: Ils sont au courant.
0: Et moi, je dis tout simplement que c'est regrettable parce que Bill, pour être honnête, la morale a foutu le camp dans ce pays. Et il faudrait
1: vraiment
0: qu'il y ait quelqu'un de poigne pour prendre contrôle de ce pays.
1: Ouais, Martial, si tu pouvais être un haut responsable de ce pays.
0: C'est que je suis déjà mort. Bill. Moi, je dis ça chaque jour. Je vous avais dit ici que Bill, on devait avoir une brigade ou un commissariat qui n'est que chargé là pour la répression. C'est-à-dire, le fouet devait revenir dans ce pays. C'est-à-dire, sur un certain nombre de choses. Parce que vous ne pouvez pas trouver quelqu'un en train d'uriner quelque part, peut-être sur la roue de voiture, sur la rigole et autres. Quand vous lui parlez, il vous dit, Paul lui a gâté le pays. Ce type de personnes, on te récupère là. On chauffe un peu tes fesses. Une fois qu'on les a chauffées, demain, tu ne vas plus le faire. Peut-être si toi, tu trouves même quelqu'un en train de le faire, c'est toi qui vas le dénoncer. Parce que honnêtement, il faut que beaucoup de choses changent dans ce pays. Et pour que ça change, pour que la morale revienne.
1: Président, peut-être un, deux ou trois petites choses à dire sur la question.
2: Oui, déjà ce matin, pendant que j'attendais mon taxi, nouveau carrefour carrousel, en face de moi, il y avait un militaire en tenue, assis sur une chaise devant le bar, la bouche ouverte, et les mouches venaient de temps en temps.
1: Il était sous.
2: Oui, vraiment.
1: En tenue.
2: En tenue.
1: Militaire.
2: Et cette image-là, je suis resté...
1: Seigneur, si j'étais là, je faisais une belle photo.
2: Deux minutes pour observer. Et c'était un jeune en plus. En tenue militaire. Et lorsqu'on parle de l'homme militaire aujourd'hui, la discipline qu'on a connue
1: à une certaine époque,
2: mais plus véritablement cela. Bon, il peut aussi arriver, vous savez, aujourd'hui... les chefs même, est-ce qu'ils sont toujours présents dans les... Parce que beaucoup de choses peuvent se passer sans qu'ils soient informés. Maintenant, je sais aussi que dans l'armée, il y a la police militaire. Mm-hmm. Or, au niveau des sapeurs-là, je ne pense pas que ceux qui font l'interpellation et qui prennent les dossiers et qui demandent de l'argent sont en qualité. On connaît la fonction
1: d'un pompier.
2: Un peu dans tous les sens. Ça veut dire que même si je suis en infraction, que j'ai même stationné, et que vous venez, vous avez besoin de mon dossier, et que vous me demandez, vous-même vous entrez aussi en infraction.
1: Oui, absolument.
2: Et si nous sommes tous les deux en infraction, ça devient... C'est assez compliqué.
1: Ah,
2: donc, c'est juste les réalités. Et je pense que si déjà les sapeurs veulent sécuriser, je crois que il y a un poste de police
1: à côté.
2: Oui, il peut envoyer les agents agrémentés pour pouvoir gérer la situation comme celle-là. Mais là, c'est juste une occasion comme aujourd'hui. Quand il dit faut créer les opportunités. Bon, les Camerounais ont compris que chacun peut à son niveau se créer.
3: L'article 2 est conçu et pris dans un sens.
2: Il y a une possibilité.
3: L'article 2 devient autre chose.
2: Peu importe ce que ça coûte à l'autre Camerounais, l'essentiel que ça nous apporte, nous, une petite joie, ou alors un peu de soudain à l'épaule. Et je pense qu'aujourd'hui, toute la société camerounaise fonctionne comme ça. Il y a quelques exceptions près, comme on dit quand même qu'il n'y a pas de règles sans exception.
4: Sans exception.
2: Aujourd'hui, les mentalités, l'amour du prochain, le patriotisme, sont en train de nous quitter petit à petit et sans qu'on ne prenne même conscience des dégâts que ça va causer en moyen terme.
4: Voilà, c'est sur la radio, chers auditeurs, sur les 88.4. Bon, je ne sais pas si les auditeurs voulaient intervenir, mais je pense que le coup de gueule de Björk Le Pro nous permet tout simplement, chers auditeurs, de rentrer dans la thématique dégagée cet après-midi. Pour cet après-midi, la thématique dégagée tourne autour du vestimentaire. Voilà. La semaine qui s'est écoulée, nous avons parlé un tout petit peu, n'est-ce pas, du respect qu'on devrait, ou alors que devraient bénéficier les chauffeurs taxi. Je m'en suis tenu particulièrement aux chauffeurs taxi. Et à près de 75%, les appels que nous avons reçus indiquent tout simplement que si les chauffeurs taxi ne sont pas respectés, c'est surtout à cause de leur tenue vestimentaire. Ouais, c'est des gens qui ne sont pas très propres. Et donc, par conséquent, cela suscite en les passagers un certain, entre guillemets, mépris. Voilà. Et donc, chers auditeurs, cet après-midi, je me suis dit qu'on devrait pouvoir s'arrêter sur le vestimentaire des chauffeurs taxi. Faut-il obliger les chauffeurs taxi à avoir un uniforme? Est-ce que cela est possible dans ce pays? Professeur Aruna, vous êtes sur le terrain. Pratiquement, n'est-ce pas? Vous êtes un homme de terrain. Et quand vous êtes dans cette émission, naturellement, vous représentez tous ces chauffeurs taxis-là qui sont sur le terrain et qui sont au contact, n'est-ce pas, des passagers directs. Professeur Aruna, si aujourd'hui le gouvernement camerounais exige que les chauffeurs taxis arborent un uniforme, quelle serait votre posture?
5: Bill, ça sera très compliqué.
4: Pourquoi?
5: Oui, je vous le dis.
4: Pourquoi?
5: Le problème part de la base. D'abord, en tant que formateur, est-ce que le vestimentaire influence la conduite automobile?
4: Non.
5: Comment?
4: Ah bon? Le vestimentaire influence la conduite
5: automobile. Est-ce que ça peut être un impact? Ça peut être cause d'accident ou bien d'insécurité routière?
4: Le vestimentaire.
5: Oui, l'habit, non? Okay. L'uniforme, c'est l'habit, non?
4: Oui. Donc, l'uniforme...
5: On se comprend.
4: Allons-y, non. J'ai envie de...
5: Allons-y.
4: Parce que c'est surtout que j'ai juste envie de comprendre. Oui. Donc, le vestimentaire peut être à l'origine d'un accident de la circulation.
5: J'ai dit, c'est la question que je vais vous répondre.
4: D'accord, allons-y.
5: N'est-ce pas? Oui. Parce que si c'est ça, c'est là alors où l'obligation peut venir.
4: Okay,
5: n'est-ce pas? Oh. Il n'en est rien de l'uniforme, de la tenue, ça ne fiance pas la conduite automobile.
4: D'accord.
5: C'est-à-dire, il n'y a jamais eu d'accident dont la cause émanerait, n'est-ce pas, du fait que... ou bien on était très bien habillé comme Samuel, n'est-ce pas? N'est-ce pas? Bon, maintenant, sur le terrain... Oui, les chauffeurs de taxi peuvent se vêtir un genre, n'est-ce pas? Mais c'est aussi de leur choix, disons la liberté, n'est-ce pas? Puisque, à ma connaissance, en attendant que la ministre de la famille, quoi, n'est-ce pas, s'implique pour que la pudeur, n'est-ce pas, soit une infraction,
4: oui.
5: N'est-ce pas? Je pense que ça, c'est l'actualité, n'est-ce pas? Or, il va devoir être imposé parce que, non, le chauffeur de taxi, pour moi, devrait bien s'habiller. N'est-ce pas? C'est-à-dire qu'il doit bien s'habiller.
4: Oui.
5: N'est-ce pas?
4: Oui.
5: Il doit protéger tout ce que le corps ne doit pas exposer.
4: Absolument.
5: N'est-ce pas? Mmh. Mais pas de l'uniforme. Mais le problème de l'uniforme va être impossible. Pourquoi? Parce que, oui, si le taxi au Cameroun était une activité, n'est-ce pas, organisée, c'est-à-dire le genre où une société, vous comprenez un peu bien.
4: Oui.
5: Voilà donc Ulysse, Bio, Président, on doit, et Martial, et vous-même et moi. Oui, oui. Donc chacun a son entreprise de taxi.
4: Absolument.
5: Là, alors, il serait possible que pour différer, mais pour faire pour différencier, n'est-ce pas, vos, n'est-ce pas, chauffeurs de taxi, miens, les siens et les autres, qu'au moins cela soit fait par une uniforme, bien un uniforme.
4: Oui, oui.
5: N'est-ce pas? Le français a accepté.
4: C'est un uniforme.
5: Bon, on ne sait pas comment. N'est-ce pas? Mais aujourd'hui, là, il y a des propriétaires de taxi qui ont un seul taxi.
4: Oui.
5: Vous allez demander à celui-là d'avoir un uniforme pour, n'est-ce pas, son chauffeur. Bill, ça va compliquer.
4: D'accord.
5: Et aussi que ça ne sera pas, n'est-ce pas, un samaritain.
4: Non, non.
5: N'est-ce pas? Il va falloir que le chauffeur, n'est-ce pas, débousse quelque chose pour, n'est-ce pas, s'approquer, n'est-ce pas, de la tenue.
4: Absolument.
5: Vous comprenez un peu.
4: Absolument.
5: Bien. Donc, pour le moment, comme les taxis et le Mbunganjanga,
4: ouais, ouais,
5: c'est le plus fort qui s'en sort.
4: Donc,
5: il est
4: on les laisse tranquille.
5: Non, on va les laisser comme ça.
4: D'accord.
5: Mais en les laissant comme ça, je n'encourage pas.
4: D'accord.
5: Qu'on vient dire ici qu'il s'habille mal. Mokolo est là, avec 1000 francs, pour bien protéger tout son corps. Bon, ce sont les gars. Quand il va dire, vous comprenez, donc bien. Alors, donc, je conclue en disant que non.
4: C'est impossible.
5: C'est impossible.
4: En
5: mais qu'il s'habille bien.
4: D'accord.
5: Comme Brock là, les autres, voilà, il est beau. Vous voyez là, est-ce que ça avait la tenue? Non,
4: mais
5: on n'a pas un uniforme ici, général, n'est-ce pas? Merci beaucoup.
4: Le pro.
6: Merci, Bib, la question. Hein. Il faut savoir qu'en 2014, nous étions encore sur le site Naturecam à l'époque. Nous avons initié une tenue dans le transport qui aujourd'hui, malheureusement, les transporteurs ont abandonné. Mais a été repris par d'autres transporteurs. Si vous voyez aujourd'hui d'autres chauffeurs interurbains, c'est une société d'interurbains. Si vous allez là, sans publicité, United, Touristique, Genève Voyage, Ducat Voyage, les tenues à bourrer avec les galons viennent du statut que nous avons à l'époque imposé.
5: Des sociétés bien organisées.
6: Nous avons imposé parce que nous avons défilé avec cette tenue. Nous avons eu même à être félicités par le ministre du Transport à l'époque et le ministre du travail. Et cette tenue a porté les fruits parce que il fut une histoire. Un monsieur qui habitait Madagascar, on l'appelait commandant. Il avait initié une sorte de tissu cousu du genre. Et nous, nous l'avions modifié en son temps. Et maintenant, nous avons mis les galons. Alors, dans les taxis, on avait les capitaines, les sergents, les commandants de bord. Et a été repris par les chauffeurs de l'aéroport de Simalène.
4: Donne-moi une seconde.
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4: Bon, ceci a été repris par les chauffeurs de l'aéroport.
6: L'aéroport, ils ont récupéré cette tenue. Ils ont abordé pendant longtemps. Et à la suite de cette tenue, plusieurs chauffeurs également abordaient. Mais avec le climat et tout ce qu'il y avait comme tracasserie sur les voies urbaines, vous habillez en blanc, avec des galons, avec une jolie cravate, les pantalons, on avait utilisé des pantalons noirs ou bleu marine.
4: Oui,
6: mais on est surpris que les intempéries de notre ville n'ont pas permis aux chauffeurs de résister longtemps.
4: La poussière,
6: vous voyez, une rue comme Madison qui a fait 7 ans de travaux. Vous voyez, Emombo qui a fait 9 ans de travaux. Vous voyez, Omnisport, quand on élargit encore le stade Omnisport, qui a pris des années pour l'aménager, et l'Oncar également. Alors, le taximètre est dans une poussière à notre pareil. Plusieurs ont dit, mais attendez, président, vous nous imposez une tenue, on s'en sort pas. Le soir, comme les enfants sont des prisons, on est tellement. On est dans des touffes.
4: C'est
6: la poussière, tout ça, le vent. Et ça devient très compliqué pour non seulement l'entretien, mais un chauffeur de supporter les intempéries et les voies urbaines. Et cela a créé donc cette déchéance-là.
4: C'était le cri. La confusion.
6: Et dans, au même moment, nous avons eu une société de transport, comme a dit le professeur Aruna, Jack Liner, qui est venu à Tamaki, il a créé une société de taxi. Il avait à son temps près de 50 taxis. Il a exigé une tenue obligatoire pour chaque chauffeur. Chacun a vécu avec deux chauffeurs et chaque deux chauffeurs avec les tenues, avec tenue de l'échange.
4: Je vous assure.
6: Donc deux tenues par personne.
4: Oui.
6: Ça veut dire 4 tenues par deux chauffeurs.
4: Oui.
6: Et à la suite, il a ouvert également un salon de coiffure pour coiffer tous les chauffeurs. Obligatoire.
4: Balaloba.
6: Donc vous sortez de votre véhicule,
4: chaque
6: semaine vous passez, vous coiffez chez le coiffeur. D'aller travailler.
4: C'est
6: et il exigeait le parking de soir. Il avait mis à l'espoir des chauffeurs les laveurs.
4: Ouais.
6: Lui-même payait les laveurs.
4: Balaloba.
6: Vous venez verser votre recette.
4: Oui, oui.
6: lavez votre véhicule à 6 heures, le moteur chauffe déjà, et vous en démarrez, vous partez. Hein? Il y avait celui qui s'occupait de l'entretien du véhicule, jauger les huiles, niveau d'essence et autres. Alors pour vous, il fallait juste venir à bord.
4: C'était toujours une entreprise bien organisée.
6: Et conduit. Sauf que...
4: Qu'est-ce qui s'est passé?
6: Sauf que... On a connu des choses très graves dans ce... cette société de transport.
4: C'est-à-dire?
6: Parce qu'il y a des personnes qu'on mettait à la place où ils ne méritent pas. Ils ont laissé des personnes qui méritaient. On avait proposé, parce que j'ai rencontré le PDG, déjà à l'époque, on avait proposé de choisir les anciens transporteurs qui maîtrisaient la chose, qui avaient pour leur nom, c'est-à-dire l'enseignement dans le domaine. C'est ceux qui devaient diriger les chauffeurs. Bon, vous avez des affaires concrètes, le PDG, le DG, le superviseur, le CC, ça crée un bureau, une activité où il y a tout. Chacun veut avoir sa part. Chacun torture le chauffeur parce qu'il veut sa part. Alors, ça crée au niveau de l'entretien des véhicules. Parce qu'il faut être préparé quand on dit société des véhicules, il faut avoir la pneumatique, c'est-à-dire les conteneurs, les véhicules qui vont venir de l'extérieur. En gros, les moteurs doivent venir en gros également, les pièces de rechange, amortisseurs et autres. Et c'est ça qui a manqué à ce monsieur. Il fallait aller à Vogada, à Tchingalobi, partout chercher les pièces dans le fourre-tout. Ça lui coûtait énormément cher. Et y compris les accidents, comme moi je vis alors des accidents de circulation des chauffeurs irresponsables. Qui prennent les véhicules, au lieu à l'heure indiquée, allait doubler la mise. Et on attendait seulement qu'à Hawaï, tel village, il y a le véhicule abandonné là-bas, à tel endroit, le véhicule a fait un accident grave, où c'est épave. Tel chauffeur est décédé. Ça lui a coûté la peau des fesses.
4: Ouais.
6: Donc il faut dire que c'est une société qui est très compliquée. S'il n'y a pas les moyens pour l'aménagement et pour l'entretien, le suivi, je vous dis, Bill, ayez même 500 taxis, vous allez échouer. Par contre, nous avons deux quartiers dans Yaoundé. Où un type de transport est mis en place avec des personnes d'une communauté qui sont en place à l'heure actuelle.
4: Oui.
6: Je vais citer tout à Bimassi, le grand fondateur m'a démenti, où les gars Banso travaillent là-bas depuis beaucoup d'années. Le patron est un jeune comme moi, 42 ans, l'âge sonné là, 50 ans par là. Ils sont assis avec des bouteilles d'eau et il y a toute une gestion. Celui qui gère la pneumatique, vous venez pour un pneu, on vous envoie chez le réparateur ou le vendeur de pneus. Il y a celui qui gère les moteurs, celui qui gère l'assurance, les visites techniques. D'ailleurs, on a connu une demonstration auprès des ministres des Transports. Parce qu'à l'époque, le gestionnaire venait prendre les coupons de visite technique expirés en bloc. Il allait établir seulement là, la machine sans passer par le véhicule à la machine. Donc, ça en fait si le véhicule est en bon état ou pas. On délivrait seulement le coupon là et on vous délivre et c'est parti. On a dénoncé cela.

0: Oui, t'es connu. Dit, oui, oui.
1: Mais vous les voyez entre 14 et 15, ils sont assis.
2: Ils sont assis là, ils attendent.
1: Il décrit sa ligne comme de bateau pour sa preuve radio.
2: Voilà, voilà.
1: On consomme et il y a quelqu'un qui supervise les constructions de véhicules. Les plans sont mis devant un observateur qui vérifie tout.
2: Wow.
1: Et il y a un technicien qui est là, le tolier qui est là.
2: Oui.
1: L'électricien qui est là, tout le monde s'accorde à savoir. Dès qu'on vient, on vous dit, patron, voici ma recette, mais j'ai une panne d'électricité.
2: Oui, oui.
1: On dit, va le technicien, dis-lui ce qu'il y a.
2: Oui, oui.
1: Et le véhicule va en réparation. J'ai eu à être forcé par un autre véhicule qui m'a
2: connu. Va le tolier.
1: On dit, va le tolier. Oui. Et il me faut le moteur changer avec du.
2: Voilà le
1: on dit, va le mécanicien. Et c'est ainsi qu'ils s'en sortent aujourd'hui
2: voilà.
1: À bien gérer. Donc, vous voyez, un qui est à 180, 30 taxis, 40 taxis, ils sont assis et ils travaillent aisément.
2: Voilà.
1: Donc, pour que cela réussisse,
2: oui.
1: Pour la tenue conforme,
2: oui, pour
1: il est difficile au Cameroun aujourd'hui, au vu des véhicules qui sont à notre disposition pour le transport, qui sont d'ailleurs non conformes. Les chauffeurs aujourd'hui ont démontré par le ras-le-bol, la souffrance, l'amertume, le pandémonium, la souffrance à notre donner pareil. Vous voyez un papa de 50 ans, 100 ans qui travaille en donjon.
2: Je vous assure.
1: En Bermuda.
2: Ouais.
1: Il vous dit, mon frère, j'ai tout fait ma vie, je n'ai rien. Il se met là au volant. Il fait même pitié.
2: Ouais.
1: Puis encore, plusieurs mangent dans leur taxi.
2: Ouais, ouais, ouais, ouais,
1: et on
2: ouais.
1: Bouffe tout.
2: N'importe
1: sans quoi. Rien laisser.
2: Ah ouais.
1: Alors les huiles.
2: Plantain, pruneau,
1: les désordres,
2: le maïs.
1: Les véhicules, je vais chuter pour la petite histoire.
2: Voilà.
1: Une dame qui prend un taxi, qui prend un taxi en dépôt. Elle va à un restaurant, un mariage... à quartier Guillaume Bastos. Elle prend un taxi qui va chercher de la nourriture à la maison. Une fois à destination, quand on sort le repas pour déposer à table des invités, les plats, tous les plats sont pleins de cafards.
2: Non.
1: Du dolet, de fruits, d'oranges, de ceci, les poulets,
2: tout ce qui était prévu au mariage
1: était rempli de cafards. Mon Dieu, la dame a pleuré. Elle a pris le chauffeur de déchirer toute la tenue qui était sur lui, les t-shirts déchirés à nu, mais ça n'a rien changé sur le repas. Il était 18 heures par là.
2: Ouais.
1: Et il fallait déposer, faire la mise en place.
2: Oui.
1: La salle de fête. La dame est restée quoi crier. Vous voyez comment les meilleurs plats de Nolé sont pleins de.
2: Seigneur, c'est tout puissant.
1: Alors, quand vous voyez donc, les gens parfois dénoncer.
2: Ouais.
1: Notre corps de métier, c'est un métier sale. C'est un métier, c'est parce que d'autres gens vivent le cauchemar.
2: D'accord.
1: Si on ne le dit pas. On n'aime pas notre métier.
2: D'accord.
1: Parfois, il faut tirer sur notre propre frère.
2: Absolument.
1: Parce qu'ils sont dans un état délabrement grave. C'est une honte pour nous, dans un métier comme celui-ci.
2: Ulysse, voilà, quand Björk le dit, c'est un spécialiste, évidemment, n'est-ce pas, de la chose. C'est un expert.
1: Et j'ai travaillé pendant 13 ans en costume cravate.
2: Voilà.
1: Il ne faut pas l'oublier.
2: Et il faut quand même dire que depuis que je connais Björk le pro, il est toujours un gars très, très bien mis. Hein. C'est-à-dire qu'il est toujours nickel. Bon, je ne vais pas parler de toi, Ulysse, parce que toi, tu es un véritable professionnel. Mais dis-moi, Ulysse, le vestimentaire, aujourd'hui, si le gouvernement impose un uniforme au chauffeur de taxi, ça va... Est-ce que c'est possible?
3: Bill, avant de répondre à ta question, il faut vraiment comprendre cette notion de vestimentaire. Parce que le vestimentaire, il est fortement conditionné par le statut qu'aborde chaque chauffeur au volant de son véhicule. Si vous avez un statut de chauffeur libéral, il est clairement, on peut clairement comprendre qu'on ne peut rien vous imposer. C'est comme dit à un chauffeur que tu te lèves le matin, ne fume pas avant d'entrer dans ton véhicule ou bien brosse-toi les dents ou lave-toi, non. Nous sommes, le gouvernement a choisi de faire de ce secteur un secteur en majorité libéral parce que incapable d'absorber le chômage qui sévit dans notre société actuelle, ils ont bien voulu que le transport, n'est-ce pas, soit ce secteur-là qui essaie d'absorber au moins ne serait-ce que le peu que ça peut absorber. Et l'inconvénient dans tout cela, effectivement, c'est que ils ne peuvent rien imposer à une certaine mesure. Ils ne peuvent rien imposer. Par contre, je dis toujours, l'État est garant de sa survie. Hein. L'État est garant de sa survie et essaie juste de chercher le juste milieu. Mais c'est nous, les acteurs et la société civile qui devons mettre des outils adéquats, n'est-ce pas, pour essayer d'entretenir une image assez bonne. Pour convaincre même les pouvoirs publics de pouvoir nous accorder certaines choses. Il y a des

0: et des procédures qu'on peut imposer au pouvoir public. Je prends un exemple. Il a cité les camarades qui arborent une certaine tenue. Lorsque vous allez les observer, ce ne sont pas des gens qui se lèvent le matin et qui partent exercer leur métier n'importe comment. Ils obéissent à une certaine intelligence. Parce que vous allez remarquer qu'ils sont généralement en groupe. C'est
1: Oui.
0: des gars qui se sont mis en groupe. Ça veut dire que lorsqu'on se met déjà en groupe, on obéit déjà à une intelligence supérieure à celle que nous levons le matin pour aller travailler.
1: Absolument.
0: Ça veut dire, quand je vais arriver au travail, je veux voir les autres en tenue. Donc, il est donc inadmissible pour moi de venir au travail dans une autre tenue que celle-là. Quand je vais arriver, je vais voir les autres, ils seront propres. Donc, il est inadmissible que j'arrive là-bas avec une tenue qui est sale. Donc, du coup, c'est l'intelligence du groupe qui prime sur l'intelligence personnelle de l'individu.
1: Individuel.
0: Lorsque vous allez à l'aéroport, c'est pareil. Vous allez dans certains endroits, c'est pareil. Lorsque vous arrivez dans le taxi, effectivement, dans le taxi, il n'y a aucune intelligence qui prime sur le niveau vestimentaire, au niveau de la conformité des véhicules, au niveau du comportement même du chauffeur. Je crois, le président Samen dit souvent qu'il faut qu'on leur apprenne la conscience professionnelle. C'est dans ce module-là qu'on apprend au chauffeur à adopter une intelligence qui ne dépend plus de son bon vouloir.
1: Marketing.
0: Malheureusement, oui, malheureusement, le pouvoir tel qu'il a conçu la chose n'a pas prévu cela. Mais nous, les acteurs, on peut se lever un matin et dire, bon, je suis quand même chauffeur de taxi de la ville de Yaoundé. Et le chauffeur de taxi est la première vitrine qu'on observe lorsqu'on entre dans la ville. Ça veut dire que je ne porte pas seulement. Bon, c'est vrai, on a dit nous sommes le continent. Dans un continent, il y a beaucoup de pays. Et on se rend compte que chez nous, il y a plus de 30 millions de pays. Donc, quelqu'un, quand il se lève le matin, il sait qu'il est dans son pays et qu'il peut arborer la tenue qui le sied le mieux. Hein? Il peut s'arrêter n'importe où, il peut uriner n'importe où, il peut porter n'importe quel short, il peut mettre n'importe quoi sur la tête. Bref, Bill, il n'y a aucune intelligence qui prime sur sa volonté personnelle. Donc, le gouvernement peut tout. Ils peuvent se lever un matin et imposer, dire que bon, à partir d'aujourd'hui, vous arborez telle tenue. C'est vrai, mais est-ce que ce serait optimal pour de le faire sans avoir peut-être au préalable défini un certain statut qui va faire en sorte que le chauffeur, le taximan lui-même puisse imposer cela? Je pense que non. Je crois que pour ce problème-là, il faudrait, et c'est ce que, et je pense que nous sommes en train de migrer vers là, si tout ce que nous sommes en train de faire aujourd'hui avec la mairie, le Mindu et tout ça, si ça aboutit, je pense que c'est quelque chose qui va se faire progressivement et l'État n'aura même pas besoin de dire que je vous impose ça. Je crois que lorsque les camarades vont avoir la notion du taxi entreprise et que avec tout ce qui est en train de se faire aujourd'hui, ce sont des groupements de personnes qui vont pouvoir gérer la mobilité urbaine dans la ville de Yaoundé. Je pense qu'à un certain moment, ça va s'imposer. Il faudrait être propre. Surtout encore que aujourd'hui, on essaie de voir ça avec le transport numérique. Vous pouvez rouler dans votre véhicule en train de transporter un client et la plateforme vous impose un contrôle photo,
1: Oui.
0: un contrôle selfie. Vous voyez, si vous faites le contrôle selfie et qu'on se rend compte que vous êtes mal vêtu, on vous coupe l'accès aux commandes.
1: Oh là là.
0: Comprenez un peu, Bill. Donc, c'est pour donc dire qu'il y a des outils qui peuvent permettre d'apporter une réelle solution à tout cela, même sur le plan numérique, et qu'il appartient tout simplement à tous les acteurs de l'écosystème de pouvoir mettre un encadrement précis pour essayer pour essayer de résoudre le problème de vestimentaire qui est vraiment un véritable problème criard.
1: D'accord. Martial, une tenue, non, un uniforme imposé au chauffeur taxi, est-ce que ceci viendrait certainement, n'est-ce pas, résoudre le problème, eh bien, de l'insalubrité que l'on connaît, n'est-ce pas, dans ce métier, dans ce corps de métier?
2: Bill, je pense que si vous rentrez dans certains taxis là maintenant, vous allez trouver que les chauffeurs ont zappé pour suivre autre chose.
1: Pourquoi? Pourquoi?
2: Parce que vous savez, quand on a une thématique, quand on a une thématique pareille, généralement, le client, en fait, le client, c'est le client qui écoute ce qui se passe à la radio, qui commence par te regarder la
0: radio. Par regarder le chauffeur.
2: Et il est prêt à te dire, chauffeur, est-ce que tu sais que ce qui se dit là te concerne directement? Et pour que le chauffeur ne tombe donc pas sous ces intrigues-là,
1: mieux il va ailleurs.
2: Mieux il a pour suivre autre chose. Bill, tout est possible pour un État.
1: Il faut dire ça, Ulysse.
2: Ulysse même l'a
0: relevé. Oui, j'ai dit que l'État peut tout.
2: Et Ulysse même l'a relevé. Tout est possible pour un État qui se veut sérieux.
1: Exactement.
2: Et qui sait ce qu'il veut de sa citoyenneté. Le contexte camerounais ne permet pas cela. C'est possible, mais le contexte du taxi au Cameroun ne permet pas que ça soit possible. Par contre, le contexte du taxi au Cameroun permet que le chauffeur soit propre, tout simplement. La deuxième des choses, quand j'ai dit le contexte, vous savez très bien que on a réussi quand même à imposer une politique de fonctionnement basée sur la tolérance administrative. Et la tolérance administrative vient du fait que l'État a abandonné les citoyens à eux-mêmes. Et comme les citoyens donc sont au niveau de la suivi, les citoyens peuvent donc faire tout ce qu'ils veulent. Parce que il y a un impact social au cas où l'État viendrait à vouloir imposer quelque chose. Déjà, les partenaires sociaux ne vont pas les laisser. Il y aura certainement un préavis de grève dans l'air où on va dire que commencez par nous arranger les routes. Commencez par mettre un environnement sain avant de venir nous imposer un certain nombre de choses. Par contre, Bill, quand vous partez dans des pays développés, vous allez vous rendre compte que le transport par taxi est réglementé de telle manière à ce que même le chauffeur arbore une tenue qui est reconnue par l'État. Mais regardez comment ça se passe ici chez nous. Nous n'avons pas des sociétés de taxi, comme Aruna l'a souligné. Parce que normalement, quand il y a des sociétés de taxi, tout se fait en amont. Et on vient tout simplement imposer ça au chauffeur. Maintenant, ici chez nous, s'il faudrait même qu'il y ait la tenue, qui va l'acheter, le chauffeur ou le patron? Quand il part, parce que vous savez ici chez nous que l'Otaga peut, on a un système de lancement. Le gars travaille ici aujourd'hui, il n'est pas sûr qu'il va encore travailler là demain. Il va aller travailler ailleurs. Le chauffeur va donc acheter une tenue qu'il va aller ranger chez lui. Le jour qu'il a le lancement, il prend, il porte. Autant de choses sont questionnables. Donc voilà pourquoi moi je vous dis, quand on voudrait qu'un truc pareil soit possible, il faudrait que on essaie de résoudre tous les petits problèmes qui contournent autour. Parce que même dans des sociétés où les chauffeurs arborent des tenues, allez-y voir, vous allez vous rendre compte que les gars ont des taxis climatisés. Ils n'ont pas un système de ramassage, ils ont des systèmes de course ou de dépôt. Ils ont un environnement de travail qui leur permet d'être à l'aise, même dans leur vestimentaire. Mais regardez ici chez nous, tu dois porter le filet de manioc ou de macavo au 8e. Tu dois porter les moutons et les chèvres. Toi qui arbores la tenue blanche, comment ça va être possible? Vous verrez toujours qu'il y aura un mode de transport là-dedans qui va faire obstruction à la tenue que les gens vont porter. Parce qu'on va vous dire que non. Les gars sont obligés de porter les gens au 8e parce que le chauffeur de taxi qui est bien habillé ne peut pas aller porter ces gens-là. Or, il est en train de faire le taxi et il gagne de l'argent plus que celui-même qui arbore la tenue. Le premier scandale ici sera que celui qui arbore la tenue va demander que mais voilà un monsieur qui fait le taxi au même titre que moi. Lui va se focaliser sur le fait qu'il porte la marchandise au 8e et que la marchandise qu'il transporte ne lui donne pas la possibilité d'arborer la tenue. Il y aura déjà d'abord cette guéguerre qui va exister entre celui qui est propre, qui choisit ses clients, et celui qui n'est pas propre, lui décide qu'il porte la marchandise. Donc le contexte camerounais, véritablement, n'obéit pas à quelque chose qui puisse être sérieux dans le domaine vestimentaire. La seule chose qu'on peut seulement dire ici aux chauffeurs, c'est que vraiment, soyez propres. C'est-à-dire, les Chinois nous ont facilité. Il y a des chemisettes de 500, les chemises de 1000 francs. Achetez une belle chemise, achetez même 5. Parce que si le chauffeur peut s'asseoir dans un bar et boire 5 bières en une assise, 5 bières coûtent combien? Une chemise de 500, s'il faut en avoir même 5, ça te fait seulement 2500. Si tu décides seulement de porter une chemisette chaque matin quand tu sors, tu portes l'autre le lendemain, tu verras que quand dans le pourcentage des chauffeurs qu'on insultera, tu ne verras pas partir. Et moi, je pose même aussi souvent des questions, Bill. Les femmes même que nous avons à la maison, comment est-ce qu'elles aussi, elles nous laissent sortir dans ces états-là? Parce que parfois, et à l'époque, le président Le Bioc peut se souvenir, il y avait toujours une intrigue qui venait dans les stations où on disait, est-ce qu'Aoudou est à la laverie? Est-ce qu'Aoudou est chez toi? C'était une manière de dire que Tara, là où tu es là, tu es tellement sale que est-ce que c'est Aoudou qui ne t'a pas permis de te changer? Est-ce que ta voiture là, est-ce que c'est Aoudou qui n'a pas permis à ce que tu entres à la laverie et tu la laves? Alors vous voyez que autant de choses, le contexte, la façon que véritablement on a laissé les chauffeurs de taxi en pâture. Parce que moi je pense que ces choses-là, ce n'est même pas aujourd'hui qu'on devait parler de ça. Et voilà pourquoi il faut féliciter ceux qui se démarquent, même s'ils sont seulement en petit nombre, qui arborent même les tenues avec les galons. Ça veut dire qu'ils ont le souci de voir quand même une certaine avancée dans le métier qu'ils ont choisi. Mais vous allez vous rendre compte qu'à côté d'eux, vous voyez un papa. Il dit que mon fils, ça c'est mon chercher-manger. Comme j'ai suivi un policier demander à un monsieur dernièrement, c'est le policier qui l'interpelle. Comme il avait un chargement grotesque, le policier lui dit, dis-moi toi-même, c'est chercher manger. Le chauffeur répond oui. Alors, gère donc ta situation et tu pars. Ça veut dire donc qu'il n'a pas de temps à perdre. Comme c'est chercher manger, il n'y a même pas de dossier là. Ça veut dire que le gars donc gère sa situation très rapidement et il continue sa route. Vous pensez que dans ce contexte, on peut vivre comment dans un pays comme celui-là? Le taximan, vraiment, moi, quand je parle, hein, je parle du taximan ici, je prends le pourcentage de ceux qui veulent sortir au moins de ce carcan. Parce que c'est deux. Parce que là-dedans, Bill, je vous assure, c'est du n'importe quoi. Et avec ça, quand vous regardez, ou quand vous vous asseyez par jour, comme ça, vous regardez un peu sur le plan panoramique, l'aspect du chauffeur de taxi, tu te dis, on ne peut pas facilement changer le métier là. Voilà. Je vous assure.
3: Président.
2: Donc, honnêtement, disons-nous tout simplement que si quelqu'un s'est démarqué, ne serait-ce que par sa propre propriété individuelle, il faut féliciter celui-là.
1: Président, vous êtes président de syndicat et maintenant depuis pas mal d'années. Je reviens pratiquement, n'est-ce pas, au propos de Bioc de Pro qui nous a fait savoir que, eh bien, la question de l'uniforme à un moment a été déjà portée à l'ordre du jour et même exécutée, n'est-ce pas, dans certains syndicats. Il m'a montré les photos. Aujourd'hui encore, il existe, eh bien, des propriétaires qui imposent un uniforme, n'est-ce pas, à ses chauffeurs. L'environnement dans lequel ce métier aujourd'hui est pratiqué, président Ondoa, est-ce que il est possible d'imposer un uniforme aux chauffeurs taxi?
4: Comme nous avons l'habitude de mettre la charrue avant les bœufs dans notre pays, on peut en parler, on peut instruire. Mais moi, je vois le problème beaucoup plus dans la mal-gouvernance. Et quand je dis mal-gouvernance, parce que une nation est organisée.
1: Bien sûr.
4: Et quand une nation est organisée, et j'ai suivi par d'autres des gens qui se démarquent, on a parlé des sociétés de taxi et autres. En réalité, lorsque un État s'organise, on sait, lorsqu'on parle du transport, par exemple urbain, qui est question ici, on doit les professionnels ou alors les acteurs, avant de s'engager, doivent savoir exactement les lois qui régissent ce corps de métier. Et de vous en moi aujourd'hui, pour devenir chauffeur de taxi, qu'est-ce que l'administration a établi?
1: Voilà.
4: Tout part de là. On sait que vous devez obtenir un certificat de capacité, laissons le permis, puisque lorsqu'on veut parler, bon, on a besoin d'un certificat de capacité, on a besoin de telle ou telle chose, on a besoin... Donc, après le certificat de capacité, disons les choses telles qu'elles sont, il y a quoi?
3: Voilà.
4: Il n'y a rien.
3: Non,
4: même pas de Saint-Pierre. Qu'est-ce que l'administration centrale a prévu, les pouvoirs publics ont prévu? Il n'y a rien. Ça veut dire que les gens sont dans la débrouillardise. C'est pourquoi je parle de la mauvaise gouvernance. Vous convenez avec moi que lorsqu'un étranger arrive au Cameroun, après le policier, c'est le chauffeur de taxi. Ça veut dire que notre administration devait entrer là dans la valorisation du corps de métier. Parce que l'image de tout un pays en dépend.
1: Absolument.
4: Malheureusement, ce n'est pas le cas. Bon, lorsque l'administration n'a pas mis une réglementation pour X ou
1: pour
4: X, Y, alors les acteurs font dans la débrouillardise, et vous convenez aussi avec moi que 50 ans après l'indépendance, nous faisons dans le taxi artisanal.
1: Absolument.
4: Et lorsqu'on est dans le taxi artisanal, c'est-à-dire que c'est de la débrouillardise, chacun fait ce qu'il peut pourvu qu'il s'en sort.
1: Ouais.
4: Donc il n'y a pas de professionnalisme et l'État n'a pas mis une politique de professionnalisation du transport urbain par taxi. Et du coup, nous vivons tout ce que nous vivons aujourd'hui. Maintenant, lorsque j'ai dit cela, les organisations socio-professionnelles, qui à un moment devaient être aussi un élément qui pouvait faire la pression auprès des pouvoirs publics de mettre déjà, ou alors faire même des propositions d'un règlement.
1: Ouais, c'est pas vrai.

0: Voilà, vous comprenez tout simplement, chers auditeurs, que Socadel a fait le boulot et nous on fait le nôtre. Oui, président.
1: Disons que les organisations socio-professionnelles qui devaient véritablement prendre l'ailleurs. Nous sommes créés pour apporter cette contribution-là. Mais sauf qu'aujourd'hui, est-ce que véritablement ces organisations socio-professionnelles que nous sommes, est-ce que nous jouons le rôle que nous sommes censés jouer? Là aussi, il y a un autre problème. Oui. Parce que ce que l'État n'a pas pu faire, les professionnels peuvent s'asseoir et réfléchir, sortir à la base un règlement intérieur pour cette profession-là et que nous pouvons soumettre à l'État. Et lorsque cela est validé par les pouvoirs publics, ça devient une infraction. C'est-à-dire qu'on peut en faire des infractions. Par exemple, lorsque le policier vous interpelle, il regarde votre tenue et que si vous n'êtes pas bien habillé, on peut vous coller une contravention parce que l'image, vous êtes censé vendre l'image
0: du pays.
1: Donc, il y a tout ça qui fait aujourd'hui que on a aussi la qualité des véhicules. Parce que mon jeune frère Bioko a parlé de jet. Jet est venu avec des véhicules, mais des véhicules de seconde main. Les mêmes véhicules qu'on prend dans les parcs là et autres pour en faire une société de taxi, c'était déjà voué à l'échec au départ. Parce que si vous voulez, aujourd'hui, dans le contexte camerounais, mettre sur pied une société de taxi, il faut des voitures maison. C'est-à-dire qui peuvent au moins se tenir pendant 3 ans, 5 ans pour pouvoir mettre une société véritable de taxi. Donc tout ce qu'on fait là, c'est juste
0: charabia,
1: c'est juste du jonglage. Et lorsqu'on est dans le jonglage, vraiment souffrons que les jongleurs puissent s'exprimer comme ils peuvent. Donc ce qui fait que dans le contexte actuel, je sais pas comment on pourrait
0: s'organiser
1: On peut s'organiser, comme je disais, les organisations professionnelles, parce que déjà, aujourd'hui, si je suis de Sintra-Pur-Kam, Bioké de Sintra-Pur-Kam, et si nous sommes peut-être 5, que nous décidons nous asseoir pour dire non, il faut que ça change.
0: Oui.
1: Nous allons mener une réflexion commune.
0: Oui.
1: Comme il a si bien dit, lorsqu'ils ont essayé avec quelques chauffeurs, je pense que si la majorité des présidents des syndicats s'étaient mis pour ce projet, je crois qu'aujourd'hui, on aurait notre image de la profession dans la ville de Yaoundé. Malheureusement, chacun c'est des bruits comme il veut, chacun fait ce qu'il veut, chacun pense que il est tout puissant dans son syndicat et au final la profession en souffre
0: la pub.
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0: No, no, vamos.
1: ¿Dad qué?
0: On va prendre quelques auditeurs cet après-midi. Hein. Allô, bonjour. Bon après-midi.
2: C'est Yvan Trésor.
0: Yvan Trésor, merci d'être là. Je t'écoute, mon frère.
2: Bon après-midi à beaucoup riches panneaux et à tous les auditeurs.
3: Merci.
2: Merci. Grand bien.
0: Oui, grand.
2: Voilà alors l'une des raisons pour laquelle elle ne respecte pas certains chauffeurs par taxi. Parce que vous avez certains chauffeurs par taxi qui ont décidé de faire ce métier par désespoir.
0: Ouais.
2: Mais c'est aussi vrai vraiment, Grambil, qu'il faut dire qu'il y a certains quartiers qui ne sont pas bien aménagés, vous voyez un peu.
0: Oui.
2: Parfois même tu es bien habillé, même dans ton véhicule, je vous assure, une voiture qu'on appelle souvent les DKD, le gars te pompe la fumée noire là, ça vient te retrouver à l'intérieur de ton véhicule. Parce que toi, le taximan, les vehicles sont baissés, Grambil, vous voyez un peu.
0: Je vous en prie.
2: Les vehicles sont baissés. Donc, quand le gars te pompe, j'étais dimanche dans une réunion familiale, je vous en suis en rentrant du côté de Damas. Monsieur est parti, il a pompé la fumée noire là. Je me suis retrouvé totalement dans le noir, dans le véhicule.
0: Je vous assure.
2: Moi, je pense que vraiment, il y a certains gens aussi que Grambil, il faut dire d'abord que la salité coule dans les veines. Vous voyez un peu.
0: D'accord.
2: Ce serait pas le gouvernement Grambil qui va venir laver les habits des chauffeurs.
0: D'accord,
2: c'est pas
0: frère.
2: Le gouvernement qui va dire peut-être à un frère de parti se raser.
0: C'est noté.
2: D'aller se brosser les dents,
0: c'est Grambil. C'est noté, très cher.
2: Moi, je suis grand, pardon.
0: Suite, pardon. Parce qu'il y a quelqu'un qui attend depuis. Oui, vas-y, je t'écoute.
2: Oui, moi, je suis d'accord avec Ulysse qui parle de la conscience professionnelle. Mm-hmm. Vous voyez un peu. Le gouvernement n'est pas... allô?
0: Oui, on t'écoute. Vas-y, François.
2: Le gouvernement met les gens plutôt sur le terrain qui va plutôt les faire entrer l'argent dans les caisses.
0: D'accord.
2: Vous voyez, vous comme ces gars qui mettent les sabots dans les véhicules, qui arrachent les motos là en ville, parce qu'ils font entrer un pourcentage gagnant. Vous voyez un peu.
0: D'accord.
2: Donc, je veux dire ici là que ceux qui sont vraiment propres, Grand Bill, ont des carnets d'adresse et sont respectés par les clients. Celui qui n'est pas propre, c'est son problème.
0: D'accord.
2: Il ne va jamais être respecté par le client.
0: Merci. Merci. Merci beaucoup, très cher. Allô, bon après-midi.
4: Bon après-midi, monsieur Bilzoro.
0: Merci d'avoir patienté, Saturne. Ouais.
4: Merci, bon après-midi à ton riche panel.
1: Bon après-midi, le dossier.
4: Ouais, je salue également Yvan Trésor qui vient de passer.
0: Je vous en prie.
4: Vous savez, exiger une tenue au chauffeur dans la ville de Yaoundé ou au Cameroun, pour quel but? Si c'est pour identifier les chauffeurs, c'est possible. Mais si c'est pour l'insalubrité, je dirais tout de suite peine perdue.
0: Pourquoi?
4: Parce que nous travaillons dans un environnement très compliqué. Les Camerounais, dans leur ensemble, sont sales. Vous savez, on a interdit, par exemple, aux camions qui transportent le sable de traverser la ville sans couvrir le sable. Mais vous voyez ce camion-là qui nous arrose avec le sable au quotidien. Vous avez les camions qui transportent la boisson. Mais s'ils se retrouvent au milieu des taxis, ils harcelaient tout en sachant que le tuyau d'échappement est plombé au sol.
0: Ouais.
4: Ils nous pompent la poussière de part et d'autre.
0: Ouais.
4: Donc franchement, c'est difficile. Et vous savez également que si jamais cela est accordé et que le ministère des Transports met la main dessus, ils vont nous couper seulement les tests. Ils vont nous vendre la tenue peut-être à 50 000. Et pour que tu t'en sortes avec une uniforme dans la ville de Yaoundé, il faut avoir minimum 4. Et vous savez également que nous avons des clients très sales, que le client peut même s'adosser sur toi, il te salit. Pas plus tard qu'hier soir, je vous assure, monsieur Bizarro, comme moi qui avais l'habitude de nous insulter que nous transportons les porcs, les poulets, les chèvres dans le taxi, mais j'ai transporté une dame au niveau de mes sacs alors que je rentrais même déjà. À un niveau là, d'abord j'ai senti une odeur qui dégageait un genre. Je me suis dit, comme moi, il y a des clients qui nous étouffent souvent avec leur tennis qui font plusieurs jours.
0: On voit
4: l'eau.
0: Ouais.
4: Mais on est arrivé quelque part au LMB, j'ai entendu un truc qui fait pas. On lui dit, mais qui a la poule dans ce véhicule?
0: Ouais.
4: Elle dit, non, mon poulet est entré, mais c'est celui-là bien protégé. Vous voyez, parce que j'ai entré avec un poulet dans ses aisselles. Mais tout ça, c'est tout le temps, mais c'est vraiment regrettable. Comment est passé le temps, je vous assure, c'est peine perdue. Je vous remercie.
0: Merci, Saturna. Comment quelqu'un peut mettre le poulet aux aisselles?
1: Le poulet est
0: bien protégé. Mon Dieu. Allô, bon après-midi. Oui, éteignez votre poste radio, s'il vous plaît.
2: Je suis le président national Yohann Albert.
0: Merci, monsieur Albert.
2: J'appelle là vraiment pour le sujet très important que vous avez évoqué depuis des semaines, plusieurs semaines.
0: Merci beaucoup.
2: Monsieur Bill, vous avez une réalité à toucher du doigt parce que l'avantage que nous avons aujourd'hui, c'est que nous, les responsables sociaux professionnels, nous avons été négligés, voire même fragilisés dans notre secteur d'activité pour apporter l'assainissement. Vous comprenez avec moi que le camarade Dion ne peut pas demander. Quand nous étions au service de la prévention routière, il nous arrivait de décharger le chauffeur qui se trouvait non seulement pieds nus et parfois en démembré sur le sel, ce qui n'était pas normal. À un moment, on conduisait même le dossier pour lui demander d'aller se faire vestir et venir récupérer son dossier.
0: Ah, oui.
2: Alors, vous vous trouvez que nous sommes dans un contexte aujourd'hui où vous sortez de chez vous, vous êtes bien vestir. Moi, je vous parle de la présentement, je suis tenté de faire un constat. Moi-même qui m'est arrivé aujourd'hui, si vous voyez mon vestir actuellement, vous n'allez pas remarquer. Alors qu'elle était bien nettoyée avant de sortir, je suis allé déposer quelqu'un en contact. Subitement, quand je me suis rendu compte que j'avais fini le bouton, c'était la piscine totale qui a mis ma faillite. Donc, le problème de la tenue vestimentaire des chauffeurs ne provient pas du fait que les chauffeurs sont sales, mais ce que le TAP a négligé, ce secteur, voire même le laisser en plein, comme on peut dire, à chacun sa volonté là-bas de faire comme il peut. Du tout, ça ne peut pas nous aider. Donc, je pense qu'il y a beaucoup de choses dans l'ensemble. Le gouvernement et les responsables des organisations professionnelles peuvent bien se concerter pour apporter la meilleure solution. C'est bien beau, c'est nous avons pour habitude de copier vraiment les gens ce que d'autres sont en train de faire, mais sachant pas combien de temps ou quelles sont les stratégies qu'ils ont apportées pour arriver à cela.
0: Oui.
2: Je sais que le blanc camerounais, c'est de voir vraiment que là-bas c'est comme ça. Hein? Je vais vous rappeler un cas similaire. Quand les Chinois nous avaient apporté certains véhicules ici qui étaient bien climatisés et que ça coûtait pratiquement 1 million de francs, où tout Camerounais pouvait vraiment conduire le véhicule propre et neuf. Mais vous en souvenez, ça a été accaparé par la communauté urbaine. Alors, est-ce que ce projet est devenu aujourd'hui?
0: D'accord.
2: C'est tombé dans l'eau.
0: Oui,
2: maintenant, les personnels que la communauté urbaine avait recruté pour conduire ce véhicule-là, ils n'étaient pas flancs.
0: Voilà.
2: Donc, je pense que insulter un chauffeur au volant, pour moi, est de mauvaise foi ou de mauvaise éducation de la personne.
0: D'accord. Merci.
2: Vous comprenez?
0: Merci.
2: Nous avons des pousseurs dans la ville-là. Ils ont une tenue qui les permet de travailler, mais on ne peut pas quand même dire que ça va être le cas pour nous.
0: D'accord. Merci.
2: Nous demandons tout simplement au gouvernement de nous aider. Vous allez voir, beaucoup de chauffeurs ne sont pas adhérents à une organisation professionnelle pour s'acquérir même des
0: services
2: qui vont les expliquer, avoir une bonne moralité professionnelle de la chose.
0: Mais,
2: ils ne le sont pas.
0: Merci
2: maintenant,
0: beaucoup.
2: Quand vous demandez...
0: Merci beaucoup, merci. Ils sont très nombreux qui attendent là. Alors, on ne va pas monopoliser. Allons-y, allô, bonjour.
3: Bon après-midi, grand Bill.
0: Oui, très grand Emmanuel. Merci d'avoir patienté.
3: Aïe,
0: allons-y, mon frère.
3: Bonjour aussi à tes co-distributeurs.
0: Merci, mon frère.
5: Merci.
3: Bonjour aux techniciens.
0: Voilà.
3: Grand Bill.
0: Oui, très grand.
3: Le problème de propriété est un problème individuel. Quand on nous laisse l'État. Moi, ça m'énerve quand l'État, puis même, veulent tous s'accrocher sur l'État. Je te prends un exemple. Toi, tu vas au travail chaque matin. C'est l'État qui t'impose à brosser tes dents et te laver.
0: Non.
3: Et de là où tu viens t'asseoir, tu te rassures que, admettons qu'il n'y a même pas la femme de ménage, tu te rassures que, est-ce que le ciel est s'il n'y a pas de routière? Il faut d'abord aimer ce que tu fais. Mais ça m'étonne quand on fait que pointer du doigt l'État. Notre État nous a déjà abandonné. L'État camerounais évolue déjà comme les dents de scie. S'il faut encore qu'on attende quelque chose, ça ne viendra pas.
0: Absolument pas.
3: Comme, dit,
0: ouais,
3: comme toi et moi, honnêtement parlant, mettons la propriété dans nos taxis, laissons l'État. Et quand l'État lui-même va se rendre compte que le taxi est propre, le propriétaire du taxi est propre, peut-être que ça va leur montrer un très bel exemple et ils peuvent s'accorder à l'uniforme si un jour ils le pourront.
0: Merci. Merci infiniment, le Frangin. Merci pour cette contribution cet après-midi. Allô, bon après-midi.
5: Bon après-midi, Bézé.
0: Oui, très grand. C'est de la part de
5: Roger Kala.
0: Le frère Roger, merci d'être là. Je vous écoute, monsieur Roger.
5: Ah, je salue ma sœur Aruna.
0: Voilà.
5: Les autres sont passés durant la saison. Bon, deux erreurs. Oui. La première condition, que le chauffeur ne peut pas être en tenue vestimentaire. Il y a d'abord les conditions de taxi, l'intérieur du taxi. Bill, il y a des taxis que l'intérieur, je peux même dire 60% des taxis, que l'intérieur ne donne pas moyen d'aborder le blanc.
0: Ouais.
5: Les sièges ne sont pas propres. Si vous avez le véhicule, faites attention, si on goûte d'eau sur les sièges. Ouais. Même le client, vous ne pouvez plus transporter.
0: Ouais.
5: Et n'oubliez pas, Bill, qu'il y a 10% des véhicules propriétaire qui travaille seul à longueur de journée, et quand il travaille seul, il n'y a plus de plumes, il ne lave plus de véhicules, à plus forte raison, changer de tenue. 10 euros, et je suis pas là, il y a un temps, bon, ça peut être 15 ans par là, on contrôlait des tenues, babouche, c'était impossible, à l'époque, il y avait des contrôles. Babouche et la culotte démembrée, on arrêtait le véhicule. Et sauf que ce contrôle, quand il vous arrête, vous finissez par faire comme vous connaissez d'habitude et vous continuez avec la même tenue que vous ne rentrez pas changer.
0: Je vous assure.
5: Et je vous écoute, je reste à l'écoute.
0: Merci pour cette contribution cet après-midi. Allô, bon après-midi. Allô?
6: Bon après-midi, monsieur Bélisoré.
0: Oui, très grand. C'est de la part de Anoudi.
6: Anoudi de la Montreux Condé.
0: Merci d'être là.
6: Bon après-midi à toutes les invités, surtout à Marcia.
0: Je vous en
7: prie. Bon après-midi.
6: Monsieur Bélisoré.
0: Oui, très cher.
6: Moi qui suis motoman, quand je vois cet intassement, monsieur Bélisoré, ça me donne l'envie de vomir.
0: Ah non.
6: Ouh monsieur Bélisoré.
0: Ouais.
6: Moi qui suis motoman, quand je sors le matin, je sors à 6 heures. J'arrive, je nettoie d'abord ma moto. Quand tu me vois, si on te dit que fais la moto, tu vas te suivre, monsieur le Bélisoré.
0: Je jure.
6: Mais il y a certains tassements, ils sont dans la voiture. Ils sont plus sales même que certains motomans.
0: Ouais.
6: Parce que je sais que chez nous, les motomans, s'il y a 10, 8 peuvent être, 2 peuvent être propres. D'autres que quand tu montes sur la moto, le bouson sent le genre, tu veux seulement qu'il arrive à vite à destination.
0: Je te jure.
6: Mais, monsieur Bélisoré.
0: Oui, très grand.
6: Il y a peu de tassements qui sont propres. Pardon, le président qui est en studio là, pardon, dis souvent à vos confrères, si je peux les appeler ainsi, de souvent laver le taxi. Il y a ceux qui font une, deux semaines sans laver le taxi. Bonne émission.
0: Merci pour cette contribution très chère. Merci beaucoup. Allô, bon après-midi.
8: Oui, bon après-midi, Gandhi.
0: Oui, très grand, c'est de la part de...
8: De la part de Guy Mittal.
0: Guy, allons-y.
8: Oui, bon après-midi, Martial et tous les autres panélistes.
0: Je vous en prie.
7: Merci.
8: Oui, grande, formidable émission cet après-midi. Hein.
0: Merci beaucoup.
8: Tes invités étaient très pertinents.
0: Merci
8: surtout
0: beaucoup.
8: Surtout Martial.
0: Oui.
8: Mais l'émission aujourd'hui m'envoie à me poser une question, Grandville.
0: Oui.
8: Ça fait plus de 15 ans, 20 ans par là que vous et les Marcel avec tous les autres présents, tous les autres journalistes, même dans d'autres médias, vous avez toujours débattu de tous les problèmes qui minent le secteur de transport au Cameroun. Mais Grandville, jusqu'à aujourd'hui, 2026, bientôt 2027, rien n'est fait. On ne s'occupe même pas. C'est-à-dire que vous parlez tous les après-midi, tous les jours, ça entre dans les autorités, si ça sort de l'autre côté. Mais je me pose alors la question, Grandville, qu'est-ce qu'on va donc faire? Parce qu'on a déjà tout... dit, donner des conseils, dit ce qu'il faut faire pour que le secteur fonctionne, mais rien. Rien, grandit. On va faire comment? Bon après-midi à tout le monde.
0: Waouh! Eh bien, dis donc. Je crois que ce que cet auditeur vient de nous poser comme question va faire l'objet d'une thématique la semaine prochaine. Président, on est sur cette antenne. Enfin, moi, je suis là depuis près de 7 ans. Hein? Ça fait 7 ans qu'on parle de taxi chaque jour. Très, très, très difficilement, dans le cadre de cette émission, on a parlé d'un autre secteur du transport que le transport routier. On a reçu à 99% des acteurs du transport routier. À 99%, on a parlé que des problèmes dans le transport routier. Mais au bout de 7 ans, rien n'a bougé.
7: Lorsque la cloche sonne, ça annonce l'église. Et lorsque l'imam réveille le matin, c'est pour que les fidèles musulmans s'élèvent. Mais sauf que ils n'obligent personne à venir ni à l'église ni à la mosquée.
0: Du tout.
7: Donc ils font leur travail. Et lorsqu'ils font le travail, ceux qui se sont concernés viennent et font ce qu'ils sont appelés à faire.
0: D'accord.
7: C'est de ça qu'il s'agit.
0: Président.
7: Mais la société est ainsi faite, chacun doit jouer son rôle.
0: On en parle la semaine prochaine.
7: On en parle véritablement.
0: Une seconde, s'il te plaît, parce qu'il est déjà là.
9: La route du succès n'a jamais été droite.
0: N'est-ce pas?
9: Il y a toujours une courbe.
0: Elle est toujours... voilà.
9: Un rond-point appelé confusion.
0: D'accord.
9: Des casse-vitesse appelés amis. Des feux rouges appelés ennemis.
0: D'accord.
9: Vous aurez même des pannes appelées job. Vous aurez des pieds de recharge appelés détermination. Une assurance appelée foi. Un moteur appelé persévérance. Et un conducteur appelé Dieu. Malgré le combat de ce monde et de nos ennemis, notre chemin ira à un joueur appelé un jour succès. Le combat que nous menons chaque jour va un jour avoir un succès.
0: Garde-nous ça pour la semaine prochaine. et s'il te plaît, alors, la semaine prochaine, tout ce qu'il vient de citer là, de réciter, là, on garde tout ça, tu vois, et puis on ressort ça plus tard. Merci beaucoup, les gars. Bon, ben, pour sortir en un mot, pour la question de vestimentaire.
10: Oui, tu sais, aujourd'hui, je suis de ceux-là qui prônent le futur du transport, et aujourd'hui, justement, je reste toujours dans l'espoir que nous allons finir par y arriver et que dans ce contexte-là, le vestimentaire sera un point clé, n'est-ce pas, sur lequel on va se pencher dans l'avenir. Ça se fera.
0: Pour sortir.
11: Oui, pour sortir. L'auditeur qui vient de faire une chose très importante. Depuis la Camer jusqu'ici, n'est-ce pas, il y a un seul auditeur qui m'a appelé pour essayer, n'est-ce pas, de m'aborder pour ces problèmes dont nous sommes en train de dire, n'est-ce pas,
0: oui.
11: Et pourtant, on est là tous les jours.
0: D'accord.
11: Oh, Aruna dit ceci. Personne ne vient vers vous. Aruna, qu'est-ce que tu nous dis même là, Alara?
0: Dieu. Président, pour sortir complètement.
7: Que le taximan soit propre parce qu'il va d'image de son métier.
0: Mesdames, messieurs, vous avez compris que c'est ici que prend fin, évidemment, le samedi des transporteurs pour cette autre édition en ce premier jour du mois d'août de l'an 2026. À 16h dans exactement, on va dire, 7 minutes, eh bien, il est dans ce studio. Monsieur Ebel Bella Samari, good afternoon.
12: Thank you very much, Biz the Rock. You know, sometimes when you leave the country, they call them the agent of tourism.
0: Yes.
12: That those in the transport sector. Ah, which I want to say good afternoon to all the transporters, especially those who are taxi drivers, the presidents and all the like. Biz the Rock.
0: Yes.
12: Yes, there is something that has actually struck my mind. There is this young girl,
0: yes.
12: After her baccalaureate examination, you know, the back exam is out.
0: Mm-hmm.
12: Now, the father asks the child that, what do you want to become after your back? Mm-hmm. What do you, are you going to the university? He said, no, papa, moi, je vais être un influencier. Influencer. And looking at all that is happening on the social media, today in Topics and Realities, we want to look at something which is fast eating our society. Is the coming of the social media a blessing to Cameroon or a curse to Cameroon? That's what we are going to be discussing.
0: Très, très bonne question. Mmh? Ouais, c'est
12: bien. Look at it on all the other platforms.
0: Pourquoi tu m'invites pas souvent? Mmh. Il faut souvent m'inviter. Parce que les thématiques comme ça, c'est violent.
12: Mais les gens ne savent pas que c'est toi le réalisateur principal de Topics and Realities.
0: Mmh? Merci
12: Tu
0: beaucoup.
12: Vas rester de l'autre côté. Mmh?
0: Chers amis. Il y avait Romain Lecou à la technique derrière les caméras Brandina, coordination centrale du Roger Kiedouti, qui avait à la conception et supervision générale le révérend pasteur Bissa Emmanuel Noël. Merci beaucoup pour ce Aruna. Merci Biorgo Pro. Eh bien, Ulysse, fait un plaisir. Présent. Merci encore. Mesdames, messieurs, c'est terminé. J'étais là. Je suis parti alors. On ne s'est pas vu.

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3: Il est 18h.
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Mesdames, Messieurs, bonjour, bonsoir. Le président Paul Biya, président de la République du Cameroun, se porte bien et il est au travail à Genève avec une liaison permanente au Cameroun à Yaoundé assurée par le ministre d'État, secrétaire général de la présidence de la République. Ceux qui souhaitent la mort de Paul Biya, même au sein du Sérail, ils doivent encore attendre. Les propos sont de Samuel Mvondo Ayolo. Le ministre directeur du cabinet civil de la présidence de la République qui a rompu le silence ces derniers jours pour dire toute la vérité sur le séjour ou encore le long séjour du président de la République. Alors qu'au Cameroun, le débat juridique enfle, les politiciens également tirent le diable par la queue pour tenter de comprendre pourquoi cette longue absence du président de la République. Mesdames, Messieurs, bonjour, bonsoir. Voilà la thématique centrale des baromètres politiques. Mais avant d'y arriver, nous allons tirer les leçons du dernier meeting du Rassemblement démocratique du peuple camerounais à l'Ouest Cameroun, couronné par les consultations des acteurs sociopolitiques de cette région, avec à la manette Théodore Datto, le président de l'Assemblée nationale. Que valent ces consultations et pour quel impact? Souvenez-vous, à la présidentielle de 2025, il y a eu des consultations au Palais de l'Unité. Mesdames, Messieurs, bienvenue à la messe politique du samedi soir sur la radio. Voici Baromètre politique sur Royal FM. À tout de suite avec les invités.

Mise en onde de baromètre politique, réalisation régie d'antenne, Romuald Koumé, Alain Osekwekam et Brian Bida sont au cadrage vidéo pour vous permettre de nous recevoir à partir de vos smartphones sur la plateforme YouTube. Vous tapez simplement Royal FM Cameroun, Royal majuscule, vous espacez, vous mettez FM avec un F majuscule. Et vous espacez, vous mettez Cameroun avec C majuscule. Royal FM Cameroun, à défaut de télécharger l'application Royal FM Cameroun sur Play Store. À partir d'une connexion Internet, vous nous écoutez partout, ici comme à l'extérieur du pays. À côté de Brian Bida, Alain Osekwekam, on va dire merci à Ebel Bella Samari pour la coordination éditoriale. Roger Kiek de Kiki est à la coordination centrale, supervision générale. Le révérend pasteur Bissaye et Emmanuel Noël, je suis Jean-Marie Anaba. Merci de nous faire confiance encore en nous écoutant sur les 88.4. Les numéros de téléphone pour vos SMS, 695 08 36 34, SMS uniquement, 695 08 36 34. Et puis vous avez le 673 02 96 29 pour notamment vos messages WhatsApp, 673 02 96 29. Les appels, vous le savez bien, interviendront au plus tard à 20h, au 671 15 73 21, 671 15 73 21, 640 61 38 42, 640 61 38 42. Merci de nous écouter. Vous êtes très nombreux à rester dans à l'écoute de ce programme. Parmi vous, des auditeurs privilégiés, le patriarche maréchal Thomas Massoc nous écoute en Vogada. Merci, nous fait confiance. Il y a aussi l'auditeur Placide, on l'appelle généralement Eto, hein, qui a pu échanger avec nous il y a quelques heures du côté de l'immeuble siège de Renapro Finance SA en Kouaban, qui était très étonné de nous voir pour la toute première fois. Bonsoir à vous, recevez donc le bonsoir de notre équipe de production. Ils sont nombreux dans les marchés, Kamde Mamoukolo, Jibelo Taximan, vous êtes très nombreux. Hein. Alors ceux qui ne peuvent pas écouter leur nom à la radio, vous envoyez simplement vos messages de contribution et vous nous rassurez que vous êtes à l'écoute, comme mon ami Ibrahim du côté du Rond-Point Express, le professeur Elvis Ngolengole, auditeur fidèle également de ce programme, qui est membre du comité central du Rassemblement démocratique du peuple camerounais. Cela dit, l'émission est produite avec la contribution de Renapro Finance SA, qui vous offre la mutuelle d'assistance et de solidarité. On en parle juste derrière.

Voilà, si vous venez de prendre l'écoute, vous êtes sur Royal FM, la radio des auditeurs. Nous émettons en direct de Yaoundé au quartier Mimboman, en face de la caserne des sapeurs-pompiers ici à Yaoundé. Cela dit, généralement, en chaque début d'émission, nous commençons par vous donner les informations de notre partenaire de la maison. C'est Rhinaprouve Finance SA, établissement de microfinance établi au Cameroun depuis 1996 et qui vous offre depuis plus de 6 ans déjà la mutuelle d'assistance.

0: d'assistance et de solidarité. Alors, la mutuelle d'assistance et de solidarité, c'est donc un produit de Rhénaprouv qui vous permet de sortir du joug de la précarité. Et c'est une mutuelle qui est réservée aux Camerounais, aux Africains en général. Cela dit, la MASSO, qui est donc la mutuelle d'assistance et de solidarité, propose des avantages dans plusieurs domaines. On peut citer au passage le domaine de la santé, l'éducation, le domaine socio-économique, à partir d'une contribution annuelle de 26 000 francs CFA. Comment on fait donc pour souscrire à la MASSO? Depuis 6 ans, nous l'avons expérimenté avec quelques-uns parmi vous, mais ceux qui veulent prendre le train qui est en marche pour l'acte 7 qui sera clôturé en 2027, il est important de savoir qu'à partir d'une contribution de 100 francs CFA par jour, 500 francs la semaine, 2000 francs le mois, 26 000 francs toute une année, vous pouvez bénéficier de nombreux avantages. Parmi les avantages de la MASSO, la cérémonie de tirage au sort, la tombola comme on l'appelle, n'est qu'un bonus. Un bonus qui vous permet de bénéficier de la redistribution des fruits de la solidarité africaine chaque année. Donc, quand les mutualistes ont versé leurs 26 000 francs CFA chacun dans le fonds de solidarité, on redistribue cela à partir des offres. Vous pouvez avoir des offres en financement de projets allant de 100 000 par là, 250 000 jusqu'à 2 millions de francs CFA. Il y a également le matériel roulant. Donc, ça peut être des véhicules taxis, véhicules personnels, les cars IAS que vous pouvez voir là dans la ville de Yaoundé. Pour ceux qui sont à Yaoundé, estampillés aux couleurs de Rhénaprouv et de la mutuelle d'assistance et de solidarité. Vous pouvez également, à partir d'une cotisation de 100 francs CFA, être tiré au sort pour bénéficier d'une offre de villa ou d'un bâtiment moderne à usage d'habitation. Parce que quand on dit villa, il n'y a pas que la villa. Il y a aussi les appartements, il y a les studios. Parce que, comme nous le disons ici tous les jours à la radio, quelqu'un peut avoir été habitué de vivre dans un studio et il se dit, bon, comme j'ai été tiré au sort, je voudrais essayer d'habiter dans un appartement moderne. C'est de votre choix. Donc, on ne force pas quelqu'un qui a été tiré au sort d'aller habiter dans la villa alors qu'il sait qu'il n'a pas les capacités de maintenir justement le confort d'une villa, pour ce qui est de l'entretien, pour ce qui est de l'eau, de l'électricité. Si on vous ajoute même une piscine, quelqu'un qui habitait une chambre, je ne dis pas que c'est impossible, hein, je ne suis pas sûr qu'il peut s'en sortir à entretenir une villa qui a tout ce nécessaire-là. Donc c'est pour cela que la MASSO laisse la possibilité à celui qui a été tiré au sort lors de la cérémonie de tirage au sort, qui vient donc boucler l'année MASSO, de choisir lui-même le bâtiment moderne à usage d'habitation qu'il voudrait qu'on construise pour lui. Donc ça, c'est une précision importante. Donc il n'y a pas que les villas, il y a tout ce que je viens de dire là. Il y a tellement d'avantages sur le plan sanitaire. On peut vous assister grâce au complexe hospitalier La Mamu, qui est l'hôpital des mutualistes qui a été construit depuis des années aujourd'hui et qui est situé du côté de Nkwaban, non loin du nouvel immeuble siège de Rhénaprouv Finance S.A., au lieu dit Pont Enyigue, à quelques mètres de la station Neptune si vous allez vers le carrefour Nkwaban, et à quelques mètres de la station Green Oil, côté gauche si vous allez du côté du carrefour Nkwaban, toujours si vous venez de là. Donc dès que vous dépassez la station Neptune Green Oil et que vous allez vers Mimboman, cette fois-là vous allez regarder plutôt à votre droite. Donc c'est au lieu dit Ngulzamba. Il y a donc le complexe hospitalier La Mamu là-bas qui vous permet d'avoir la réduction de 35% si vous êtes mutualiste à jour de vos contributions à hauteur de 26 000 francs CFA pendant la nouvelle année MASSO. Ça veut dire quoi clairement? Comme il y a eu la cérémonie de tirage au sort le 4 juin, ceux qui ont été à jour jusqu'au 30 juin 2026, ils peuvent désormais bénéficier de cette offre-là de réduction de 35% au complexe hospitalier La Mamu. Maintenant, ceux qui n'étaient pas à jour l'année dernière et qui veulent se rattraper, vous devez souscrire maintenant pour être à jour de vos contributions et vous aurez les mêmes avantages. Ce qu'il faut également savoir, c'est que la souscription à la MASSO est gratuite. Vous devez simplement débourser la somme de 500 francs CFA. C'est pour le carnet. Et le carnet, c'est votre carnet. Ce carnet-là vous permet d'avoir une traçabilité sur toutes vos cotisations dans le fonds de solidarité. Les cotisations qui vont de 100 francs CFA par jour, 500 francs la semaine, 2000 francs le mois, 26 000 francs pour l'année comme nous l'avons indiqué. Maintenant, en termes d'innovation, plus le temps passe, ceux qui travaillent au quotidien pour accompagner les mutualistes que vous êtes essayent de réfléchir sur la base des propositions que vous-même mutualistes vous faites au quotidien. Nous avons reçu des observations des mutualistes qui se disaient que la vie est tellement difficile au Cameroun. Avoir un enfant, ceux qui viennent d'obtenir le baccalauréat là, dans un institut privé, ce n'est pas du tout aisé. Parce que vous qui avez des enfants, vous devez savoir que la pension est dans près de 2 millions de francs CFA que vous pouvez dépenser parfois dans certains instituts. Donc quand vous faites le ratio, peut-être au bout de 3 années, ça vous coûte énormément d'argent. Même là où la pension, ce n'est que 400 000. Quand vous faites le ratio pour 3 ans, pour une année de licence, rien que pour la formation ou une année de BTS pour 2 ans, ça coûte énormément de l'argent. Et il y a des parents aujourd'hui qui ont des enfants qui ont eu le baccalauréat, mais ils n'arrivent même pas à manger un bout de pain par jour. Comment leur dire donc de payer une pension de 500 000, 400 000, 2 millions de francs CFA? Ce n'est pas du tout évident. Or, la formation et l'éducation sont prioritaires. Même la loi de 98 le dit clairement. L'éducation est une grande priorité nationale. Elle est assurée par l'État. Mais l'État ne peut pas tout faire seul. L'État, c'est vous, c'est nous. L'État, c'est également la MASSO qui accompagne les pouvoirs publics. Donc, la meilleure place, c'est l'Institut universitaire Bissaï, qui est là depuis quelques années. Maintenant, l'avantage, quand vous êtes mutualiste à jour de vos contributions, c'est que vos enfants peuvent, au moins, après avoir fini leurs études, être recrutés dans l'une des entreprises du consortium Renapro Finance SA, surtout les majors. C'est une possibilité, donc voilà un avantage. C'est pour cela que vous devez absolument envoyer vos enfants là-bas, parce que c'est un premier avantage. Maintenant, on a donc réfléchi que, désormais, comment faire pour aider les parents qui se plaignent de la pension? Il y a ce qu'on appellera Masso Bourse Académique. Oui, c'est une possibilité. À partir d'une contribution de 100 000 francs CFA, si vous êtes tiré au sort, vous allez simplement bénéficier de cet avantage-là pour que votre enfant obtienne une formation pendant 3 bonnes années, années de licence, gratuitement à l'Institut universitaire Bissaï. Mais ça n'empêche pas que vous soyez mutualiste classique, donc comme les autres mutualistes qui sont tirés au sort lors de la cérémonie de tirage au sort. Donc, vous donnez vos 26 000 francs pour la MASSO classique. Et maintenant, pour l'avenir de votre progéniture, vous allez donner 100 000 francs CFA de contribution. Si maintenant, au bout du tirage au sort, sur la base de vos 100 000 francs CFA, vous êtes tiré au sort, votre enfant va bénéficier de 3 années de formation. Vous vous demandez certainement pourquoi 100 000. Non, la formation coûte cher. Il faut payer ce qui enseigne à l'Institut universitaire Bissaï. Il faut, à côté de cela, le vestimentaire de l'enfant, et pas n'importe quel vestimentaire. Il y a les amphithéâtres tels que c'est construit. Il y a la pension, il y a des frais d'examen. Il y a tout ce que vous connaissez dans un institut qui se veut sérieux, qui respecte les exigences de l'État à travers le ministère de l'Enseignement supérieur. Donc c'est pour cela qu'on a donc pensé que bon, si vous êtes un parent qui a donné ces 100 000 francs, vous êtes tiré au sort, votre enfant va fréquenter gratuitement. Donc, votre argent est supporté par les autres mutualistes. Donc, la pension de votre enfant est supportée par l'argent des autres mutualistes. Donc, c'est comme ça que ça se passe. Maintenant, pour la santé également, il y a des gens qui traînent des maladies. Je n'ai pas envie d'utiliser l'adjectif incurable, mais des maladies qui vous gênent toute votre vie jusqu'à ce que le Seigneur vous rappelle. On a pensé également comment les aider en dehors de 35% de réduction parce que les examens coûtent cher pour cette catégorie de personnes-là. Et il y a donc désormais Masso Garantie Santé qui vient là à côté de Masso Bourse Académique. Masso Garantie Santé, ce sera plutôt 50 000 francs CFA. Vous donnez vos 50 000 francs CFA de contribution dans le fonds de solidarité Masso. Ça n'a rien à voir avec la MASSO normale qui est de 26 000. Donc, vous pouvez être dans la MASSO classique de 26 000 et redonner 50 000 francs parce que vous avez un membre de votre famille qui a un problème et qui est malade en permanence et vous n'avez pas les possibilités de donner beaucoup d'argent pour le soigner. Le plateau technique est très relevé du côté du complexe hospitalier La Mamu. Ça coûte cher. Les spécialistes même qui travaillent là-bas sont payés très bien parce qu'on veut bien faire les choses par rapport à certaines formations sanitaires. Donc, 50 000 francs, si vous êtes tiré au sort, vous décidez simplement qui va bénéficier de ces soins de santé à hauteur d'un million de francs CFA. Donc vous avez un million de soins gratuits au complexe hospitalier La Mamu à partir de 50 000 francs seulement de contribution. Donc c'est comme ça que ça se passe. Maintenant, si il y a des informations que vous devez savoir, c'est que ceux qui ont été tirés au sort le 4 juillet dernier, ils sont appelés à aller dans les agences, ils n'ont plus de temps. Vous allez dans les agences, vous dites simplement que vous avez été tiré au sort pour les formalités d'usage. On va vous dire comment vous irez faire du côté de la Direction Générale de Renapro Finance S.A. Nkwabang pour remplir tout le formulaire là-bas, toutes les conditions pour entrer en possession de votre offre dont vous avez été l'un des bénéficiaires. Donc, c'est comme ça que ça se passe. Voilà l'actualité ces derniers temps. Et vous avez certainement vu les caravanes faire le tour de la ville de Yaoundé dans les marchés pour aller vers les mutualistes distribuer ces offres-là aux bénéficiaires. Maintenant, pour ceux qui ont gagné des maisons, qui ont été des bénéficiaires de financements et autres, renseignez-vous simplement auprès de l'agence où vous avez été enregistré, où vous avez souscrit. L'agence en question, les responsables vont vous donner toutes ces informations, comment vous irez vous comporter au pool de gestion Masso du côté de Nkwabang. Alors, la Masso est restée la même, Masso classique comme d'habitude. Vous allez cotiser 26 000 francs CFA, il y a 100 francs CFA par jour, 500 francs la semaine. Comme on l'a dit, pour toute une année, ça fait 26 000 et vous devez être à jour de vos contributions le plus tôt possible. À côté de Masso classique, Masso corporate est resté là. Pour ceux qui sont dans des tontines, les associations, les corporations, comme son nom l'indique, vous pouvez venir en groupe souscrit à la Masso et à hauteur de 26 000 francs par personne. Il y a donc maintenant Masso senior qui est d'actualité, qui n'a pas changé pour les personnes qui ont atteint l'âge de la retraite, plus de 65 ans. C'est une possibilité de venir souscrire à la Masso parce que la Masso au départ est réservée à ceux qui ont moins 18 ans. Donc c'est comme ça maintenant. La Masso a décidé de vous permettre de ne plus vous déplacer. Parce qu'il y en a qui se sont plaints que comment on fait? On a des activités au marché, on abandonne les étals pour venir verser nos contributions. Il y a le code marchand Masso pour l'acte 7 qui a commencé. L'opérateur que nous avons choisi, c'est Orange Cameroun comme partenaire. Le code marchand vous permet donc de cotiser étant chez vous sans avoir besoin de vous déplacer. Et ça concerne ceux qui ont déjà souscrit, dont ils ont déjà le carnet. Donc, quand on donne le code de la CNE, parce que tu es assis chez toi, tu n'as jamais adhéré à la Masso, tu n'as jamais souscrit, et tu envoies ton agent pour accuser la Masso après qu'on t'a bouffé. Non, ça concerne ceux qui ont souscrit, qui ont vraiment les carnets, et qui veulent compléter leur agent pour atteindre les 26 000. Donc, quand vous êtes chez vous, vous tapez simplement le dièse 150 étoile 47 dièse ou alors vous allez sur l'application Max HCM que vous connaissez bien. 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Et là donc, dès que ce nom-là sort, vous êtes sûr que c'est à la Masso que vous versez de l'argent. Vous continuez l'autre procédure en mettant le montant que vous devez verser. Donc, voilà les informations qu'on avait à vous donner en vous disant simplement de rester fidèle à la Masso. Vous l'avez prouvé. Si la Masso a atteint 6 ans et que nous sommes à la 7e année, c'est parce que vous avez fait confiance à la Masso comme vous avez fait confiance à Renapro Finance SA depuis 30 ans aujourd'hui parce que la microfinance en question a déjà 30 ans, donc en 2026, parce que créée en 1996. Cela dit, nous allons vous inviter à réécouter ce message et on se retrouve derrière avec nos invités qui sont presque tous dans ce studio pour Baromètre Politique.
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0: 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Madame Ngobebga, Jeannette et ses enfants. 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Pasteur Minsan, Richard Mathias, son épouse et leurs enfants. Monsieur Bebga, Pierre et ses enfants. Madame Ngobebga, Sophie Irène et ses enfants. Madame Ngobebga, Marie et ses enfants. Monsieur Bebga, Emmanuel et ses enfants ont la douleur d'annoncer le décès de leur fille, épouse, mère, belle-mère, grand-mère et arrière-grand-mère. Ngo et Sunga, Sophie, veuve Bebga, survenue le 17 juillet 2026 des suites de maladie. Programme des obsèques. Du lundi 20 juillet au mercredi 5 août 2026, recueillement tous les soirs au domicile familial 6 au 10e arrêt, quartier des Sages. Jeudi 6 août 2026, 20h, culte, 21h, animations diverses. Vendredi 7 août 2026, 13h, levée de corps à la morgue de l'hôpital central de Yaoundé, départ de la dépouille pour le village Minsé par Boutmakak. 16h, arrivée de la dépouille à Minsé et installation au domicile de la défunte. 20h, culte, 21h, animations diverses jusqu'à l'aube. Samedi 8 août 2026, 9h, installation des populations. 9h30, arrivée des invités. 10h, culte. 11h, témoignage. 12h, cérémonie d'inhumation dans la stricte intimité familiale. 13h, collation et fin de la cérémonie.
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1: Merci à ses partenaires de la radio Royale FM. Nous allons une fois encore présenter nos condoléances à toute la grande famille de Madame Veuve Bebga Ngo Esunga, qui sera donc accompagnée pour son dernier voyage le week-end de la semaine prochaine, et particulièrement nos condoléances à Monsieur et Madame Bissaï, qui sont durement éprouvés en ce moment. Cela dit, je vous présente le panel de ce soir. Nous serons en studio avec le patriarche François Bikoro, qui est conseiller régional du Sud, activateur politique, bien connu dans l'univers médiatique au Cameroun, lui qui a d'ailleurs fait une sortie cette semaine pour prendre la parole d'autorité pour parler de l'absence prolongée du président Paul Biya. Et c'est d'ailleurs ce qui nous a motivés à le convier ici, parce que la dernière fois qu'il était ici, je crois, c'était bien le 13 juin 2026. À côté de lui, il y a aussi, bon, ce sont les mêmes, hein, j'ai envie de dire qu'ils sont, ils ont fait des marches ensemble, parce qu'ils ont tous été à l'époque à Afrique Média, ils ont fait plusieurs pays africains. Mais lui, il est quelqu'un de la maison, même si on le reçoit difficilement dans les émissions ici. Moi, je lui dis souvent, cher aîné, monsieur le directeur, il faut souvent venir distiller la pensée que de te limiter au téléphone avec cette pensée-là. Jean de Dieu, ici, est en studio avec nous. Il est éditorialiste sociopolitique à Royal FM, enseignant déjà à la base. Il est analyste bien connu. Il est là, il a décidé de répondre à notre invitation puisqu'il est parti de Mbandiok ce matin même, où il officie pour venir parler à la République. Il y aura en face également Eric Ndjabon. Il est militant du mouvement pour la renaissance du Cameroun. C'est le responsable régional du MRC pour le centre. Il est là, lui aussi, ça fait quand même près de 2 ans qu'il n'est pas venu à Baromètre politique. Et puis nous avons également Renaud Eboto. Il est journaliste, écrivain, cadre d'administration ici à Yaoundé. Mais il vient ici en tant qu'analyste politique. Donc, il aura des mots justes pour parler également de ce séjour du président Paul Biya à l'extérieur qui fait grand bruit. Et le dernier invité, c'est bien Michel Eclador Pekwa. Lui, il est parti de l'Ouest Cameroun. Il est directeur de publication du journal Ouest Echo, que vous connaissez certainement. Mais il a une autre casquette d'homme politique parce que secrétaire général, lui aussi, de l'Union des populations du Cameroun. Mais le groupe dit de Bandenkop, qui est présidé par Henriette Ekwe. Donc, Madame Henriette Ekwe est la présidente de l'UPC, de ce groupe-là, qui a organisé aussi son congrès. Lui, il est le secrétaire général de ce groupe. Nous allons le recevoir ici dans les prochaines minutes. Et en direct de l'Europe, sans être précis sur le pays, pour des raisons de sa sécurité et autres, nous serons avec Jean-Blaise Nguette, qui, je l'imagine, n'est pas très loin de Genève quand même, où se trouve le président. Il va intervenir en qualité de leader de parti politique, président du mouvement patriotique pour le changement du Cameroun et soutien du président de la République depuis la dernière élection présidentielle. Lui qui était candidat déclaré à cette élection, nous l'aurons en direct de l'Europe pour apporter sa contribution dans ce débat. Les codes d'accès, je vous les réitère, SMS et WhatsApp, 673-02-96-29, 673-02-96-29. Et puis le numéro qui ne reçoit que les SMS, c'est le 695-08-36-34. Jean de Dieu ici, bonsoir, bienvenue.
6: Jean-Marie Naba, bonsoir. Vous ne m'avez jamais rien refusé. Je voudrais chercher des mots justes pour consoler certaines personnes, notamment la mère fondamentale qui a perdu sa maman et tous ses frères et sœurs. Évidemment, je pense ici au révérend pasteur Emmanuel, j'allais dire Richard Mathias Michan. Je voulais penser au pasteur Emmanuel Noël Bissaï parce que, voyez-vous, en Afrique, et dans la manifestation anthropologique, lorsque vous allez dans une famille, vous prenez femme, pour devenir l'enfant de la maison. Et pour le cas échéant, parce que je les connais très bien, je crois que je peux dire avec autorité qu'il a perdu sa mère, au même titre que son épouse. Et les mots pour les consoler sont très rares, éloignés de moi. Je m'en vais puiser dans des pensées des blancs. Il y avait un blanc français appelé Bossuet. C'est lui qui faisait la manifestation du vide. Un seul lettre vous manque et tout est dépeuplé. Mais eux, comme ils sont des maîtres, ils doivent être capables de trouver eux-mêmes des instruments de consolation. Il y avait un autre Allemand qui pouvait également les consoler. Nietzsche disait, pour qu'un sanctuaire apparaisse, il faut qu'un sanctuaire disparaisse. Pour dire que nous avons perdu cette femme de 116 ans, vous avez son nom, moi aussi. Mm-hmm.
7: Madame Veuve Bebga.
6: Ngo
7: Isunga.
6: Isunga Sophie, Veuve Bebga. Elle est partie à 76 ans. Alors, comme disait le Christ Jésus à Nicodème, Nicodème, Nicodème, si tu ne nais pas de nouveau, tu ne connaîtras pas le royaume des cieux. Ici, on peut prendre 1000 interprétations. La disparition du corps physique pour une renaissance. Et je suis d'accord avec la manifestation de la philosophie asiatique qui confirme que pour qu'un sanctuaire apparaisse, il faut qu'un sanctuaire disparaisse. Il faut que ce vieux corps d'Haïti disparaisse un jour pour que les vrais Haïti jaillissent ici ou ailleurs. Donc, je leur dis avec toute la sincérité qui nous caractérise, nos sincères condoléances, et je salue avec déférence absolue le fondateur de cette radio, parce que c'est notre outil pour témoigner la volonté des bâtisseurs et du respect des institutions de la République. Aussi, je salue les copanélistes et les auditeurs et téléspectateurs de Facebook, etc. Je vous remercie pour cette autre invitation. Mm-hmm. Je n'ai pas oublié les techniciens, bien sûr.
7: D'accord, merci d'être là. Et parmi les techniciens, il y a Boris Landry Tedogmo qui est là pour remettre sur Facebook tout ce que vous allez dire ici en petits morceaux. Éric Ndjabon, bonsoir, bienvenue. J'ai envie de dire bonne année. Ça fait des années que vous n'êtes pas passé à Baromètre Politique. Pourtant, ouais. Vous êtes un vieux de Baromètre Politique. Vous allez rapprocher le micro de vous.
8: Je suis de retour. Et je vous salue, Monsieur Marian Naba. Je salue le co-panéliste. Je salue l'équipe technique. Mais surtout, je salue le Camerounais patriote qui sacrifie leur temps, leur vie, ses jours dans les prisons. Ils sont gardés contre leur gré. D'abord, les militants de MRC, certains ont déjà passé 7 ans, le cas des Bibou Nossant, qui sacrifie sa liberté pour que notre pays soit un jour un pays libre. Mais aussi beaucoup de victimes des jeunes, victimes qui ont cru à la démocratie en 2025 et qui se trouvent aujourd'hui par le propre pays qui voulait servir, qu'ils ont espéré que la démocratie devait venir. Mais ils sont là en prison. Certains même à l'âge de 16 ans. Mm-hmm. Donc, c'est pour aussi dire que la bataille que nous menons pour avoir un pays libre, un pays démocratique, un pays fort, un pays qui va arriver un jour, avec des Camerounais fiers de leur pays, c'est une bataille qui ne cessera jamais. Nous allons continuer dans la paix et avec l'espoir qu'un jour, ça va, nous allons triompher pour tous les Camerounais, non pas pour certaines personnes.
7: D'accord, merci de vous installer. Renaud et Boto, bonsoir.
9: Bonsoir, moi je voudrais parler du Salon international de l'artisanat de Cameroun d'entrée de jeu, parce que c'est...
7: Vous êtes un artisan?
9: J'encadre les artisans en tout cas.
7: D'accord, vous êtes un encadreur des artisans. Oui, voilà. Bon, vous voulez parler du Salon international de l'artisanat?
9: Je voulais parler du Salon.
7: Piloté par Lumine Meza.
9: Oui, voilà, piloté par le ministère des petites et moyennes entreprises comme ça. Pas pour parler, pour en faire la promotion, mais pour dire que l'artisanat en Côte d'Ivoire rapporte chaque année 8600 milliards, c'est-à-dire l'équivalent du budget du Cameroun. Donc, c'est 19% du PIB en Côte d'Ivoire. Donc, c'est la deuxième plus grosse source de ressources pour l'État après l'agriculture. Donc, c'est des problématiques auxquelles nous devrions nous pencher au Cameroun avec acuité. Vous voyez, quand le Premier ministre, chef du gouvernement, ouvre une activité comme celle-là, avec une vingtaine de membres du gouvernement, parmi lesquels le ministre des Finances, c'est pas pour de la flagornerie, c'est pour dire que il faudrait que les Camerounais sachent même d'abord qui est artisan. Parce que lorsqu'on parle d'artisanat, on ne voit que l'artisanat d'art. Or, il y a plusieurs types d'artisanat. Il y a l'artisanat de production. C'est-à-dire que la femme qui fait ses beignets au quartier, celle qui fait ses arachides, cacahuètes, etc., c'est l'artisanat de production. C'est-à-dire on produit quelque chose de manière artisanale.
7: Mais quelqu'un m'a dit, Renaud, vous allez continuer, hein, que le problème qu'on a avec le Cameroun, quand il organise le Salon international de l'artisanat, comme c'est le cas au musée en ce moment, on retrouve pratiquement les mêmes choses, le cacao, les trucs comme ça. On est habitué à ça, mais quand vous invitez nos amis de l'Algérie, comme c'est le cas cette année, on voit quand même des choses là et ils viennent ravir la vedette ici aux artisans camerounais. Est-ce que l'artisan camerounais est mal encadré? Est-ce que vous n'attendez que le SIAC pour encourager les artisans camerounais? Monsieur l'encadré des artisans.
9: Non. L'artisanat au Cameroun concerne 60% de la population active au Cameroun. 60%. Ça veut dire que s'il y a 60%, s'il y a 1 million de personnes qui travaillent au Cameroun, soit 600 000 sont les artisans. Mais le problème, c'est qu'il faut d'abord qu'ils sachent qui sont les artisans. C'est pour ça que je vous disais, pour parler de la dernière catégorie, qui est également l'artisanat de service. Ça veut dire tous les services que vous proposez, hôtellerie, influenceuse, make-up artiste, maquilleuse, coiffeuse, cordonnier, tout ça sont des artisans, mais ils ne sont pas au courant. Lorsque vous n'êtes même pas d'abord au courant de votre propre statut, il devient difficile d'aller vers les personnes adéquates pour qu'ils puissent vous permettre de vous épanouir dans ce que vous faites. Donc la problématique que nous on voudrait poser en ce qui concerne dans ce salon-là, c'est la problématique donc du passage de l'informel vers le secteur formel. Vous savez que lorsque ce secteur sera donc formalisé, et c'est le travail qui est en train d'être fait, lorsque ce secteur donc sera formalisé, il donnera donc davantage des coups de franges à l'État du Cameroun pour pouvoir booster le secteur et permettre à ce que sa contribution à l'économie nationale soit beaucoup plus significative. C'est pour la raison pour laquelle, parce que moi, vous savez, les débats de politique politicienne là, avec des gens qui sont en prison, etc., moi j'estime que ça ne nous apporte pas une plus-value sur le quotidien des Camerounais. Donc je pense qu'il y a des débats économiques qui sont plus intéressants pour l'avenir de notre pays. En tout cas, bien plus intéressants que la politique politicienne.
7: Mais vous devez aussi laisser nos amis du MSC pleurer leurs amis politiques.
9: Non, ils ont le droit. Ils ont le droit de pleurer leurs amis. Bibou Nissak, c'est mon cousin. Ils ont le droit de les pleurer. C'est leur droit. Mais à un moment donné, lorsqu'on regarde ce qui se passe dans leur parti à l'heure actuelle, on est bien triste.
7: C'est le sujet. D'accord. Merci Renaud et Boto. Patriarche François Bikoro, bonsoir.
10: Bonsoir.
7: Vous allez bien? Vous revenez du Sud?
10: Excessivement bien.
7: Le Sud se porte bien.
10: Je ne sais pas si le Cameroun se porte bien, mais le Sud fait partie du Cameroun. Je voudrais pouvoir remercier la presse camerounaise, principalement Royal FM, parce que le plaidoyer que j'ai fait ici, en ce qui concerne le désengorgement du port autonome de Kribi, qui est l'un des plus grands ports de l'Afrique, parce qu'il y a 4 grands ports en Afrique, le Cameroun en fait partie. La région du Sud Cameroun, principalement, c'est le département de l'Océan fait partie avec l'Ituri des 2 régions les plus riches d'Afrique. Et on ne peut donc pas comprendre que le Cameroun ait mis autant de millions, de milliards pour construire un port en eau profonde et que les voies d'évacuation ne soient pas prises en compte par ceux qui gèrent notre pays. C'est-à-dire que la route qui devait partir de Kribi pour Yaoundé passant par le Dof, ça fait depuis 2011 qu'elle n'est pas effective. Les 87 km qui partent de Kribi vers Edea, on y fait 6 heures de temps pour y arriver. Conclusion, 4 pays qui avaient déjà conclu avec le Kribi pour faire évacuer leurs trucs sont repartis à Douala. Certains sont allés au Niger. Ce n'est pas une bonne chose de bon augure. Et le préfet du département, l'Océan, était obligé de fermer la route entre Mangouma et Grand Zambi, 43 km qui depuis 9 ans aujourd'hui attendent que ça soit fait. On ne peut pas comprendre qu'on ait lancé un projet de route pour l'évacuation, surtout un projet transnational comme celui-là. Et que des fonctionnaires à Yaoundé aient pensé que c'est quand on a terminé la première dorsale, pont de Lama pour Mangouma, la deuxième dorsale, Kribi pour Grand Zambi, que les 43 kilomètres qui restent, on nous dit qu'on est en train de faire des études. Peut-on lancer une route sans avoir fait des études globales? Et ça rejoint donc le débat de ce jour, qui est celui de savoir si les gens qui ont accompagné M. Paul Biya depuis 1982 ne sont pas dans la panique et pensent que c'est le moment de tout faire pour que le renouveau n'en sorte pas grandi au départ de M. Paul Biya. Nous avons lancé un grand projet et je crois que depuis un certain temps, ceux qui gardent la route, à savoir les forestiers et les grands trucs, sont en train de faire un effort aujourd'hui pour que les voies d'évacuation soient mises en attendant que la nationale numéro 2 soit prise en compte. Donc c'est déjà une bonne chose. La deuxième chose, c'est que je suis d'autant plus content aujourd'hui que vous m'ayez invité ici aujourd'hui pour venir témoigner de ce qu'on appelle les fins de rien en Afrique aujourd'hui et ceux qui pensent qu'ils peuvent croire que quand on va faire le débat sur le bilan de M. Paul Biya ces 43 dernières années, qu'eux seront exempts de ce bilan qui doit être fait. Et je suis d'autant plus content qu'à l'intérieur de la maison, les gens ont compris que ceux qui disent que Paul Biya est déjà fini, et ont prié Dieu qu'eux ne soient pas finis avant lui. Je salue surtout, c'est un autre plaidoyer que je fais qui est un plaidoyer sentimental. J'ai assisté déjà à 6 éditions de la Masso au stade Amadou Ahidjo. Et j'ai vu comment les gens sont excessivement heureux. Avec 100 francs par jour, je vous rassure donc qu'en ce qui concerne le département, le Sihan, la province du Sud, nous n'avons certainement pas de route, mais nous sommes capables de vous trouver en vendant le har qui le a, 100 francs par jour. Je supplie Emmanuel Noël Bissaï, malgré la mauvaise nouvelle qu'il a fait aujourd'hui, mais il sait que c'est un enfant de Dieu, nous n'oublions personne, c'est la preuve qu'on a de Jésus de Lazare, qu'il pense pour les prochaines éditions à ouvrir la route de la région du Sud, notamment du département de l'Océan, pour que les 100 francs qui rendent heureux les gens ici à Yaoundé puissent aussi rendre heureux les gens de mon village. J'ai déjà fait beaucoup de publicité, beaucoup de promotion, ils m'ont dit, va dire au pasteur Emmanuel Bissaï qu'il nous envoie la masso au village. Et j'ai eu à causer avec le ministre Paula Tanganji, qui est en train de faire une croisade contre les fausses religions, qui refusent que les gens aillent à l'école, qui refusent que les gens aillent à l'hôpital. Mais nous, on a constaté que les gens ont des villas ici à Yaoundé. Les gens se soignent gratuitement, il paraît, à Yaoundé. Mmh. Les gens vont à l'école peut-être à moins de prix. Nous nous disons que papa Emmanuel Bissaï, on va venir aider, on va pleurer la maman qui va aller au paradis. Mais s'il te plaît, tu es encore vivant. Pense aux gens de la région du Sud. Parce que M. Paul Biya est très content de ce jeune que tu es, qui n'a pas traversé la mer pour aller laver les cadavres en Europe, qui n'insulte pas le président Paul Biya lorsqu'il va se soigner à Genève. Toi, tu es resté ici. Nous avons fait un plaidoyer pour qu'Atanga ne fasse pas de confusion entre les faux prophètes, les faux pasteurs qu'on raconte partout, à gauche et à droite. Toi, tu es un bon pasteur, tu es un enfant de Dieu. Ce n'est pas par hasard que la maman qui parle là ait choisi deux noms bibliques pour t'affubler. Emmanuel, celui qu'on attend, Noël. La randonnée de ceux qui se retrouvent chaque 25 décembre pour dire que Dieu est bon, Dieu est pour tout le monde. Mmh. Papa et maman de Bissaï, mes condoléances, beaucoup de courage, mais moi je te dis, je suis vivant, envoie-nous la masso dans mon village.
7: D'accord, le message est passé pour le révérend pasteur, rassurez-vous, qui écoute toujours Baromètre Politique, sauf quand il est peut-être hors de Yaoundé. Et donc on le sait, actuellement il écoute Jean de Dieu ici. Commençons par parler de la République. Hein. Vous me signalez qu'il y a le top horaire. Allez-y voir.
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12: Il est 19h, Mola.
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7: Alors, Jean de Dieu ici, je disais que commençons par parler de la République avant de parler du séjour du président Paul Biya tout à l'heure et de la sortie du ministre directeur du cabinet civil. Il y a une affaire qui a secoué, je mets entre guillemets, a secoué l'armée camerounaise ces derniers jours. Le décret que j'ai devant moi a été signé par M. Biya le 28 juillet 2026. À Yaoundé, bien que le président Paul Biya soit à Genève, le décret en question porte admission en deuxième section d'un officier général des forces de défense. L'article premier est clair, le général de division Chemo Hector Marie de l'armée de terre est, pour compter de la date de signature du présent décret admis en deuxième section,
1: L'intéressé, ça c'est l'article 2, aura droit aux avantages de toute nature prévus par la réglementation en vigueur. Donc même quand il va en deuxième section, il a droit aux avantages. Alors seulement, il y a une polémique qui est née toujours à travers nos smartphones et les réseaux sociaux. Des gens qui nous laissent croire que le général veut faire la rébellion, qui ne veut pas aller en deuxième section parce que, disait-il, ces Camerounais-là, le président Paul Biya ne peut pas signer un décret étant hors de Yaoundé. Heureusement que le capitaine de vaisseau Cyril Atong Fangemou a fait une communication là. Il décrit Hector Marie Tchemou comme un soldat de la République au garde à vous devant la loi. Loin des commentaires oiseux de personnes parlant en leur propre nom et non au sien, le général Tchemou est un serviteur d'une loyauté absolue dont la rigueur morale et la fidélité aux ordres républicains sont de marbre. Alors, il est entré en toute dignité en deuxième section. C'est un visuel de l'armée camerounaise que nous lisons, signé de la division de la communication. Votre commentaire, Jean de Dieu, ici.
6: Lorsqu'on a été brailleur et aboyeur comme Bikoro, ou ici, on prend l'armée de la République du Cameroun très au sérieux. Donc pour prendre parole et examiner les choses qui sortent de cette armée, il faut d'abord prendre en considération le grand sacrifice de cette institution, des hommes armés du Cameroun. On se rappelle tout de suite que lorsque les forces exogènes entrer en concubinage incestueux avec certaines forces endogènes, avait décidé de déstabiliser le Cameroun à partir de la région septentrionale. Et on prenait donc la touche de Boko Haram. Les mêmes forces ont décidé de déstabiliser le Cameroun par sa partie sud-ouest et nord-ouest. Notre armée a démontré qu'elle est capable de protéger les biens et les hommes de ce que nous appelons aujourd'hui le continent, c'est-à-dire le Cameroun. Mais là, moi, je mets continent entre guillemets. Et donc, pour réagir ici, il y a deux thématiques qui apparaissent. La première thématique a été annulée parce qu'il y a eu démenti du ministère de la Défense. Elle a annulé en nous démontrant que les polémiques autour de ce général qui ne va même pas en retraite fondamentalement, qui va en deuxième section pour observer la première exception, la première section dans l'action opérationnelle. Mmh. Il n'est pas sorti de l'encadrement stratégique de l'armée camerounaise. Donc il n'y a plus de débat. Parce qu'il a interdit de contester les hautes instructions du chef de l'État.
1: Chef des
6: Il
1: forces
6: est
1: armées.
6: Interdit de contester les issues institutionnelles. Les issues institutionnelles, même lorsque vous soupçonnez que ce n'est pas signé du chef de l'État, vous devez vous retirer d'abord.
1: Mmh. Honneur et fidélité.
6: Honneur et fidélité. La deuxième issue, la deuxième thématique qui demeure est celle du contexte camerounais. Vous savez, si quelqu'un vous dit qu'envoyer Aïssi Jean de Dieu à la retraite, que la retraite n'est pas une punition, dites-lui que ce n'est pas vrai. La retraite est une punition dans notre contexte. Vous savez, j'aime la vérité. Parce que la vérité a réussi à m'affranchir. Parce que la vérité a réussi à nous affranchir, il faut la dire sans porter les gants. Dans notre contexte, la retraite est comme une sanction pour deux raisons. Ou trois. La première raison est que pendant que vous êtes en action, votre rémunération est minable après les ajustements structurels du Fonds monétaire international et de la Banque mondiale acceptés par les institutionnels du Cameroun. Le fonctionnaire vit piteusement, misérablement, pendant qu'il travaille. Et quand il va à la retraite, ce qu'il reçoit prépare tout simplement ses obsèques. Donc le fonctionnaire camerounais craint la retraite. La deuxième raison que je dois avait courageusement prononcé ici est que il y a des injustices criardes dans notre pays. Certains vont à la retraite à l'âge de 60 ans et d'autres bénéficient des prolongations fonctionnariales à perpétuité. Et certains ont le privilège
7: d'être sauvés même de la
6: d'être sauvés par l'activité politique. Et on vous dira que quelqu'un d'autre ne peut pas aller à la retraite à 87 ans parce qu'il est un homme politique. Donc, le service politique vous sauve. Alors, vous comprenez que si je continue à vous donner le contenu de la retraite, du point de vue social, lorsqu'un fonctionnaire va à la retraite, il n'a plus de signature, il n'a plus de considération sociale, il est amoindri, il est vulnérable. Le salaire d'hier était très petit. Il n'a pas pu préparer sa retraite. Préparer la retraite signifie que vous avez la capacité d'épargner. Vous avez la capacité d'aller jouer au masso et multiplier l'espérance ou l'espoir. Que malheureusement, ce que vous recevez comme fonctionnaire ne peut pas vous permettre de fonctionner du point de vue alimentaire, du point de vue des soins, d'envoyer vos enfants à l'école et d'avoir une épargne dans notre contexte. Parce que la rémunération est minable, le niveau de vie est élevé. En un mot comme en mille, le Camerounais fonctionnaire craint la retraite. La retraite est une sanction. La retraite est même litigieuse.

0: recruter ceux qui ont servi et épargné pour qu'ils soient pris en considération comme des êtres humains. Voyez-vous, parfois, lorsque vous êtes recruté, même votre épouse vous abandonne. Vos enfants n'expriment pas toujours la gratitude, même si vous avez réussi à les envoyer à l'école. Donc, la retraite dans notre contexte est un problème. D'accord. Je n'ai pas dit, enfin, j'ai dit tout ceci, pensant que le général, parce qu'eux, ils ont un statut particulier, je ne suis pas sûr qu'il est fonctionnaire ordinaire pour mériter tout ce que je venais de dire. Mais la problématique des recrutés, des fonctionnaires recrutés de notre pays, c'est une problématique qu'il faut mettre dans l'agenda d'accord. des décideurs.
1: Merci Jean de Dieu. François Bikoro, directement, c'est vrai que je vois Eric Ndjabon qui n'est pas très d'accord avec...
2: Mon tour arrive.
1: Voilà, votre tour va arriver. Mais la question qu'un confrère posait cette semaine, et il est en studio avec nous, nous allons l'accueillir tout à l'heure. Michel Ekladopeko a posé une question dans Ouest Echo cette semaine, parlant de vraies fausses mise en retrait du général Tchémo, question centrale. François Bikoro, je vous la pose également pour emprunter au traitement fait par nos confrères de Ouest Echo qui veut paralyser l'armée camerounaise, l'armée nationale, dans cette affaire.
3: Vous me permettez d'abord de décrire à l'endroit de vos téléspectateurs du net et de vos auditeurs de quel pays on parle. Le pays dont on parle s'appelle le Cameroun, qui a hérité de deux systèmes coloniaux et qui, depuis 1960, fait l'apologie d'une culture, de deux cultures qui n'est pas la leur. Et si on y ajoute la culture philosophique, chrétien, musulman, protestant et tout ce que vous voulez, ça fait cinq cultures dont nous faisons la promotion à chaque débat. Nous sommes allés plus loin. Nous sommes allés acheter Boko Haram, qui se sentait très à l'aise au Nigeria. Parce que là-bas, ils ont dit que chaque région épouse une culture qui n'est pas la leur. Ils l'ont amené dans la région du Septentrion, qui est contingent de cinq autres pays qui subissent au moment où je vous parle les affres de cette culture coloniale dont nous avons hérité. Ce n'est pas à vous que je veux dire que Army fait beaucoup de mal à l'AES au moment où je vous parle. Chaque fois, vous dites non à la colonisation. Ils sont allés plus loin, nous ont fait toute une guerre dans la région du nord, dans les régions du nord-ouest et du sud-ouest. Pas parce que les gens mouraient de famine, mais parce qu'ils estiment que les francophones et les anglophones doivent s'entre-guerrier. Ils n'ont pas dit que les Bakouri, les Bansons, les Bamleke, les Aoussa, les Ewondo s'entre-guerrent. Ils ont prévu qu'on fasse la promotion de la région, de la culture française et la culture anglo-saxonne. Ce même pays dont on fait allusion, dans son flanc est, il y a des bandits, des grandes hordes armées qui partent de la Centrafrique pour prendre notre pays comme base arrière pour aller chercher à traire au pouvoir central qui se trouve aujourd'hui à Bangui. Ce même pays, c'est celui où nous avons fermé pendant 18 mois la seule porte d'entrée de 6 pays d'Afrique centrale qu'on appelle le port de Douala, à travers ce qu'ils ont appelé les villes mortes et les cartons rouges, jaunes, verts, dont certains se sont beaucoup enrichis. Ce même pays constate que avant les indépendances, on a construit un pont sur le fleuve Vouri pour permettre aux colonisateurs et aux colons iniques et dangereux, pilleurs par excellence, de faire transvaser tout ce qu'ils pillaient comme ressources halieutiques, agricoles, pour permettre à ce que la mère patrie mange très bien. Ça s'appelle le pont sur le Vouri. Et c'est ce même pays qui, 60 ans après, a utilisé les mêmes personnes pour mettre le même pont au même endroit. Et c'est quand le pont est terminé, quand les Chinois nous ont dit qu'il était double coup, parce qu'ils sont allés jusqu'à acquérir les Chinois, qui demandaient à faire à 7 milliards, et ils ont fait à 14 milliards, mais quand ils ont gagné le marché, ils sont allés chercher les mêmes Chinois à 7 milliards. Et c'est à la fin du pont qu'on se rend à l'évidence qu'en réalité, ça n'a pas réglé le problème. Parce que dès que vous terminez le pont de Douala sur le Vouri, vous retrouvez la mince petite couche de piste qui va permettre à sorte que les agro-industries qui sont du côté de l'ouest, du nord-ouest et du sud-ouest, puissent encore faire 8 heures de temps, comme je disais tout à l'heure, en ce qui concerne le port autonome de Kribi, pour permettre à ce qu'on vienne. Mais ce qui est dangereux, c'est le concubinage incestueux dont faisait allusion tout à l'heure mon frère et ami de longue date dont on nous avait insulté à l'époque où nous étions des aboyeurs.
0: Et les brailleurs.
3: Et les brailleurs. Ce concubinage incestueux entre les Camerounais et ceux qui pillent et volent à l'international, qui consiste à faire en sorte qu'on ne comprend pas comment de 22 heures à l'endroit qu'on appelle Enflot, la maison de Mama Fou.

0: Vous le connaissez très bien, de 22h à 4h du matin, dans une zone dont on nous dit qu'elle est en pleine crise. Comment 184 camions passent de 22h à 4h du matin à cet endroit pour aller remplir les magasins à Douala? C'est de ce Cameroun dont on parle. Et ce Cameroun est debout puisque nous sommes en train de faire une émission tout à l'heure entre des gens qui sont uniques mais qui ont chacun sa culture. C'est ce Cameroun dont on parle. Et dès que je l'ai dit, je crois qu'il faut tirer un coup de chapeau au seul parti politique, depuis que vous avez dégringolé le football, qui était aussi un parti politique, l'effort de défense et de sécurité de notre pays. Je ne fais pas de débat négatif sur l'effort de défense et de sécurité. Ça me gêne beaucoup que quelqu'un qui a travaillé 67 ans au service de la sécurité, de la stabilité, de la sécurisation de notre pays, qui est le général dont vous foutez mot, et que vous veniez dans un plateau pour parler de lui comme si on parlait à un tartampion Y ou Z. Moi, je crois que ça me gêne. C'est pour ça que je mets ça sous le coup de ceux qui, depuis 43 ans, parce que M. Biya, je vous le répète chaque jour, a bougé 4 générations de présidents de la République. Ceux qui avaient le même âge que lui, je crois qu'ils sont dans les 90, 95 ans. Ceux qui avaient 30 ans, ils sont dans les 70 ans. Ceux qui avaient 20 ans sont dans les 60 ans. Ceux qui avaient 70 ans, ceux qui avaient 10 ans comme nous. On se pose la bonne question, mais comment on va faire pour qu'on remplace le monsieur Poulbia? Donc on n'a aucun problème avec lui. Mais on se dit quand même que le frère qui reste là, c'est pas bon. On a donc choisi de faire le vide autour de monsieur Poulbia. Le général est victime de cette propension des imposteurs, des impostures, des gens qui sont allés quérir l'Europe, l'Occident, pour mettre la déstabilisation pour un seul poste qui se trouve à étudier sur les 38 millions de Camerounais. J'ai beaucoup de mépris de ceux qui insultent des gens comme cela. Je voudrais dire à M. le Général qu'il faut qu'ils se souviennent que ce n'est pas tous les colonels qui deviennent généraux. C'est une grâce et la main de Paul Biya. Paul Biya ne peut pas être contre lui. Paul Biya ne sera jamais contre lui. C'est ce que disait tout à l'heure Jean de Dieu ici. Que deviennent les sous-préfets, les préfets, les ministres, les gouverneurs, les gens qui ont servi la République. Dès qu'on dit « admis à faire valoir les droits à la retraite », il se pose la question de savoir pourquoi il s'est dépensé autant.
1: Et pourquoi moi?
0: Ce n'est pas une question d'argent, c'est une question de débat et d'analyse que vous faites sur les plateaux de télévision. C'est ça qui explique donc que les gens mettent la chaux sur la tête, que les gens aillent à combat sans préjuration. Pour aller changer
1: la retraite,
0: pour aller changer leur acte de naissance, parce qu'ils ne sont pas sûrs de lendemain. Ça peut même expliquer pourquoi ils se battent pour que le premier d'entre eux reste encore président de la République, parce que lui au moins fait un effort, en tout cas en ce qui concerne les fonds de défense et de sécurité, pour que, pour le sacrifice qu'ils font, qu'au moins se sentent encore Camerounais. Chapeau à tous ceux qui ont travaillé depuis les années de dépendance
1: et qui ne doivent pas être humiliés aujourd'hui.
0: Par ce dont ils veulent laisser le pays en héritage. C'est-à-dire vous, la génération qui va encore attendre 30 ans. Et Clador et moi, je crois que c'est terminé. Depuis 90, on s'est battu. Mais nous, on n'a pas gâté ce pays. On vous interdit de le gâter. Faites toujours l'apologie de ceux qui ont travaillé pour nous laisser ce Cameroun debout. Cette émission est faite aujourd'hui parce que ce monsieur, depuis 67 ans qu'il est entré dans l'armée, se bat pour ne pas suivre ce que nous faisons dans nos meetings, ce que nos enfants font en Europe, insulter la République, insulter nos institutions.
1: Alors, une question reste posée. Le général aurait-il été instrumentalisé, ou alors le décret de M. Biya signé à Yaoundé alors qu'il est à Genève pose-t-il problème? Les questions de sécurité sont sensibles, mon cher Eric Ndjabon. Vous allez y aller avec beaucoup... de méfiance.
2: Il ne faut pas influencer la façon que moi,
1: non, je ne vous influence pas.
2: Nous allons seulement.
1: Je vous avertissais seulement. Parce qu'il vous voit depuis là.
2: Non, j'écoute avec admiration.
1: À la façon du MSC.
2: J'écoute avec admiration ce que mes co-panélistes, que je respecte beaucoup, qui aiment trop la République comme nous et veut protéger. C'est là que nous allons poser des simples questions. N'est-ce pas? Parce que quand l'injustice règne dans une République, il y a une forme de résistance qui apparaît quelque part. L'injustice est la première source de résistance. Et la question qu'on pose simplement, c'est ce que Vous avez des voix sur le 1. Quel est l'âge de retraite au Cameroun? Pourquoi certaines personnes ne respectent pas ce paradigme de l'âge?
1: Vous avez l'âge n'est pas harmonisé, a déclaré Jean de Dieu.
2: D'accord,
1: ici,
2: c'est
1: mais dans les textes, c'est harmonisé.
2: Maintenant, si on revient au général de Tuemo,
1: le général Hector Marie Tuemo.
2: Tuemo, oui, lui, il est adjoint de. Bon, je ne sais pas, son, il est deuxième après Meka. Le général Meka, qui a 87 ans, qui est indisponible parce qu'il n'est pas au pays. Il est censé être malade pendant plusieurs périodes. Si je me trompe, corrigez-moi.
1: Soyez sûr de ce que vous dites, surtout lorsqu'il s'agit de l'armée camerounaise. Royal FM n'assure pas ce que vous déclarez.
2: Oui, je dis ce que
1: donc
2: je
1: ne
2: dis...
1: me prenez pas au secours.
2: D'accord.
1: Je vous ai posé une question pour commenter l'actualité faut, que nous avons. Si vous m'amenez dans le général Meka, je n'ai pas préparé le débat dans ce sens.
2: Bien, on continue. Écoutons, pourquoi vous voulez me prêcher ce
1: non, que... je vous le disais seulement, pour que, parce qu'on nous écoute, l'armée nous écoute.
2: Si ce que j'ai dit est faux,
1: non, je ne veux pas parler des choses qui n'est pas prévues dans mon
2: émission. Je veux dire qu'il y a un général-major qui n'est pas là. Il y a un président de la République qui n'est pas là. Et il y a des nominations au sein de l'armée dont le timing pose problème. On aurait fait ça depuis. Ça n'aurait pas posé de problème. On a vu Semenge était général dans ce pays. Il y a 10 ans, il a été mis en retraite à moins de 84 ans. Ça n'a pas posé de problème. Le problème, c'est le contexte. Parce que nous sommes dans un contexte d'incertitude. Et nous avons l'idée que certaines personnes veulent affaiblir l'armée. C'est ça qui se passe. Parce que si le général-major n'est pas là...
1: Donc vous rejoignez le traitement de Westeco?
2: Quoi?
1: Que qui veut fragiliser
2: l'armée
1: nationale?
2: Oui, on peut tirer ces conclusions. Mm-hmm. Parce que comment on peut expliquer dans un pays, il n'y a pas le général-major, et celui qui est son deuxième est mis en seconde position. Maintenant, qui gère l'armée? C'est ça la question. Qui veut gérer l'armée sans dire que je suis une personne de l'armée que je veux gérer.
1: Il y a un chef des forces armées.
2: Donc il y a un vide dans l'armée qui a été créé de manière artificielle pour créer une situation. Nommez quelqu'un alors. Nommez quelqu'un d'autre qu'on voit celui-là. Nommez quelqu'un pour remplacer, pour prendre la place de Tuemo. Nous allons respecter. Vous dites-nous son bilan. L'armée se connaît. Quand vous nommez la bonne personne, tout le monde va se...
1: Donc, vous êtes les porte-parole du général Tuemo, il me semble.
2: J'ai dit que je suis Camerounais et il y a un affaiblissement de l'armée camerounaise qui crée une panique au sein de la République. Donc, vous pouvez essayer de cacher tout ce que vous voulez. Vous voulez parler de Tuemo toute la journée. Mais il y a quelque chose qu'on ne connaît pas. Qui est au sommet de l'armée camerounaise maintenant? Qui a fait la nomination à cette période précise de décider de mettre le général Tuemo en retraite pour laisser ce vide?
1: Le MINDEF,
2: quel est le plan derrière, monsieur Anaba? Dis-nous ce qui...
1: Je vous réponds, le MINDEF, c'est la parole officielle, dit que monsieur Tuemo, que vous défendez, le général, est d'une loyauté absolue. Et vous contestez ça?
2: Le problème, qui a parlé des problèmes de Tuemo? Je n'ai pas parlé de Tuemo ici. Lui n'est pas le problème.
1: Vous parlez d'autre chose.
2: Lui a été mis en seconde division.
1: Il dit qu'il y a un vide qui a été
2: créé.
1: Je
2: ne sais pas. Après, il a été mis en seconde division. Maintenant, la question, c'est que qui est au sommet de l'armée camerounaise?
1: C'est M. Paul Biya lui-même.
2: Non, on sait. Il est le chef d'État.
1: Le chef d'État est le chef d'État, oui.
2: Il y a un débat sur M. Paul Biya, son absence. Si vous voulez qu'on parle
1: de ça. Alors, vous voulez dire quoi concrètement? Qu'on ne doit pas nommer, signer des décrets en l'absence de M. Biya? C'est ce que vous voulez dire?
2: J'ai dit que le timing est suspect.
1: Le timing est suspect.
2: Oui, le timing est tellement suspect parce qu'on a créé un vide. Et ceux qui sont, au lieu de chercher, c'est là qu'ils le font. Qu'ils le font pour des raisons qu'on ne comprend pas. Pourquoi on crée un vide à ce moment où le haut n'est pas même certain?
1: Est-ce que ce vide dérange M. Biya? Vous avez suivi une déclaration de Paul Biya
2: quelque part? On ne sait pas.
1: Qui vous dit que je ne suis pas content qu'on enlève
2: Tuemo? On ne sait pas si ça le dérange ou pas. On ne sait pas parce qu'on ne sait pas s'il est libre et s'est prononcé comme il faut. Il faut dire la vérité aux Camerounais.
1: Okay.
2: On ne peut pas cacher ça.
1: Merci Eric Diabon.
2: Donc le vide, c'est maintenant. Non, ce n'est pas fini.
1: D'accord, vous devez chuter.
2: Oui, avant de chuter, je crois que je vais faire un petit commentaire sur ce qu'on avait fait. Votre prise de parole, vous ne l'avez pas encore, mais je vais vous dire un commentaire. Tout à l'heure, vous avez dit, quand j'ai évoqué les prisonniers politiques, les victimes de violences, on nous a dit qu'on fait la politique politicienne. Peut-être parce que vous n'avez pas des membres de famille ou bien des proches qui sont là. Mais Ce que je peux vous dire, parce que vous avez parlé d'artisanat. En 2010, vous avez parlé de la Côte d'Ivoire. En 2010, quand la Côte d'Ivoire sort de la guerre, le PIB par habitant est inférieur de celui du Cameroun. Ils sont à 1000 dollars par habitant. Le Cameroun est à 1200. Aujourd'hui, ils sont à 2500. Nous sommes à 1500. Ils nous ont seulement dépassé. Ils ont créé un écart. Ok, ce n'est pas un problème pour toi. D'accord. Ce n'est pas un problème. Deuxième, je parle au Ghana. En 82, le Ghana a... ce n'est pas pour vous maintenant que je parle, parce que pour vous, ça ne pose pas un problème. Je parle au Camerounais. Un Camerounais moyen, en 82, a dans les 800 dollars par personne. Ça veut dire que si on prend la richesse du Cameroun, on divise avec la population du Cameroun. C'est ce qu'on appelle pays habitant. C'est une manière simple de l'expliquer. On divise par le Camerounais par an. Chacun aura 800 dollars. Le Ghana, qui n'est pas loin de nous, était à 200. Ça veut dire que si on faisait la même exercice au Ghana, chacun sortirait avec 200. Ça veut dire que 4 fois moins que le Camerounais. Le Camerounais sort avec 800 dollars au Ghana. C'est pour cela qu'il y avait tellement de gagnants au Cameroun qui faisaient des travaux que le Camerounais n'aimait pas faire à l'époque. Nous sommes aujourd'hui, en 2026, le PIB par habitant au Ghana, c'est 2500 dollars. Le Camerounais est à 1500 dollars, 1600. Pour vous, ce n'est pas un problème.
1: Donc, mais notre artisanat est à relever.
2: Donc, ce n'est pas l'artisanat. Il y a un problème. On ne peut pas, chercher autour. Il y a un leadership qui a trahi et failli le Camerounais. Il faut le dire. Le Cameroun est d'accord. À une situation terrible. Parce que
1: quand on parlera de l'absence de Paul Biya, vous allez avoir plus d'arguments.
3: Ce qui me plaît chez les militants.
1: C'est bon, merci. D'accord. Quand on parlera du président Paul Biya et son absence, rapidement, Renaud et Boudou.
3: C'est qu'il trouve tout suspect, sauf le retour de leur... de Moïse Kamto, la tête de leur parti. Ils trouvent tout suspect,
2: oh là là.
3: sauf la cagnotte qu'on a cotisée pour la campagne présidentielle, qui n'a jamais été remboursée. Ils trouvent tout suspect dans leur parti politique, sauf le fait qu'il n'y ait aucun élu actuellement dans leur parti et que des carrières ont été brisées dans leur parti politique. Mais tout ce qui vient d'ailleurs, tout ce qui... ne concerne pas leur parti, tout ça. C'est quand même un peu... C'est
1: vous
3: amusant.
1: Êtes un encadreur des
3: donc,
1: artisans.
3: Moi, je voudrais parler de...
1: le fonctionnement de leur parti.
3: Je suis sûr que lui qui trouve suspect le fait qu'on ait voulu, selon lui, écarter, parce qu'on est toujours dans la théorie du complot au Cameroun, le général Tchemo, qu'il ne connaissait pas il y a une semaine. Parce que ce qui est marrant, c'est que personne n'avait... Non, il faut
1: donc, c'est la récupération, c'est ça?
3: Non, mais c'est de la récupération.
1: C'est pas lui de demander s'ils sont les porte-parole du général.
3: C'est la théorie du complot qu'on nous alimente chez les lanceurs d'alerte, etc. Là, qu'on nous ressort sur un plateau de radio.
1: J'ai même suivi un peu de tribalisme.
3: C'est du vrai tribalisme. C'est-à-dire que parce qu'un général s'appelle Tchemo, subitement, il est devenu... Le meilleur général de tout le monde. Qui pourrait protéger le Cameroun, l'armée camerounaise, alors qu'il y a 4 jours, personne ne le connaissait. Mais c'est quand même curieux, c'est ces affaires du Cameroun.
2: Donc, ne les dis pas, dis-nous comment on peut remplacer le chef en exercice de l'armée, on peut les sortir sans les remplacer. On n'a pas parlé des tribalistes. Nommer quelqu'un d'autre qui est capable de gérer.
3: Mais est-ce que monsieur le général Tchemo n'avait pas l'âge de partir en deuxième section?
2: Est-ce que c'est le problème?
3: Est-ce qu'il est donc parti en deuxième section?
2: Il a l'âge il y a 3 jours.
3: C'est normal, non?
2: C'est 3 jours qu'il a.
3: Même s'il partait dans 2 jours. Semaines,
1: D'accord. On a un gros débat. Il a des yeux permettez.
2: Laissez
1: Renaud chuter.
2: C'est ça qu'on a en train de parler.
3: D'accord. J'ai l'impression que...
1: Permettez que Renaud s'exprime, il chute.
3: Le MRC joue un rôle... un mauvais rôle.
2: Et vous n'êtes même pas politicien. Ça veut dire que vous n'êtes pas dans un parti politique. Mais vous êtes venu
3: parler. Je peux quand même analyser la scène sociopolitique. Vous nous refusez même le droit de le faire.
1: Alors, Eric,
2: la société civile Cameroun est corrompue.
1: D'accord. Eric.
3: Vous avez parlé tout à l'heure.
1: Eric Diabon.
2: Non, j'attendais. Monsieur Diabon. Il a parlé deux fois.
1: D'accord, Monsieur Diabon. Entendons-nous sur... Monsieur Diabon.
3: Donc, on ne doit pas vous...
1: Monsieur Diabon, entendons-nous sur les règles de jeu pour que les auditeurs respectent la parole du MRC que vous portez ici ce soir, donc vous laissez que les autres s'expriment. Non, laissez cette société civile comme ça. Allez-y, Renaud et Boto.
3: Vous êtes suspicieux de tout, monsieur. Bon, on est habitué quand même quand ça concerne le MRC, la suspicion, l'invective.
1: Non, Eric, laissez-le s'exprimer.
3: Tout ça, c'est made in MRC. De toutes les façons, ce que l'on peut dire, c'est que Selon moi, cette information est un buzz, tout simplement. C'est-à-dire que nous sommes justement dans une période assez critique de la vie de notre pays, où nous sortons d'une élection présidentielle en 2025 qui a été très disputée. Il faut dire que c'est le score le plus infime que le candidat naturel du RDPC ait eu depuis 1980. Bon, depuis après les élections présidentielles de 1990.
0: 12.
3: Les années 90.
0: L'élection de 92.
3: Attendez au moins que vous soyez présenté à la radio, on ne sait même pas encore qui vous êtes. Donc, depuis après les élections de 1990, des années 90.
0: 92.
1: Oh là là.
3: Allez-y,
0: 11 octobre 92.
1: On s'est compris.
0: C'est une décision.
1: Non, on s'est compris.
0: Pour les auditeurs.
1: D'accord.
0: Vous ne pouvez pas balader les auditeurs.
1: Je ne vous ai pas encore accueilli, mon cher.
3: Si vous voulez qu'on se mette à réciter à tue-tête.
1: Non, allez-y, allez-y.
3: Il y a eu au Cameroun, il y en a eu en 84. En 88, en 92, en 97, en 2004, en 2011, en 2018, en 2025. Vous voulez qu'on vous donne aussi les dates? Donc, j'étais en train de dire ceci, c'est que après les élections des années 90, donc le retour au multipartisme, c'est l'un des plus petits scores que le président de la République, Paul Biya, qui et à la tête du pays, ait pu avoir. Mmh. Et on a bien ressenti qu'après ces élections présidentielles, il y a eu une grogne populaire, il y a eu un malaise qui s'est fait ressentir, c'est-à-dire que les populations bel et bien manifestées qu'il y avait quelque chose qui n'allait pas. Donc, les attentes étaient grandes, ça on peut le comprendre. Les gens demandaient des remaniements ministériels, les gens demandaient X, Y choses et tout, il y a eu des édifices publics qui ont été brûlés. Et donc, on peut comprendre que après cela, voilà, il y a de la suspicion, parce qu'avant les élections, on disait qu'il y a un certain monsieur à la présidence de la République qui veut confisquer le pouvoir. Je dis bien encore que c'est la théorie du complot, made in certaines officines, et qui, bizarrement, est, je veux dire, véhiculée par certains partis politiques, notamment le MRC. Mm-hmm. C'est-à-dire, on ne comprend même pas quel est l'intérêt qu'ils ont à véhiculer ce type de, selon moi, de buzz, parce que c'est un véritable buzz. Il me semble que l'armée a communiqué sur la personne du général Tshiemo.
1: Mm-hmm. J'ai d'ailleurs donné cette sortie ici.
3: Bien sûr, le général Tshiemo a été présenté par...
1: Il est loyal, d'une loyauté absolue.
3: On n'en avait même jamais entendu parler. Un monsieur d'une discrétion incroyable. Je suis surpris qu'il soit devenu aujourd'hui le porte-étendard, le porte-fagnon d'une certains rebelles qui voyait en lui celui qui... Mais attendez, c'est extrêmement grave. Laissez le général Tshiemo aller calmement et tranquillement, comme il a toujours souhaité, certainement, depuis que ce décret est sorti, qu'il aille simplement en deuxième section. Mmh. Et la deuxième section, dans l'armée, ce n'est pas de la retraite pour la retraite. Ça veut dire, lorsque vous êtes en deuxième section, on peut vous rappeler en cas de nécessité. Donc, pourquoi laisser penser que... le fait que le général Tshiemo ait été mis en deuxième session, c'est une affaire curieuse, une affaire inédite. C'est une affaire où on doit avoir de la suspicion parce qu'il y en a qui voudraient s'accaparer du pays. Non, ce n'est pas le cas. Il me semble, je chute par là, que c'est quand même cette année que nous avons vu un changement générationnel au sein de l'Assemblée du Parlement camerounais. On a quand même vu des octogénaires partir être mis de côté. Pour mettre à la tête de jeunes, des personnalités d'un âge moins avancé qu'eux. On a compris qu'il est possible qu'il y ait ce type de transition générationnelle au sein de l'appareil étatique camerounais. Et d'ailleurs, un des vaillants fils de l'Ouest qui trône à la tête de l'Assemblée nationale a fait, du côté de l'Ouest, je veux dire ça comment, un meeting grandiose de remerciement au président de la République, Paul Biya. Donc, nous ne comprenons pas qu'aujourd'hui, les mêmes personnes, c'est-à-dire les mêmes officines qui...
1: soupçonnent le président
3: Paul Biya. Qui soupçonnaient déjà...
1: D'accord.
3: que l'on est nommé. Vous suivez mon regard.
4: Ok, alors, merci.
3: Dit à la radio. Maintenant, d'accord. Ce sont les mêmes officines qui veulent venir faire de tuer.
4: D'accord, merci Renaud. Okay.
3: Le gardien des traditions de l'armée camerounaise. Merci. Sans lui, l'armée ne tient
4: d'accord,
3: plus.
4: C'est compris.
3: Sans lui, l'armée sera déstabilisée. Le pays va basculer parce que Paul Biya n'est pas
4: d'accord,
3: là depuis 55 jours, etc.
4: Ok, merci. On va parler de Paul Biya tout à l'heure qui n'est pas là. Faisons la passe à la régie.
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10: Baromètre politique.
4: Michel et Claudio Pécois, bonsoir.
11: Bonsoir Jean-Marie.
4: Merci d'être là. Vous venez de la région de l'Ouest pour la première fois. Vous avez décidé de répondre à notre invitation de passage à Yaoundé. Vous êtes directeur de publication du journal Ouest Echo et je le disais d'antan, vous êtes homme politique parce que secrétaire général de l'Union des populations du Cameroun. J'ai envie de préciser, groupe de Bandenkop,
11: ouais.
4: Présidé par Henriette Ekwe.
11: Tout à fait.
4: Voilà. Alors, on parlera forcément de l'UPC vers la fin du programme, quand on va dire un mot sur les dissensions dans les partis politiques à la veille de ces échéances électorales qui se préparent. Je disais tout à l'heure que vous avez titré quand même sur cette affaire du général Tchimo. Vous faites partie des récupérateurs?
11: Peut-être que c'est un grand mot, récupérateur. Nous sommes dans le champ informationnel. Je sais aussi qu'autour de cette table, j'ai oublié de saluer tous ceux qui sont là. Vous m'excuserez déjà du retard que j'ai pris pour arriver. Vous l'avez dit, c'est la première fois que j'arrive. Je me suis fié au GPS qui m'a envoyé ailleurs. Il a fallu que je vous appelle alors que vous étiez à l'antenne pour me repérer. Donc, je ne suis pas dans la ville. Donc, j'avais cette excuse-là. Et c'était la première fois que j'arrivais. Donc, merci d'avoir accepté déjà mes excuses. Bon, maintenant, nous, je le dis encore une fois, nous sommes dans le champ informationnel. Et ce n'est pas véritablement la polémique pour la polémique que nous faisons. Nous sommes partis de certains faits. C'est une analyse qui a été faite sur la base de ce décret.
4: Vous qualifiez de vraies fausses mises en retraite.
11: Tout à fait, parce qu'on a vu peut-être ce que vous appelez récupérateurs qui ont prêté au général Tchimoueto une volonté de résister à sa mise en deuxième section. Ce n'est pas exactement les faits parce que L'information que nous avons, c'est que le général Tchémo Hector par lui-même n'a pas résisté par rapport à cette mise en scène. Dès qu'il a eu la confirmation que c'était une décision qui venait effectivement
5: du président
11: de la République, qui est le chef suprême des armées, il ne s'est pas opposé. S'il y a eu une opposition, c'était peut-être une opposition molle, sous forme d'interrogation, sous forme d'inquiétude. Mm-hmm. Parce qu'il faut dire la vérité. Aujourd'hui, l'armée camerounaise, l'armée nationale, il y a une armée nationale au Cameroun qui fait son travail admirablement et qui est bien structurée depuis le décret, depuis les réformes des années 2001. Et je le dis encore sous le contrôle de ceux qui sont bien introduits autour de la table, comme mon ami Bikoro. Vous devez savoir, si vous avez la bonne information, ce décret qui a été publié fait partie d'un panel de 5 décrets qui ont été soumis à la signature du président de la République. Un seul a été rendu public. Et celui qui a été rendu public l'a été de façon incomplète. Donc on a mis en deuxième section le général-major, parce qu'il faut bien comprendre quelle était sa fonction, en retraite sans nommer quelqu'un pour le remplacer. Dans l'architecture, depuis l'armée, depuis les réformes de 2001, il y a un chef d'état-major des armées qui est le général Mika, que vous connaissez tous, et qui est dans une situation également que vous connaissez parce qu'il il n'a pas tout à fait toutes ses capacités physiques en ce moment. Et le rôle du général Tchémo Hector n'est pas... C'est un rôle de coordination dans l'armée camerounaise d'après les réformes de 2001. Donc, ce n'est pas son absence ou sa présence n'a pas une influence sur le champ opérationnel de l'armée camerounaise. Il faut déjà le savoir. Donc, il a juste un rôle de coordination entre les chefs d'état-major des armées de terre, armées de l'air, marine nationale. Il se trouve que cette mise en retraite brise tout simplement la chaîne de coordination dans l'armée camerounaise. Et comme le disait Eric tout à l'heure, on peut légitimement interroger cette paralysie de l'armée camerounaise dans un contexte comme celui-ci. Un contexte où l'armée nationale, qui fait admirablement son travail de défense, est déjà plus ou moins en concurrence organisationnelle avec d'autres corps qui peuvent être considérés comme des gardes prétoriennes. Je ne vais citer aucun nom, on se connaît tous autour de cette table et on sait à quoi on peut faire référence avec les autres corps qui sont à côté de l'armée camerounaise. Or, pendant que l'armée camerounaise est plus ou moins fragilisée dans son commandement, dans sa coordination, pas dans son commandement, autant pour moi, dans sa coordination, il se trouve que des institutions au sein de l'armée qui peuvent paraître comme concurrentes, eux sont renforcés et ont des structures qui sont tout à fait opérationnelles. Cela peut interroger. Je le dis bien encore, vous allez, pour ceux qui avaient l'information, ils le savent, pour ceux qui n'ont pas, vous allez mener vos enquêtes. Vous verrez bien qu'il y avait 5 décrets qui ont été préparés par le ministre délégué, parce que c'est lui qui a préparé ce décret-là, et un seul a été publié, et signé et publié dans le contexte qui prête à polémique. Parce que le chef d'état-major, étant dans la situation où il est, celui qui assure l'intérim sans avoir les forces opérationnelles sous son dos, est lui aussi mis en retraite. Cela renvoie pour ceux qui ont un intérêt à comprendre que l'armée nationale camerounaise peut être paralysée à un moment où la situation est assez délicate.
1: Alors, et vous voulez dire, Michel Ekladopé, quoi que le chef suprême des armées n'est pas mieux informé? Vous êtes mieux informé que lui?
11: Non.
1: Au point invalide,
11: je ne dis pas.
1: Bon, je m'interroge simplement. Hein,
11: non, c'est une interrogation.
1: Puisque vous-même, vous m'avez dit que c'est le président qui a validé.
11: Oui, c'est le président qui a validé.
1: Que le général Tchémo s'est rassuré que ça venait.
11: Non, il s'est rassuré qu'effectivement, ce décret est authentique.
1: Et le président ne connaît pas qu'il y a un vide, comme le disait.
11: Le président fonctionne sur la base de la confiance qu'il fait à ses collaborateurs. Uh-huh. Donc, vous n'avez pas. Il peut se tromper de bonne foi ou de mauvaise foi, mais se tromper participe d'un exercice normal dans les fonctions qui sont les siennes. Vous êtes chef de famille chez vous, vous pouvez rentrer, on vous dit qu'il n'y a personne dans la chambre des amis, alors qu'il y a quelqu'un. Vous êtes trompé, mais ce sera de bonne foi. Donc, ce qui se pose ici, je rappelle aussi, pour la gouverne de nos auditeurs, que pas plus tard qu'hier et ce matin encore, les fonctions de chef d'état-major ont été, si vous voulez, remplies par délégation du pouvoir par le général Chimakto, qui n'est pas encore là en deuxième section. Il y a le corps du général qui est mort en Inde de la première région militaire, qui est arrivé hier. Qui a accueilli ce corps? C'est le général Chimakto. Mm-hmm. Ce matin, il a représenté le chef d'état-major à une autre cérémonie militaire.
0: Mm-hmm. Étant mis en deuxième section.
11: Vous voyez bien que le fait qu'il n'y ait pas un remplacement fait qu'il a créé un vide où l'armée par elle-même est obligée de... C'est une résistance passive. Résistance, c'est peut-être pas le mot. Mais comme il y a un vide institutionnel, il y a des choses qui doivent être faites dans le cadre de leurs prérogatives. Mm-hmm. N'ayant personne sous la main, ils sont obligés, si vous voulez, un peu de violer, d'apparaître, comme si c'était une résistance, alors qu'au fond, il n'en est rien. Je le dis encore une fois, ce décret est totalement authentique. Toute la spéculation qu'on peut faire autour vise à masquer des lacunes.
0: Ça veut dire qu'on doit accompagner le général Tchemo à aller en retraite en deuxième section, c'est ça?
11: Mais je ne crois pas qu'il s'oppose à ça. Mm-hmm. Il ne s'oppose pas à ça. S'il y avait quelqu'un...
0: Mais pourquoi vous dénoncez la paralysie éventuelle de l'armée nationale?
11: Ce n'est pas moi qui dénonce, c'est les faits. Je vous ai expliqué que le général Chimakto...
0: Parce qu'il y a quelques décrets qui n'ont pas été publiés.
11: Au-delà de ça, je voulais rentrer sur les réformes de l'armée camerounaise de 2001. Ces réformes ont structuré l'armée camerounaise. Il y a un chef d'état-major des armées. Et en bas, comme patron opérationnel, au-delà, mais en dessous de lui... Il y a les chefs d'état-major des corps, des sapeurs-pompiers, armée de terre, armée de l'air, marine nationale. Jusque-là, pas de problème. Mais il y a une coordination entre eux qui a le rôle du major général. Le major général, c'est comme un peu le secrétaire général de l'armée. Si vous, dans un ministère, le secrétaire général est membre de toutes les commissions dans ce ministère-là. Donc le major général est comme ça, c'est son rôle, d'être le coordinateur des actions qui sont menées. Et nous nous trouvons pas accidentellement dans une situation où le chef d'état-major des armées, le général Mika, qui est le patron de l'armée, a plus ou moins des insuffisances que nous connaissons et qui se faisait représenter par son secrétaire général.
0: Et qu'on enlève sa béquille.
11: Donc, vous voyez bien que si les gens se posent des questions, elles sont légitimes. Maintenant, entre se poser les questions et faire de la rébellion, c'est autre chose.
0: Hein. D'accord. Donc, il y en a qui se posent des questions, tout c'est ce fait. Que vous dites. Ouais. Jean de Dieu voulait placer rapidement un mot parce qu'on va attaquer notre gros sujet.
5: Je suis extérieur à ce débat. D'aller se poser des questions dans une armée structurée qui peut avoir quelques brèches à colmater, d'après l'information qui est donnée par le directeur des publications, qu'il y a eu 5 textes préparés, un seul a été rendu public. Pourquoi ne pas prendre quelques jours pour attendre la suite? Allons voir. Je suis surpris qu'on prenne autant de temps pour examiner une armée qui fonctionne. Alors qu'on peut également se poser la même question. Vous savez que vous avez un gouvernement où certains membres sont morts. Pourquoi vous ne pouvez pas prendre la journée? Pourquoi vous ne pouvez pas prendre la journée pour interroger le fonctionnement de ce gouvernement qui a des membres manquants? Ce que nous avons appris au moment d'examiner certaines thématiques, faisons très attention. Dans tous les pays, c'est respecté. Faisons attention d'aller poser. Vous ne pouvez pas être de l'extérieur et aller examiner ce qu'est de l'armée. On appelle ça la grande muette. Lorsque je l'ai dit, je voulais également ajouter ceci. Il faut expliquer, c'est vous qui invitez les invités. Nous ne sommes pas obligés de porter la toge des partis politiques dans une mission qui admet le débat politicien et le débat des politologues. Parce que le grand parti politique en ce moment précis s'appelle le Cameroun. Ça n'a pas de tribu, ça n'a pas de parti politique en dissension. On va en parler tout à l'heure. Les directeurs de publications éclairés, comme le frère qui a des informations aussi fiables, même si j'ai craint qu'on entre dans la grande muette. Mais lorsque vous l'invitez, mais je préfère même qu'il n'ait pas d'étiquette politique pour que le débat soit ouvert. Voilà ce que je voulais ajouter en tout cas.
0: D'accord, merci. Alors, pour entrer donc dans notre débat, qui sera d'ailleurs le même celui des partis politiques, parce que M. Biya est président national d'un parti politique également, nous allons prendre le fait politique de la semaine que signe, comme tous les samedis, Carole Prudence Tintje.
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0: À
1: Alors, la question est simple, hein? Carole Prudence Tientu, on parle encore cette semaine de l'absence prolongée du chef de l'État, mais peut-on parler de cacophonie gouvernementale, le temps de cette absence prolongée? Madame, bonsoir.
12: Bonsoir Jean-Marie Anaba. Le fait politique de ce jour nous ramène à un sujet qui n'est pas nouveau pour les Camerounais, l'absence prolongée du chef de l'État. Du 2 septembre au 21 octobre 2024, il en avait fait 49. Les commentaires sur son court séjour avaient fait jaser, tout comme c'est le cas depuis qu'il a passé le seuil de 45 jours hors du pays du 7 juin 2026 à date. Jean-Michel Nintu appelle le Conseil constitutionnel à constater la vacance. Le STF parle de Cameroun en pilotage automatique. Aristide Mono s'interrogeait alors où est même Paul Biya. En face, Jacques Famdongo rejette l'idée d'une vacance du pouvoir et parle de barbarie juridique, défend l'exercice du président à distance par des moyens électroniques. Grégoire Ona soutient que le chef de l'État peut s'absenter ou prendre des congés sans que cela enfreigne les lois de la République. René Emmanuel Sadi est celui-là qui rejette les rumeurs, apaise le climat politique face aux critiques de l'opposition qui prennent de l'étoffe à chaque fois. Une absence qui a fait place au faux décret éventré. Le 28 juillet, le général de division Hector Marie Tchémo, en deuxième section des forces de défense, cède à la polémique. On prêterait aux concernés des doutes quant à la véracité du décret. La couleuvre a vite été avalée par le ministère de la Défense, qui déclare à travers son chef de division de la communication que loin des commentaires d'issue, des personnes parlant en leur propre nom et non au sien, le général de division, Tchémo, est un serviteur d'une loyauté absolue dont la rigueur morale et la fidélité aux ordres républicains sont de marbre. Il est entré en toute dignité en deuxième section. Si ces différentes réactions sont perçues par certains comme cacophonie, où chacun défend sa chasse gardée, contacté par Jeune Afrique, le DCC rompt le silence et déclare « Vous pensez que nous serions irresponsables au point de cacher le décès du chef de l'État ? Ceux qui attendent la mort de Paul Biya, même au sein du Sérail, pourraient passer avant lui. » Si la rumeur est la fumée du bruit, selon Victor Hugo, c'est aussi dire qu'il n'y a pas de fumée sans feu, pas seulement au sein de l'opposition, même dans le Sérail. À chaque fois que le court séjour mute, les analyses vont bon train. Certains se font voir, d'autres se battent pour être vus et le dernier groupe laisse parler les gens. Excellent samedi et à samedi, Jean-Marie Anaba.
1: Carole Prudence Tintu est grand reporter à Royal FM. Merci pour cette haute contribution. Alors, Jean de Dieu, vous gardez la parole puisque vous l'aviez tout à l'heure. Nous sommes à la recherche du président de la République déjà. Est-ce que c'est opportun pour les Camerounais de rechercher leur président? Il a dépassé la barre de 50 jours. Je précise que sur le plan juridique, il n'y a aucune loi qui limite le nombre de jours que le chef de l'État doit passer à l'extérieur. Mais il y a comme une cacophonie selon une certaine opinion nourrie par la récente sortie du ministre directeur du cabinet civil qui vient rassurer pour répondre, peut-être pas aux Camerounais, mais à Jeune Afrique qui a passé le temps à polémiquer ces dernières semaines sur l'absence du président Paul Biya. Monsieur Samuel Vondayolo rassure, le président Paul Biya est en très bonne santé, il travaille. Et comme Carole le disait tout à l'heure, même ceux au sein du Sérail qui souhaitent sa mort, ils doivent encore attendre. Analyse du texte et du contexte, Jean de Dieu, ici.
5: D'abord, puisque vous avez fait allusion à l'argument juridique, je pars de la hiérarchie des normes juridiques. Je me fonde sur la loi fondamentale. La Constitution nous permet de savoir qu'il n'y a que trois conditions pour parler de vacances. Donc, il n'y a pas vacances. Les trois conditions, vous lisez l'article 6, alinéa 2 de la loi fondamentale. Vous trouverez qu'on dira qu'au Cameroun, je parle du Cameroun, le chef de l'État, s'il est mort, donc cas de décès, cas de démission, ou
1: D'empêchement définitif.
5: D'empêchement définitif constaté. Oui. Et qui est chargé de constater? Nous tous ici, nous savons que c'est le Conseil constitutionnel. Si on avait déjà
1: le
5: vice-président, c'est lui qui est...
1: qui doit saisir,
5: le Conseil constitutionnel, etc. Donc sur le plan juridique, vous-même vous avez vidé rapidement. Maintenant, sur le plan institutionnel, le déploiement institutionnel, il faut toujours rappeler que le chef de l'État est la prééminence institutionnelle et diplomatique. C'est-à-dire qu'il est le marteau qui frappe le crâne. Et lorsque vous frappez le crâne, l'orteil est concerné. Monsieur Tshiemo, qui est mis en deuxième catégorie, c'est l'un des maillons essentiels de cette structure. C'est-à-dire que le fonctionnement institutionnel est comme un organisme. Un démembrement est malade, est absent, a voyagé. Il y a des mesures de compensation. Je prends des petits exemples. Si vous avez une institution qu'on appelle le lycée, si le proviseur a pris permission et à l'extérieur, il y a forcément un autre coordonnateur qui est le censeur, le plus âgé au poste. Et le lycée fonctionne. C'est-à-dire que si en cours d'année, on dit que le proviseur est décédé, ne pensez pas que vos enfants, l'école est morte. Que non. C'est ça que j'appelle l'organisation et déploiement institutionnel. Ça signifie que chaque morceau de fonctionnaire, chaque démembrement politique est un morceau de M. Biya. Donc il y a ici le Biya physique humain et le Biya institutionnel. Et c'est le Biya institutionnel qui devrait intéresser les Camerounais. Est-ce que le Cameroun, parce que c'est ce qui intéresse le Cameroun, est-ce que nous travaillons? Est-ce que nos enfants sont en sécurité? Est-ce que demain matin, le Cameroun est couché et mort? Parce que la prééminence se trouve être en... Ça, c'est le premier argument. Donc, sur le plan du déploiement institutionnel, je crois qu'il n'y a pas de débat. Les policiers sont au travail, les gendarmes sont au travail, les anciens sont au travail.
1: Même à la présidente, les distinctions ont été...
5: Et puis même les décrets sont signés, sauf si on a l'intention de contester ces décrets, parce qu'on va dire signé à Yaoundé. Or, on contesterait ainsi lorsqu'on n'a pas justement la formation sur le plan du déploiement diplomatique et du déploiement institutionnel. Je prends sur le plan diplomatique. Lorsqu'un un plénipotentiaire situé en France prend une décision, cette décision est la délégation de pouvoir, est l'inspiration diplomatique de Yaoundé. Vous comprenez? C'est pour ça que si un diplomate prend autorité à faire une déclaration à Paris, cette déclaration vaut, est prise comme déclaration. C'est la parole de Yaoundé. Mm-hmm. Et ça peut créer un incident diplomatique. Ça, c'est ce qu'on appelle techniquement le déploiement institutionnel. Maintenant, sur le plan fonctionnel, j'allais dire socio-anthropologique, il ne faut rien reprocher à ceux qui ont besoin de la présence de M. Paul Biya au Cameroun. Parce qu'on s'est rendu compte que tous les Camerounais, même ceux qui sont apparemment opposants, ont besoin de lui. Vous voyez, comme une anecdote, quand il a étudié, certaines personnes demandent qu'il vienne à Moscou. Quand il est à Genève, ils vous disent qu'il doit revenir. Parce qu'évidemment, c'est l'autorité, oui, mais c'est l'autorité qui inspire le grand espoir. Demain matin, parce que c'est le pouvoir, c'est la manifestation du pouvoir suprême. C'est lui qui peut changer des vies. En changeant un gouvernement, il peut changer des espoirs des uns et des autres. Demeurant à Genève, on a l'impression que non, rien ne bouge localement. Parce que les Camerounais vivent, certains comme nous sommes dans le désespoir. Donc cet espoir, la présence de la prééminence à Yaoundé, c'est légitime que tout Camerounais revendique la présence du chef de l'État à Yaoundé. Sauf que d'après les informations que certains peuvent avoir aujourd'hui, on peut dire que ce qu'on a appris, Genève est la capitale de toute la terre. Sur le plan diplomatique. C'est-à-dire que c'est une terre neutre qui permet à tout chef d'État de se cacher là et de travailler. D'être en déploiement diplomatique, en négociation avec les autres États, parce que c'est le centre du monde diplomatique. Voyez-vous? Donc, certains Camerounais, je l'ai dit, ont raison de revendiquer le retour du chef de l'État ici. Mais certains comme nous avons compris avec le temps, bien sûr, que lorsque le chef de l'État, lorsqu'un patriarche va à la chasse, la durée, sa durée, ça c'est sur le plan anthropologique, sa durée dans la forêt ou dans la savane ne nous importe pas. Ce qui nous importe aujourd'hui,
1: c'est ce qu'il ramène,
5: le gibier, le poisson, etc., pour que nous soyons tous, et surtout lorsqu'il y a justice, que nous soyons tous en train de déguster ce qui vient, ce qui est l'issue de son déploiement.
1: Alors, est-ce que la communication du ministre directeur du cabinet civil rassure et comment vous la comprenez dans le fond?
5: Le ministre du cabinet civil, puisqu'il jouit de la légitimité et de la légalité, puisque c'est lui le directeur du cabinet civil, très proche, nous sommes tous convaincus ici que mieux que lui, il n'y a pas meilleure information. On peut avoir des informations à travers des réseaux informels, mais c'est la voix autorisée qui nous dit qu'il n'est pas malade, il est au travail. Si les Thomas, c'est pour ça que j'ai dit qu'il est normal que nous ayons des Thomas, ceux qui doivent douter. Mais il est déplorable qu'on soit en train de consommer, sans vérification, certaines informations, entre guillemets, venant de certains lanceurs d'alerte, qui, ces derniers temps, voyez-vous, et nous comprenons pourquoi les attentes sont énormes. Nous avons besoin de l'orientation que le chef de l'État a définie, c'est-à-dire un vice-président avec la capacité de continuation. Beaucoup de Camerounais exigent qu'il y ait un nouveau gouvernement, avec raison. Parce qu'évidemment, chaque changement peut induire un mouvement positif pour les gens.
1: D'accord.
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1: Alors, Eric Ndjabong, nous constatons curieusement le silence du professeur Maurice Kamto, qui est plutôt poète, qui fait des publications sur Facebook et qui était cette semaine à la librairie des peuples noirs pour une dédicace d'un ouvrage, qui n'a aucun problème avec l'absence prolongée du chef de l'État. Ça s'explique par quoi, vous qui êtes cadre du mouvement pour la renaissance du Cameroun? Et comment comprenez-vous les assurances de ces ministres qui ne font que multiplier des sorties? Est-ce qu'on peut y voir une cacophonie?
2: D'ailleurs, il faut comprendre que le MRC a toujours dans la logique que le changement de la...
1: Vous êtes des républicains?
2: Dans la paix, oui, dans la paix. Je peux vous démontrer pourquoi il y a inquiétude. Vous connaissez que si le professeur Maurice Kamto dit une parole maintenant, vous allez tout détourner. Vous allez passer deux semaines à détourner le parole en disant...
1: Donc s'il dit « cherchons le président »,
2: ça sera quelque chose.
1: On va le suivre.
2: Ça sera détourné complètement et vous allez faire...
1: C'est pour ça qu'il préfère être silencieux.
2: Oui, il reste calme pour donner une chance que la République reste stable et que la paix règne. Toutefois, il faut noter que, quand vous regardez, on ne peut pas traiter le Cameroun comme un pays isolé. Ça veut dire qu'il y a le monde, il y a l'Afrique, il y a le voisin. Le Cameroun, il n'y a pas qui fait sa chose. On peut voir les actions posées au Cameroun et voir ailleurs quand on a posé ce genre d'actions, ça a eu quel type de conséquences. Et vous allez voir que quand vous faites une analyse froide sur ça et objectif, vous voyez que les actions posées par le Cameroun, qu'on voit ces jours, c'est une action qui mène le pays vers une période d'incertitude longue après bien. Parce que nous avons vu des changements rapides de la Constitution, comme pour nommer un vice-président. Tout à l'heure, on parle de transfert en retraite d'un général à une période que tout le monde demande où se trouve le président. C'est le moment-là qu'ils choisissent de remplacer le général. Nous avons vu tout ça et l'absence prolongée du président de la République. Restons d'abord sur l'absence. Regardons ce qui s'est passé au Nigeria. Il y a le cas de Yarajoua Emmanuel. Omar Yarajoua, ancien président de Nigeria.
15: Yaradoua.
2: Qui a passé combien de journées? C'est 104 hors de son pays. Et à un moment donné, par rapport à, pour eux là au Nigeria, c'était pas question de coup chez eux. Il était clairement dit qu'elle est partie pour le traitement. Elle était malade. C'est le cas de Rajoy. Entre temps, il y a eu ce type d'agitation que bon, le président ne se porte pas bien, ça fait des mois, il n'est pas là, qu'est-ce qui se passe? À un moment donné, les députés ont pris les responsabilités en main. Parce que lui, il est parti sans désigner. Parce que dans leur constitution, il fallait désigner un président par intérim. Si vous allez faire autant de Dieu, il n'a pas désigné. L'Assemblée générale, l'Assemblée générale de l'Assemblée nationale de Niger, ou bien le Sénat, je crois.
1: Mais est-ce que nous sommes concernés par ce récit que vous faites?
2: Il y a plusieurs. Ils ont pris les responsables en main. Ils ont nommé Goodluck Jonathan.
1: Mais quoi ce raccourci?
2: J'explique. Mais vous ne voulez pas comprendre parce que vous avez déjà. Goodluck Jonathan a été nommé président par intérim, pas l'Assemblée. Ils ont utilisé une loi qui dit la nécessité, l'obligation de nécessité. Jusqu'à ce que quelques semaines après, le président est rentré. Il a passé un mois après le décès. Et le Nigeria est resté stable parce qu'il y avait déjà quelqu'un qui assumait l'intérim. Buhari, le président qui était avant, a passé 94 jours hors de son pays. Mais avant de partir, il a été clair, il partait pour un traitement. Il était malade, il a annoncé qu'il était malade. Il est parti pour la maladie. Avant de partir, il a choisi, transféré le pouvoir à Yemi Osinbajo, qui était le vice-président. Et il a pris l'intérim jusqu'à la rentrée de Buhari. Quand Buhari rentre en santé, il a repris son pouvoir.
1: Notre président se porte bien. C'est ce que vous devez avoir comme information. Okay, et il travaille.
2: Le troisième exemple, je vais te dire là où je viens. Troisième exemple, c'est Kenyatta. Kenyatta sort du Kenya parce qu'il a été interpellé par les AIS. Il ne sait pas comment c'est. Puis
11: de la
2: justice. Et en sortant, il ne sait pas s'il va rentrer. Il a seulement passé 3 jours. Il n'est même pas une semaine, 3 jours hors du Kenya. Mais avant de quitter, il a transféré le pouvoir au président actuel, William Ruto, disant que si je ne viens pas, la République doit continuer. Ce qui est, pourquoi je donne tous ces exemples? Au Cameroun, il y a une certitude. Disons même, admettons d'abord que ce n'est plus un court séjour. Le mot court ne peut pas associer avec 50 jours. Même 10 jours, ce n'est pas court. Si je prends 10 jours de vacances, moi j'aurai tellement d'explications à faire pendant la période de travail. Donc, admettons d'abord que le mot court là-bas ne tienne pas. Deuxièmement, les décrets sont en train d'être signés. Le Cameroun est dans une période d'incertitude. Les décrets qui changent ceux qui détient le pouvoir à un moment où il y a incertitude. Il faut, et au moment où, jusqu'à si ça arrive, malheur, que quelque chose arrive au chef d'État, est-ce qu'on est sûr que le pays s'en sortira de manière pacifique et transparente? Je ne crois pas.
3: Mais les mécanismes institutionnels vont prendre. Quel
2: mécanisme?
3: Mais il y a quand même un président du Sénat ici, qui est là. Il y a des mécanismes qui existent.
2: Oui, ça s'est passé bien au Tchad. Ça s'est passé
3: nous
2: bien
3: le Tchad.
2: Au Gabon. On n'est pas au Tchad, n'est-ce pas? Mais on est comme le Tchad. Parce que le taux de pauvreté au Cameroun et ses voisins, c'est presque la même. Par rapport à d'autres pays qui pratiquent vraiment une démocratie beaucoup plus transparente. Donc ne fais pas comme ça que je vais commencer à dire que nous ne sommes
1: donc
2: pas
1: vous
2: ici.
1: Voulez que le président rentre, ça c'est votre préoccupation?
2: Non, ma préoccupation c'est que...
1: Ou qu'il laisse quelqu'un en partant.
2: Il
1: y a les affaires courantes qui sont gérées,
2: ma préoccupation c'est qu'on nous dit la situation du président. Le président est là pendant 54 jours, on est en train de spéculer. Personne ne dit rien. Vous avez dit que les trois ministres ont sorti 3 explications différentes. Ils ont sorti 3 explications différentes. Et quand on constate qu'il y a quelques mois seulement, on a créé la position d'un vice-président. Et puis, le président, subitement, passe à nommer ses vice-présidents. Et nous avons mis tout en position. Ça veut dire qu'on est en train de mettre tout pour que l'instabilité s'installe. Et pour nous, ça nous fout, je trouve. Parce que nous, les opposants, nous ne croyons pas que ça devait se passer comme ça. Nous croyons qu'on doit donner la chance à la démocratie. Mais tout ce que nous voyons, et c'est pour cela que si le procès Camp est calme, parce que lui, il essaie dans sa possibilité de ne pas ajouter un peu de lui dans la situation. Parce que c'est tellement grave.
1: Vous voyez quoi? Qu'il n'y aura pas élection en 2032?
2: S'il y a vacances au Cameroun, si vous partez dans la probabilité, sachant ce qui se passe dans les pays comme le nôtre. Mm-hmm. Je peux vous dire que ceux qui font les paris, ceux qui vont parier que ça sera une transition pacifique, n'est-ce pas, sont au moins un quota de points moins de 30% de gagnants. Parce qu'on a vu ça ailleurs, ça s'est passé
1: d'accord,
2: comme ça.
1: D'accord, ça c'est la

0: réponse à tes questions. C'est comme ça. Est-ce que la République a su une stabilité après Biya? Et la question, la réponse simple, c'est non. Ce n'est pas vrai. Et certains vont profiter de ça. Au moment où on ne sait pas ce qui se passe.
1: Et vous, les républicains du MS, vous dénoncez cela. D'accord.
0: C'est vous pouvez vous moquer. Vous
1: pouvez non, ce n'est pas une moquerie.
0: Quand ça va arriver, quand ça va arriver, vous n'avez pas l'œil de casse vous cacher. Quand ça va arriver, vous allez chercher l'œil de cacher tous les bagages.
1: D'accord, merci.
0: On ne menace pas, mais on se... Non, parce que pour vous, vous êtes trop satisfait avec une situation qui est...
2: Qui vous a dit que quelqu'un satisfait?
0: Qui est précaire. Notre situation est précaire. Il y a des, j'ai dit que le changement
1: Monsieur Diabon, tout ce que nous vous disons, c'est que nous ne sommes pas allés à Genève et le ministre DCC nous rassure. Depuis qu'on se pose des questions, où est passé Paul Biya? Il nous dit que le président travaille.
0: C'est comme ça qu'un ministre rassure. Quand un ministre dit que nous allons mourir avant lui, c'est ça. Est-ce que c'est comme ça que le diplomate rassure? Dis-nous que le président de la République est constaté que
1: alors, prenez la parole directement.
0: Vous même des photos de lui dans ses doigts. Ça va régler beaucoup de choses.
1: D'accord, c'est compris. Éric Diabon, c'est compris.
2: Moi, je veux juste dire que... Un homme en santé est un malade qui s'ignore. Quand j'ai fini de dire ça, c'est que je reconnais en monsieur le mandataire du MRC le droit de s'interroger sur...
1: L'avenir du Cameroun.
2: Non, pas du tout. Pas sur l'avenir du Cameroun. Il est supposé avoir... nous sommes supposés, peut-être pas lui, mais avoir élu le président Paul Biya. Parce que le MRC, bon, peut-être même lui aussi. Parce que comme il n'avait pas de candidat à la présidentielle dernière...
0: Vous l'avez lu. Ah, pardon, ne rentrez pas dans les élections. Bon. Pas de ça.
2: Ce que je veux dire... c'est que le président Paul Biya, c'est le président de tous les Camerounais.
1: Une fois qu'il a été proclamé, lui.
2: Voilà. Et partant, donc, tous les Camerounais... ont le droit de poser...
3: Tous les Camerounais l'aiment.
2: Oui, tous les Camerounais ont le droit de poser la question de savoir où est-ce qu'il se trouve. Parce que là, il s'agit d'une institution, la plus haute institution de ce pays se présente à la République. C'est leur droit. Maintenant, que l'on veuille refuser le droit à un monsieur de 93 ans, vraiment de se reposer un peu, de se soigner même, si d'aventure il était malade, moi, ça ne me choque pas plus que ça. Lorsqu'on a élu le président Paul Biya en 2025, en tout cas lorsqu'il a été proclamé élu en 2025, on savait bien quel âge il aurait en 2026 et 2027, etc. Même en 32, on sait très bien que si jamais nous arrivons en 32 avec le président Paul Biya, il aurait environ 100 ans. Donc ça, on savait avant de l'avoir proclamé élu en 2027. Pourquoi les gens font comme s'ils sont subitement choqués?
1: Non, eux, ils dénoncent le fait que vous ne disiez pas la vérité aux Camerounais.
2: Non.
1: Ils disent que si le président allait se soigner, vous devez dire...
2: Qu'est-ce que la vérité?
1: Rassurez notre président.
2: Qu'est-ce que la vérité?
1: On est en train de prendre soin de lui, il revient bientôt.
2: La vérité n'est jamais ni chez les trop chauds, ni chez les trop froids. Moi, je pense que... on devrait dire aux Camerounais que le président Paul Biya est à un âge qui permet en fait d'avoir droit à des soins, d'avoir droit au repos. C'est la réalité. Mmh. Il est âgé. Alors. Il est âgé. Donc, moi, je pense que la communication même autour de la gestion des affaires privées, des affaires... sensible de l'État n'est pas du tout bonne. Parce que vous voyez que depuis un certain temps, depuis quelques années, on a une série de décrets, de documents normalement qui devraient être secrets, qui apparaissent sur la toile. On a des lanceurs d'alerte et des influenceurs qui nous donnent des informations qui plus tard s'avèrent être exactes. On a l'impression en fait que la communication n'est pas bien tenue et que l'État même est dans la rue. Parce qu'il y a trop d'informations qui fuitent. Il y a une maîtrise moyenne de la communication autour même de la famille présidentielle. On voit des photos, on a par exemple une photo qui a circulé en début d'année où le président Paul Biya était avec autour de lui les membres de sa famille et des documents sur la table. Il y a beaucoup trop de choses qui fuitent et ça ne me donne pas l'impression que tout ça s'est bien maîtrisé. Donc, vraiment, il faudrait qu'à ce niveau-là, on essaye de bien maîtriser la communication autour du président de la République, etc. De dire que c'est un monsieur d'un certain âge qui a besoin de repos, qui a besoin peut-être de soins, ce n'est pas choquant. Moi, ça ne me choque pas que quelqu'un décide de se soigner. Moi, j'ai bien envie d'aller aussi me soigner. Qui sait, Anaba, peut-être toi aussi. Donc, ce n'est pas si

0: grand que ça. Ce qui m'intéresse encore chez mon ami du MSC, vous allez voir que nous sommes de très grands amis, hein, c'est que il dit, il pose un problème qui est quand même réel. C'est-à-dire qu'on a élu un vice, on a
1: créé un poste de vice-président.
0: Merci, un poste de vice-président. Mais ma foi, il faut en nommer un. Si c'est ça qui peut rassurer les Camerounais et permettre au président de la République de prendre plus de temps pour se reposer.
1: Mais sauf que vous-même, vous avez dit que les mécanismes actuels
0: les
1: ne posent pas de problème.
0: Les mécanismes existent.
1: Ah, mais encore que la Constitution dit qu'en cas d'empêchement temporaire, pas définitif.
0: Exactement.
1: Un membre du gouvernement, un premier ministre peut gérer les autres fonctions, certaines fonctions du président. C'est
0: oui,
1: ce que les membres du gouvernement font en ce moment.
0: Les mécanismes existent, mais il y en a qui sont toujours suspicieux. Mes amis suspicieux sont toujours là. Mm-hmm. Donc, vraiment pour...
2: Vous croyez qu'ils seront satisfaits, définitivement satisfaits, dès qu'on aura élu, dès qu'on aura nommé le vice-président.
0: J'ai la faiblesse de vouloir le penser que dès qu'on va nommer le vice-président, mon ami et moi, on pourra...
1: critiquer le profil.
0: Ils vont dire que voilà et tout.
3: Je critique ce changement de constitution. Je peux vous dire là, il ne faut pas qu'on commence à rêver.
0: Mais finalement, vous voulez donc quoi?
1: Alors, Michel Eclano, puis quoi avant François Bicourt.
3: On met le caca dans la boule.
1: Alors, est-ce que nous sommes rassurés, quels que les membres du gouvernement prennent la parole là? Est-ce que ce n'est pas que chacun veut défendre sa chapelle pour se dire, Monsieur le Président, je vous ai défendu en votre absence. Tout le monde veut écrire son nom en lettres d'or pour dire j'ai fait une sortie. Mais celle du ministre des Études du Cabinet Civil doit nous rassurer quand même, non? Le Président travaille.
4: Mais déjà, ce que le ministre du Cabinet Civil nous a dit, il faut le croire, le Président de la République n'est pas mort, contrairement à ce que certains peuvent penser. Mais le véritable problème de mon point de vue et du point de vue de ceux qui analysent les faits politiques au Cameroun, ce n'est pas l'absence du président de la République, c'est une communication confuse autour de son absence. Ce n'est pas l'absence qui fait problème parce que ce n'est pas nouveau. Vous avez cité trois ministres, en fait, vous avez oublié le quatrième, peut-être parce que c'est le ministre, notre ministre des tutelles. Hein, parce que la première personne a fait une intervention dans le cas d'espèce, disons-le, c'était le ministre de la Communication.
1: Sur les faux décrets.
4: Non, pas sur les faux décrets. Lorsque le président est parti, on était à moins d'un mois. Je crois que Jeune Afrique avait sorti.
1: Jeune Afrique et RFI.
4: Il avait parlé de malveillance, n'est-ce pas? On était à moins d'un mois. Et puis, il y a eu, après lui, le deuxième à faire une sortie, c'est bien entendu le ministre d'État, chargé de l'enseignement supérieur, qui est allé dans son style à lui. Il dit que il n'y a ni vacances, ni somnolence, ni jactance, ni médisance. On connaît ses rimes dans la matière. Évidemment, là, l'essentiel est mis de côté pour l'accessoire. Parce que là, quand il parle, on retient plus l'accessoire. Et pour un sujet sérieux, parce que le Cameroun est un État sérieux, ça pose un problème. On a vu par la suite le ministre directeur du cabinet civil qui a dit ce qu'il a dit, qui également interroge. Est-ce qu'on doit pouvoir dire que, est-ce que pour rassurer ceux qui disent que le président est mort, de dire à son, avec le niveau de responsabilité qu'il a, que ceux qui souhaitent sa mort vont mourir avec lui? Je crois que c'est encore des propos qu'on peut bien les tenir autour d'un verre.
3: Mais pas en public quand même.
4: Mais pas en public
3: parce que
4: là, ça pose un autre problème.
1: Mais le président lui-même avait dit rendez-vous dans 20 ans. Non?
4: Oui, mais c'est ça,
0: autour d'un
4: il n'a pas dit que vont mourir avant moi. Ça, c'est rien quand même. Parce que là, ça, c'est vraiment les propos. Quand on sort de l'antenne et qu'on est au bar, ça, ça place. Mais quand on est à la tête d'un État, ça pose un problème. Et le dernier à faire une intervention, bien entendu, c'est il y a eu
1: Grégoire Ouna
4: qui, dans son style également, lui, parce que chacun y va de son style, sans pour autant rassurer ceux qui attendent, en disant que le chef de l'État est en vacances. Bon, ok, soit c'est le ministre du Travail qui le dit, il est bien placé pour le savoir. Mais quand on a fini de discuter sur l'accessoire, on reste à l'essentiel, qui est que le Cameroun est un pays quand même qui est sérieux, qui est respecté, etc. Et moi, je devais voir... ce que d'autres opposants qui n'ont pas l'étoffe du RDPC et qui n'ont pas l'étoffe du MRC, parce qu'évidemment, on reste sur, une certaine, sur des résultats qui ont parlé dernièrement, qui s'inquiètent sur, comme Mme Thomas nous l'a dit, il y a un problème, je parlais de l'UDC notamment, qui en termes de production intellectuelle dans ce pays produit bien, même si la surface qui fait la force des partis politiques ne lui donne pas l'aura qu'elle aurait pu avoir quand elle s'interroge sur cette absence qui fait peser un risque de... Il faut garantir la continuité de l'État en toutes circonstances. Parce que le chef de l'État, évidemment, vu son âge, etc., c'est tout à fait normal. Mais que prévoit effectivement, c'est qu'il y a des insuffisances qui encadrent le séjour du président à l'étranger. Je l'ai dit tout à l'heure en début de mon propos, ce n'est pas un fait nouveau. Il y a, pour ceux qui ont un certain âge, comme Aïssi ou bien Bikoro, qui lisaient les journaux et ils étaient plus jeunes, ils connaissent déjà l'expression qui était attribuée au chef de l'État, un vacancier au pouvoir. Ce n'est pas moi qui vous fais découvrir. Vous connaissez les articles qui avaient ces titres-là, notamment avec le canard enchaîné et Jeune Afrique, un vacancier au pouvoir, parce qu'il avait ses habitudes longtemps de passer très longtemps sur les bords du lac Léman, mais tout en gérant rationnellement le pays. On ne s'inquiétait pas pour la suite. Maintenant, on s'inquiète parce qu'à 93 ans, tout peut arriver à tout moment, vu cet âge-là, et il n'y a pas une lisibilité claire. Spéculons comme nous voulons. La Constitution a été modifiée il n'y a pas très longtemps. Sous les conseils, je ne vais pas dire les pressions, parce que le Cameroun est souverain, sous les conseils des pays amis qui deal avec le Cameroun. Et se disent, Monsieur le Président, nous voulons être rassurés. Vous êtes aussi un homme d'État. Vous n'êtes pas un politicien. Vous êtes un homme d'État pour avoir fait ce que vous avez fait. Qu'est-ce qui peut arriver si vous arrivez à un accident en ce moment? Vous avez un président du Sénat qui est moins bien que vous. Il faudrait qu'il y ait une lisibilité. On a donc aménagé ce poste de vice-président. Le nommer aujourd'hui, je crois que là, nous sommes d'accord avec pratiquement tout autour de cette table, qui serait intéressant pour la stabilité du pays, de voir un certain nombre de garanties pour la continuité de l'État en toutes circonstances. Personne ne remet en cause, en tout cas, pas nous, pas majoritairement, personne ne remet en cause la qualité du président de la République.
1: Même pas l'OMS.
4: Même pas l'OMS. Personne ne remet en cause son droit à être malade. Personne ne remet en cause son droit à séjourner autant qu'il veut à l'étranger, surtout que la Constitution ne le limite pas. Maintenant, il y a des gens quand même qui disaient qu'il faut entourer ça d'un certain nombre de choses parce qu'on est dans un pays où tout va vers la présidence et tout retourne vers la présidence. Ces absences peuvent donner des idées aux déstabilisateurs du Cameroun. Parce qu'il est, en tant que la fonction qu'il occupe, l'oblige à vivre au-delà de sa personne. L'homme est limité, mais l'État du Cameroun doit être illimité. À tout moment, on doit avoir des garanties, des mécanismes qui font qu'on ne doit pas avoir peur d'avoir cette incertitude. C'est d'ailleurs ce qui a poussé, je le redis encore, les amis du Cameroun, ceux qui deal avec le Cameroun dans un certain nombre de dossiers, ils disent, Monsieur le Président, Monsieur le Président, Monsieur le Président, et écoutant ces appels de raison, de cœur, soit on veut, on a donc fait cet amendement constitutionnel pour dire, on ne va pas avoir un... Parce que disait l'ancienne loi? Le président du Sénat, dont on voyait l'État chancelant, prend le pouvoir, organise les élections dans 120 jours. Que dit le cas actuel? Il prend, il continue le mandat jusqu'à la fin. Ce n'est peut-être pas très démocratique, mais au moins, l'intérêt ici, par rapport à l'ancienne, c'est la question de la stabilité. C'est la stabilité qui était mise en avant et qui a justifié, de mon point de vue, et c'était d'ailleurs dans l'exposé des motifs au moment de changer la Constitution, c'est la stabilité. On ne peut pas avoir fait ce qu'on a fait dans l'optique de la stabilité du Cameroun et nous renvoyer à cette incertitude que nous voyons en ce moment.
1: Alors, Patrice François Bikoro, vous avez défendu la République et le chef de l'État, mais avec des précisions, TAF François Bikoro, vous avez analysé la sortie de Samuel Vondayolo que vous partagez entre démenti sanitaire et guerre de positionnement au Sérail.
5: Je voudrais d'abord avoir une pensée à Mohamed Kadhafi, qui n'avait pas 93 ans et qui n'est plus parmi nous. Il n'avait pas de vice-président. Ça n'a pas empêché la communauté internationale de déstabiliser son pays. Je me réjouis que le représentant du MRC nous a dit que quelqu'un a fait 94 jours hors de son pays. Il paraît que ce pays est encore debout. Nous ne sommes qu'à 52 jours déjà. 53.
2: Il a le 7 juin.
5: En tout cas, nous ne sommes pas à 94 jours. Je voudrais saluer les États-Unis d'Amérique. Il paraît que la démocratie remplace même quand

0: avec le nord-ouest et le sud-ouest. Toujours est-il qu'ils ont même demandé qu'on sectionne le Cameroun en fédéralisme. On a tout tenté. C'est pour ça que je vous ai dit au départ de mon propos que M. Biya a bousillé 40 ans, 4 générations. Des gens qui, au nom de la démocratie démocraticienne, veulent le remplacer à Etudi. La bonne question est donc celle de savoir, et je vous me permettez de lire in extenso ce que Mvondayolo dit, parce que je vois, chacun analyse de sa manière. Voici ce que Mvondayolo dit. J'ai mal lu le jeu d'Afrique.
1: Relisez-la.
0: Certains au sein du Sérail, c'est important, il n'a pas parlé de vous.
2: Du MSC.
0: Le débat ne vous concerne pas. C'est une bonne information. J'ai 11, j'ai 12, j'ai 14, j'ai 22, depuis le 6 avril 1984. Certains au sein du Sérail attendent ce départ. Ils n'ont pas dit cette mort. Voilà, il n'a pas dit cette mort. Quand vous êtes un acteur politique, apprenez à analyser les choses au petit degré. On a tout tenté pour chasser Biya. Allez, tout dit. Cette fois-ci, la goutte d'eau a débordé le vase parce que ceux qui l'accompagnent, et le dernier rendant sa paix, Issa Tchiroma Bakary. Moi, que je n'ai pas parlé de Maurice Kamto. Souhaite un départ de M. Poulbia hors démocratie. C'est pour cela qu'il dit. Certains au sein du Sénat attendent ce départ, mais ils partiront peut-être avant lui. Du sérail, pas de la vie. C'est pour ça que j'ai commis un poste pour dire, enfin, M. Biya, l'opportunité. En prenant à témoin ce que ses propres personnes au sein du sérail font contre lui.
2: Pour faire un tsunami.
0: Pour faire un tsunami. Parce que quand les gens t'ont accompagné 40 ans, c'est difficile, éclair d'or, de t'en débarrasser.
3: Ils ont nommé un général. Ils ont suspendu.
0: C'est difficile de s'en débarrasser. Ton gardien qui accompagnait tes enfants, ta cuisinière, c'est difficile à un moment donné. Mais s'il te donne l'opportunité de mettre du poison dans ta nourriture, tu prends à témoin. Parce que ce que vous semblez oublier, et ce que l'activateur politique dont je suis ne peut pas oublier, c'est qu'il y a des réformes structurelles, institutionnelles que M. Biya est en train de faire pour permettre à la nouvelle République de se mettre en place. Ces réformes-là,
1: et les réformes
0: vous ne pouvez pas dire que vous ne voulez plus des gens qui ont fait 85 ans et demander qu'on garde un type de 85 ans. Michel, tu as rappelé tout à l'heure qu'on était un peu inquiet puisque la Constitution n'a pas encore changé à ce niveau. Que M. Biya puisse être remplacé par le futur président de la République. Lui, en a fait 3 ans en Italie. On n'a pas fait une sortie. Paix à son grand âme. Niap de Pédé Marcel. Il a fait 3 ans hors du pays. Un être humain qui a donné autant de sa vie peut être légèrement handicapé sur un certain plan. Le problème, c'est que ceux qui sont, qui l'observent, qui observent comment la République fait sur eux, c'est eux qui sont plus importants et plus dangereux.
2: D'accord.
0: Les gens observent comment on voit Niad Dipeni Marcel. On dit il est trop vieux, il est malade, il va faire ceci. On dit hey. On voit ce qui s'est passé à l'Assemblée nationale. On dit hey. C'est-à-dire que 2 jours après que le très grand patriarche, 45 ans élu dans son village, ce que certains partis politiques n'arrivent pas à faire pour 2 jours. 2 jours après, on a envoyé son fils au commissariat pour une VX. Parfois, vous vous demandez pourquoi les gens s'arc-boutent à des postes. C'est parce que vous ne les avez pas rassurés. C'est ce que Jean de Dieu vous dit. Rassurez les gens. Il y a des gens qui ont fait des meetings dans ce pays. On va mettre Paul en prison. On s'attaque à ses enfants. On va faire ceci. Il dit OK. Le DCC parle aux gens du sérail. Il n'a pas parlé de mort.
2: D'accord.
0: Il dit. Les informations stratégiques que vous mettez à la disposition de l'opinion pour vous aider à faire ce que Boko Haram n'a pas pu faire. Nous sommes enfin au courant. Parce qu'on peut aussi s'interroger sur les 17 articles de Jeune Afrique dont vous savez que l'opinion camerounaise, c'est qu'il prenait goulûment au palais, faisait des faux articles en son temps. Nous sommes à la reddition des comptes. C'est la fin d'un mandat. C'est pour cela que moi j'ai interpellé.

0: C'est ça. En encourageant que les choses avancent.
1: Mmh. Et vous êtes sûr
0: nous avons au moment où je vous parle deux jeunes gens, selon la constitution, capables de remplacer M. Paul Biya. Aboubakari Abdoulaye et Datou. Peut-être que vous ne connaissez pas bien la constitution. Si ça dépasse Aboubakari, ça ne va pas dépasser Datou.
1: C'est d'abord par
0: ça ne va pas le dépasser. Nous pensons donc qu'il a réglé la sortie du DCC, a réglé un problème sur l'état de santé de M. Biya, dont Jeune Afrique a dit qu'on a coupé le pied, on a coupé le rein, on a coupé le sexe.
1: Mais M. Biya, dont on n'a pas vu une vidéo ou une image.
0: Le problème justement réside
1: c'est
0: là.
1: C'est ce que les Camerounais recherchent aussi.
0: Le problème réside là. Dans une république, moi je ne parle pas de démocratie. Mmh. C'est des histoires que les Blancs sont venus mettre pour nous mettre en désétude. Je ne peux pas le dire alors que j'ai passé 17 ans de ma vie avec ce monsieur à me faire insulter pour restaurer l'AS, que vous n'auriez pas instauré chez vous. Il s'agit du président de la République. Non, M. Biya. Le président de la République, en tant qu'institution, pose des actes qui rassurent qu'il y a un président de la République dans le pays. Ça d'accord. Peut donc expliquer pourquoi. Avant Datou, avant tel, on a eu des réformes, on a nommé des DG, you know, on a nommé ceci,
2: c'est pour ça
0: on a
2: que
0: nommé
2: j'ai
0: cela.
2: Dit,
0: c'est ça qui nous rassure.
2: C'est pour ça que j'ai dit
0: que les institutions sont debout.
2: J'ai dit.
1: D'accord, merci.
0: Mais François. Ça n'enlève pas. Et ça me rassure aussi, je termine par là, si tu permets.
1: Rapidement.
0: Que ce débat, contrairement au débat d'avant l'élection présidentielle, rassure sur l'intérêt croissant du personnage, pas du président de la République, de la personne physique, M. Biya, qui intéresse les gens que papa, les gens là sont en train de gâter le champ derrière toi. Tu es où? Il vous dit, je vous envoie d'abord ceci, la préfectorale est passée, ça veut dire que, pas la préfectorale, les adjoints préfectoraux, vous avez vu que c'est, la moyenne d'âge c'est 25-35 ans. C'est sûr qu'après on aura les préfets, on aura le gouverneur. Donc, vous savez très bien que ça fait 10 ans.
1: Ok, merci.
0: Donc, moi, je pense donc merci. Que j'encourage le président de la République, qui depuis 2020 n'a pas fait de gouvernement, ça aussi c'est son magistère, parce qu'il connaît mieux le Camerounais. Mais je le dis cette fois-ci, papa, le tsunami doit rassurer que c'est toi qui.
1: D'accord, c'est pays. Alors permettez un peu, on va écouter en quelques minutes Jean-Blaise Nguette, qui nous l'avons promis, c'est parce que nous avons insisté ici en studio, qu'il va dire un mot, lui qui est en Europe en ce moment et qui. Et un soutien du président de la République. Jean-Blaise Nguette est le président du MPCC, le Mouvement Patriotique pour le Changement du Cameroun, de là où il est, en Europe. Bonjour, bonsoir. C'est bien calé, c'est bien ça. Monsieur le Président, bonjour, bonsoir. Votre contribution sur la sortie de M. Samuel Vondayolo, est-ce qu'elle vous rassure?
3: Bonjour, Royal FM. Bonjour, Jean-Marie. Ben, je vous remercie pour cette question. Et merci aussi pour l'occasion donnée à modeste personne de réagir sur votre antenne par rapport à la réaction du ministre Samuel Vondayolo qui a rassuré les Camerounais. C'est peut-être pour moi l'occasion aussi avant toute chose de répondre à un de vos confrères qui m'a posé la question sur une de ses antennes la semaine dernière me demandant effectivement l'état de santé du président. Voilà, donc c'est peut-être l'occasion ici d'avoir effectivement une réponse par rapport à la voie autorisée qui est celle du ministre d'État Vondayolo Samuel, qui est un homme, un grand homme, hein, un des seuls d'ailleurs, en dehors du président de la République, un des seuls hommes politiques autour du président pour qui j'ai beaucoup d'admiration et de respect. Voilà, parce que c'est un homme qui est au service de l'État, quelqu'un qui est autour du président jour et nuit, un fidèle collaborateur du chef de l'État. Et donc, tout ce qui sort de la voix du ministre d'État, Vondayolo Samuel, pour moi, c'est un homme que je connais très bien, et je sais que c'est un fidèle, C'est un homme qui ne fabrique pas, on n'est pas dans la démagogie. Voilà, donc tout ce qu'il peut dire sur l'état de santé du président, il ne dit que la vérité. Et ce qui est effectivement sincère, voilà, comme je le dis, en tant qu'homme politique, les collaborateurs du président, pour la plupart, c'est des personnes qui ont été là, qui l'ont trahi, parce que s'il y a eu beaucoup de problèmes au Cameroun, c'est aussi à cause de ces collaborateurs du président qui, pour la plupart, ont été là pour piller, pour voler et pour, à la limite, détruire ce que le président a construit. Et pour preuve, on a encore, à ce jour-là, plusieurs gouvernements qui sont dans les prisons. Eût été peut-être la générosité du président. Je pense que actuellement, là, on aurait encore plusieurs de ces personnes autour du président, plusieurs collaborateurs du président qui seraient forcément dans les prisons. Voilà, donc, par rapport à je pense que j'ai répondu aussi à votre question, au message de certains au sein du Sérail qui souhaiteraient sa mort. Ce n'est que normal de savoir que on a à côté du président quelqu'un infidèle qui n'est intéressé par rien du tout, qui ne fait pas partie des clans de vol et de pillage. C'est comme moi demain, si jamais le chef de l'État me faisait confiance que je sois à côté de lui, les gens diront tout, parce que nous sommes ce genre de personnes qui n'avons à l'esprit qu'une seule chose, servir la nation, d'accord, servir le président, servir ceux qui sont le peuple camerounais dans la fidélité, dans l'honneur. Parce qu'en fait, le rôle d'un homme politique, c'est pas d'être riche. Le rôle d'un homme politique, c'est pas le pouvoir. Le rôle d'un homme politique, c'est le service. Un homme politique est un esclave d'un peuple. Sacrifier sa vie pour la nation et sacrifier sa vie au service
1: d'accord,
3: de l'État et de la nation.
1: D'accord.
3: Donc,
1: merci.
3: Comme je le dis encore, pour moi, c'est une occasion de féliciter ce grand homme que je respecte, le ministre Bondaïolo Samuel.
1: D'accord. Merci Jean-Blaise Nguet pour cette contribution. C'est parce qu'on veut prendre quelques auditeurs là aussi, parce que les auditeurs ont aussi droit à la parole. La régime fait ainsi, c'est pour une pause.
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1: On va écouter quelques auditeurs. Hein. Allô, Ibrahim.
7: Monsieur Mariana.
1: C'est qui au téléphone?
7: Joseph.
1: Ah d'accord, de Noumaïos. Vous êtes à Noumaïos, je vous écoute, monsieur. Vous soyez précis et concis.
7: Oui, quand j'ai suivi l'ensemble des paniques, que ce soit ceux de l'opposition et ceux du parti au pouvoir, je me suis rendu compte que tout ça portait sur le fait que l'âge du chef de l'État lui impose la fatigue à cause de son âge. Et c'est normal donc qu'il soit comme ça et que personne n'est surpris de cela. Bon, maintenant, ce que je veux comprendre, c'est comment est-ce qu'ils ont donc choisi, connaissant déjà la suite, comment ils ont donc décidé de présenter au RDPC un candidat qui savait qu'il sera forcément fatigué et peut-être obligé de passer les cours longs séjours privés.
1: Monsieur Vouna, le chef de l'État n'est pas fatigué, il travaille et il est en bonne santé.
7: Bon, nos autres pays, nous avons besoin d'être rassurés. D'accord. Parce que voyez-vous, M. Charles Atteva, il m'avait commencé à soulever ce problème de la prévia. Et ce que nous vivons, ce que nous voyons ces temps-ci, vraiment, ça ne nous rassure pas, pas seulement sur l'absence. Bonne émission à vous.
1: D'accord, merci M. Evouna de Noumaïos. Allô, allô, allô, sur la 2.
8: Oui, ingénieur royal, bon après-midi.
1: Constant Simo, allons-y rapidement de façon précise et concise.
8: Oui, je vais arrêter mon bonsoir aux camarades qui est sur le plateau. Pour bien la pensée, je le dis ici, et le téméraire patriage qui est votre panneau. Ça m'a dit là-bas, en réalité, le travail ne fait pas de bruit. Je ne sais pas pourquoi, parfois, il faut que les gens nous rassurent de quelque chose qui n'a pas besoin d'être rassuré. Mais c'est incroyable. Vous ne pouvez pas demander le mystère. Vous avez un chef d'État qui est fatigué. Il ne se rappelle plus de rien. Il ne se rappelle plus de personne.
1: Ah bon? Mais allô, vous voulez, allô, fois... allô, allô, allô, oui? Constant. Oui? Ce que vous faites là s'appelle la cacophonie et la médisance.
8: Non, vous pouvez prendre ça comme vous voulez.
1: Est-ce que vous avez le bulletin de santé du président? Vous êtes DCC.
8: Mais on n'a pas besoin d'avoir son bulletin de santé. Qu'est-ce que le président fait à l'extérieur depuis? Et on ne fait qu'on nous dit que non, il travaille, il est en bonne santé. Pourquoi il ne vient pas travailler chez lui?
1: Vos frères font quoi à Dubaï? Vos frères font quoi à Dubaï chaque 3 mois?
8: Non, mes frères ne sont pas les chefs d'État, monsieur. On parle d'un chef d'État, on parle d'une institution. On parle du président de la République, ne faites pas l'amalgame. D'accord. Ne mélangez pas les choses. Je vous dis, monsieur, on n'a pas besoin de ça. Ils vont dire les comptes rendus, les comptes, quel que soit le cas. Les gens vont dire la vérité au Cameroun, quel que soit le temps que ça prendra. Donc arrêtez de nous embrouiller, de nous fatiguer. On n'a pas besoin de ça.
1: D'accord. Merci. Hein. Au téléphone, allô?
9: JMA.
1: Oui, JB, le taximan.
9: Voilà. Un bonsoir à toi, bonsoir à l'équipe technique. Sans oublier le riche panel qui t'accompagne. Et à même le grand proviseur hors échelle, le père de moi. Bon après-midi à toi. Je ne veux pas oublier le patriarche du Koro. Même les gars du MSC, vous êtes tous des Camerounais. Un bonsoir à vous.
1: D'accord, rapidement.
9: Voilà. Vraiment, GMA, il est vrai que on nous a beaucoup effrayés dans les réseaux sociaux là. On nous a beaucoup effrayés. Mais ça ne devrait même plus nous surprendre. Parce qu'il n'y a pas quelqu'un qui a dépassé Jésus en termes de résurrection. À tout moment, il est mort. À tout moment, on le voit. À tout moment, il est mort. Donc, ça ne devrait plus nous effrayer. Mais ils ont tellement accentué tous ces instants dans les réseaux sociaux. Donc, quand le ministre, directeur général du cabinet civil sort, il dit là, on le croit. C'est que chez nous, en Afrique, là, nos parents ont toujours raison. Mmh. Donc, nous, on le croit.
1: D'accord.
9: On a espoir que le président va bien.
1: Ok,
9: la
1: merci.
9: La seule chose qu'il va envoyer, le seul message qu'il va seulement envoyer, c'est Papa Paul Biya, rentre à la maison et depuis que tu es parti, on souffre ici derrière. Oh, rentre à la maison, on t'attend.
1: Merci. Allô? Allô?
10: Allô, Yamare.
1: Oui, Mr. Silas.
10: Yes, thank you so much. Very happy weekend.
1: Mm-hmm. Happy weekend to you, my brother. We are listening to you.
10: I want to give your invitation to the invite today.
1: Mm-hmm.
10: And my brother, I see.
1: Mm-hmm.
10: So I told him that he said that his father went for a hunting. So for in the forest, that they are still waiting. When the father have to find for a good mate, so they still wait for a father. No, I have to say that no, we are Maria Naba. If that the pygmy that was in the West region in Cameroon, where the pygmy is living, they come back. You know that by after 2 months, 1 week, we're going to come back. So look for the children. The father cannot come back to see that. So ministers are coming up. Come back and see that how the children are doing. He's our president. 54 years out of the country, young Maria Naba. It's a normal for a country to see that, see somebody like young Jai, you see, to come and defend that. No, he's already been in the forest, that he's going to come back with the meat. No, for how many years? For more than 40 years. That's it. People are suffering and people are dying, young Maria Naba. We have to say that this is what they call it in the country that the minister has already decided to come up. To be a conversation. Thank you, Fune. What other people are saying that the parent is already being for holiday. Other people are saying that no, it's doing well.
1: D'accord.
10: Other people are saying that it's working. No. Let me be serious in country. If that the everybody know that the president is the parent already being tired, yes, we accept it's our part. Yes, we know that whether it's way in Europe, Yamara Naba. 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
1: Thank you, Mr. Silas. Thank you. Thank you.
10: People are sitting there and defending the president. No, it's not good.
1: Ok, rapidement, là, sur la 2, allô?
11: Oui, bonsoir, Jean-Marie.
1: Comment je vous appelle, bonsoir?
11: Monsieur Honoré de Mbankomo.
1: Monsieur de Mbankomo, je vous écoute.
11: Oui, Jean-Marie. Nous devons tous nous inquiéter de l'absence de notre. Que nous soyons dans son parti ou pas, nous voulons nous voir ici en bonne et due forme. Et parce que c'est lui notre président. Et souvenez-vous, vous qui êtes un parent, lorsque vous n'êtes pas dans votre maison, on a l'habit en adage qui dit le chat parti, les souris dans. Vous souvenez des faux décrets qui ont failli avoir lieu la dernière fois.
1: Mm-hmm.
11: Oui, vous.
1: Mais voici les vrais décrets qui font débat, non? Vous parlez
11: oui, les vrais décrets font débat parce que le père n'est pas là. Si un seul instant le père était là à la maison, on allait tout ce grabuge-là n'allait pas avoir lieu.
1: Mmh.
11: Vous voyez même que il y a même pas mal de choses, notamment la dénonciation que le capitaine qui est de l'autre côté là a faite, justement parce qu'on a constaté que le bateau n'a plus peut-être pas son gouvernail.
1: D'accord.
11: Faut comprendre, faisant Marie en avant.
1: Ok, merci.
11: Et je vais vous dire quelque chose. Je suis à Renaud et Boto que, pardon, il faut pas souvent parler aux gens qui étaient avec une certaine ardiette. Puis n'est pas les gens qui ont prouvé comme le patriarche Bikoro et le conseiller le journal. Ils ne parlent pas avec mes proches gens. Le grand Jean de Dieu ici, c'est des gens que on a un très grand intérêt à écouter. Ne fais pas comme si c'est toi qui donnais la nourriture aux gens du MRC. Faut arrêter ça.
1: D'accord, d'accord. On ne menace pas ici. Hein. On ne menace pas quand le président n'est pas là. Michel Ekadop et quoi? Nous sortons de ce débat en quelques secondes. Je peux utiliser votre casquette de SG de l'UPC cette fois-ci. Il y a de l'ordre à l'UPC. Vous nous rassurez quand même. Il y a un projet d'un congrès unitaire. Ça avance quand même. Est-ce que le groupe de Badenkop est partant? Vous citez les noms des absents.
0: Non, je...
1: Ça rassure, l'UPC ira à ces élections municipales et législatives.
12: Ben, je crois que c'est le souhait de tous les UPC, quelle que soit leur tendance. Mais je voudrais parler quand même pour dire que vous savez, la situation de l'UPC, elle est extrêmement politique. Les problèmes de l'UPC sont politiques, ce n'est pas les problèmes de droit, vous le savez. Dans l'UPC, on est otage du tribut de l'histoire. Parce qu'en fait, l'UPC a pris les armes pour l'indépendance de ce pays depuis 1960 et nous avons perdu cette guerre. Donc, à partir du moment où nous avons perdu cette guerre, on doit tenir compte du fait que ceux qui ont gagné ont tout intérêt à nous discréditer, à nous déstabiliser. Sur le plan de la... on a été militairement vaincus, mais nous sommes le vainqueur moral de la lutte de l'indépendance. Quelles que soient les formes que l'on prend, on ne peut pas parler politique aujourd'hui au Cameroun. C'est pour ça que chaque parti politique, qu'il soit majeur, fort en son temps, cherche toujours à coopérer avec une faction de l'UPC qui lui est favorable. Ce n'est pas par hasard, c'est parce que l'UPC est le vainqueur moral de cette indépendance. On peut paraître aujourd'hui passéiste, mais tous les problèmes que nous vivons aujourd'hui sont la preuve que cette guerre de l'indépendance n'a pas été soldé complètement.
1: Et vous nous rassurez qu'il y aura congrès unitaire?
12: Le congrès unitaire, je ne peux pas vous le dire avec certitude, parce que je vous ai dit qu'il y a beaucoup de paramètres qui rentrent en jeu, des paramètres politiques. Ce que nous souhaitons, d'ailleurs, au-delà même de vous rassurer, je voudrais tout simplement vous dire qu'en l'état actuel des choses, un congrès unitaire avec toutes les factions de l'UPC relèverait de la chimère. Donc, mais en revanche, il peut y avoir un courant fort, suffisamment fort, pour balayer des résistances.
1: Et comment allez-vous investir, procéder aux investitures? Je vois Bapoli Porte sur le terrain.
12: Oui.
1: J'imagine vous également, les autres.
12: Je l'ai dit sur vos antennes, mais je n'étais pas dans ce studio, que Elekam, qui a fait du pont sur l'artiste, s'est bâti sur sa propre jurisprudence. Elekam a dit, on l'a vu depuis 2023 avec les élections sénatoriales, Et même avec la présidentielle, dans tout ce qui s'est passé dernièrement, 2025, dans les deux dernières élections majeures qui sont passées, il y avait toujours pluralisme des candidatures. Et l'ECAM dit ceci. Nous avons posé la question au Minat. Est-ce que l'UPC est un parti légalisé au Cameroun? Le Minat a dit oui. Ils ont reposé la deuxième question. Qui a la légalité pour investir au nom de l'UPC? Le Minat n'a pas répondu. Donc, ils ont dit ceci. Bon, OK. Vous savez que l'UPC n'est pas interdit, mais l'UPC n'a pas une direction légale. Ce que je fais, c'est que chaque fois que je vois une liste de l'UPC, quel que soit celui qui l'a investi, je laisse. Mais chaque fois qu'il y aura deux listes, je ne veux pas savoir qui a raison, qui a tort, j'annule.
1: Voilà. Donc le défi est d'une liste unique de la présentation.
12: Exactement. Donc c'est ça le défi en ce moment, et de faire comprendre, notamment dans nos fiefs, où nous avons les chances de faire passer des élus, que l'intérêt supérieur de l'UPC serait que nous arrivions à un consensus, à une convergence de vues, dans ces fiefs-là, pour ne pas être totalement largué sur le plan politique.
1: D'accord. Non. Éric Diabon, il faut sauver les partis politiques. Même l'OMRC n'a pas un leader. Le leader est contesté.
13: Avant de parler de ça, je peux... Vous avez
1: on n'a fait... plus de temps, hein, comme oui, vous prenez oui, le oui, temps. Oui, là, c'est terminé, il y a une émission après.
13: Le MRC est en bonne santé. Le MRC a un leader. Le leader, c'est Maurice Kamto. Nous avons eu des conventions, pas comme le RDPC qui n'a pas fait une convention, une assemblée depuis 2011. Et jusqu'à ce que le mandat de tous les membres du bureau politique de RDPC est périmé.
1: Donc vous communiquez pour le RDPC?
13: Non, je vous dis clairement que c'est là où le problème se trouve. Le MRC fait ce congrès extraordinaire et tout ça. Mais je veux quand même, avant de sortir, je veux corriger un petit faux dire. Le président Pobia ne peut pas nommer un vice-président. Il faut que je le dise clairement. Il ne peut pas nommer. C'est là que je dis qu'il y a incertitude.
1: C'est vous qui détenez son stylo.
13: Parce que la loi n'est pas rétroactive. Et si ça devait être rétroactif, il fallait qu'on écrit là-bas que le président peut rétroactivement nommer quelqu'un qui doit le succéder. D'accord. Donc, c'est ça que sa nomination va encore mettre l'incertitude que j'ai parlé avant. Donc, c'est pour cela que nous sommes inquiets
1: d'accord.
13: De la situation.
1: Merci. Jean de Dieu, ici, votre mot de fin de ce débat.
14: La République est en marche, notamment, et je suis étonné que même l'opposition... Vous avez une parole pour faire la propagande de votre parti. Vous prononcez une seule fois MRC, trois fois RDPC. Ça signifie que j'ai eu raison depuis l'introduction que tout ce monde...
1: Ils aiment Paul Biya.
14: Ce genre aime Paul Biya. Comment tu expliques? Peut-être celui qui revendiquait la résurrection de l'UPC, il n'a pas prononcé notre parti. Et j'ai admiré cette communication. J'admire également cette autre communication qui fait taire son ego et fait promouvoir le Cameroun. C'est pour ça que j'ai dit qu'il n'y a pas de parti politique ici qui soit contre le vrai parti politique qui est le Cameroun.
15: François Bikoro, merci.
0: La vérité est dure, la vérité est rude, la vérité est dure, mais c'est la vérité libère. L'Union des populations du Cameroun n'est pas un parti politique, c'est un mouvement d'émancipation. C'est pour cela qu'il n'a pas prononcé d'autres mots, parce qu'il sait que tous les partis politiques qui existent aujourd'hui, dans l'imposture de l'hypocrisie cognitive, viennent de ce que le travail de l'UPC qui a été fait. C'est pour cela que je voudrais dire à Ecuador...
14: C'est un mouvement et une idéologie.
0: Ecuador, il faut faire attention. Je dis que M. Gilbert Andiotchoung est un patriote. Parce qu'en son temps, sans demander votre avis, il a demandé que partout l'UPC se présente, qu'il y ait 57 têtes ou rien. Il faut que l'UPC soit représenté parce que c'est le parti mère de tous les partis politiques.
1: D'accord. Merci à vous, chers messieurs. Merci à Renaud et Boto également qui étaient avec nous. Rediffusion de Baromètre politique jeudi entre 1h et 4h au petit matin. Je vous retrouve samedi prochain. Mais déjà demain, 18h-20h55, je serai là dans le cadre de l'émission à bâton rompu avec Abdourahmane Amadou Baba qui parlera cette fois-ci comme président national d'un parti politique. Et il va parler de l'actualité de l'heure au Cameroun et des enjeux des élections municipales et législatives. Mais pour la suite, il y a une émission qui va commencer dans quelques minutes. Elle est présentée par Francine Atéba. Ça s'appelle Par ici, la culture. Bonsoir, madame. Menu.
16: Bonsoir Jean-Marie Anaba, bonsoir votre riche panel, bonsoir aux auditeurs. Nous allons parler de la compétitivité du cinéma camerounais. Ce sera la thématique qui va tarauder notre esprit ce soir.
1: Mesdames, messieurs, merci d'avoir été là. Merci à toutes les équipes de production et rédactionnelle. Je suis Jean-Marie Anaba. Bon samedi. À

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Bonsoir à tous, au plaisir d'être en votre compagnie ce samedi 1er août 2026 dans le cadre de l'émission culturelle Par ici la culture. Je souhaite déjà un fructueux et radieux mois d'août à tous les auditeurs de la radio, des auditeurs Royal FM. Quoi de mieux que d'être sur Royal FM et d'écouter tout simplement votre émission de débat culturel. Pour tous ceux qui découvrent l'émission à l'instant, c'est tout simplement une plateforme pour vous permettre, on va le dire ainsi, de prendre de la graine en matière de culture. Espace 21h-23h, avec toute une équipe technique qui m'accompagne chaque samedi soir. L'équipe technique de ce soir est composée à la mise en onde et régie d'antenne. Nous avons tout simplement Romuald Ekoumé, réalisation et Belbela Samari, coordination centrale Roger Kieg de Kiki, supervision générale le révérend pasteur Emmanuel Noël Bissay. Par ici, la culture, c'est votre émission culturelle et quoi de mieux de débuter le mois d'août avec une ponctuation musicale pour pouvoir vous bénir comme ça votre soirée, votre mois.

Nous sommes le samedi 1er août 2026. 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

0: 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SEA. 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

0: De retour sur ce plateau, pour tous ceux qui nous rejoignent à l'instant, bienvenue à Royal FM. C'est votre émission Par ici, la culture qui poursuit son bout de chemin. Avant de dévoiler la thématique de ce soir, on va d'abord faire un retour en arrière, une certaine rétrospective. Nous allons parler du monde des mélomanes qui est en deuil, hein, parce que le mercredi 29 juillet 2026, l'artiste musicien Bissimac nous a quitté des suites de maladie et il est parti, s'en est allé à l'hôpital général de Douala des suites de maladie, il n'avait que 55 ans. On va essayer de prendre quelques réactions hein, qui lui rendent hommage à cet artiste, à cet illustre artiste connu pour son titre emblématique forcément qui avait un album qui était très, très connu et aussi qui était très humble. Donc on prend la réaction de ses confrères, hein, de ses collègues, on va le dire ainsi, qui lui rendent un vibrant hommage.
1: Bonjour, je suis l'artiste Michel Takam du groupe Takam 2. Bissimac, c'était un petit frère, c'était un compagnon. J'ai fait beaucoup de choses, on a fait beaucoup de pays, que ce soit européen, que ce soit africain ensemble. C'est un petit frère très dynamique, très créatif et très humble. Tellement humain que je, là où je suis, vraiment je suis tellement dépassé. C'est pour ça depuis hier quand on m'a annoncé la nouvelle, la triste nouvelle, j'ai dit non, je ne peux pas rester à Yaoundé. Faut que je descende à Douala me rassurer que effectivement que c'est vraiment vrai. Effectivement, je suis arrivé, c'est vrai. Je suis comme ça à son domicile derrière l'hôpital général. Et moi, à l'hôpital général de Douala, et son corps actuellement est déposé à la garnison militaire de Douala. C'est terrible, c'est les mots même me manquent parce que c'est tellement triste. Je suis tellement attristé que je ne sais quoi dire. De ce jeune qui était plein de talent, et tellement talentueux, que ce soit musicalement parlant, que ce soit dans la créativité, que ce soit dans le chant. Il avait travaillé tous ses côtés au point où c'est vraiment, on attendait que voilà, au moins des jeunes comme ça là qui peuvent prendre la relève dans les jours à venir, qu'on peut compter sur eux pour, tu vois, pour défendre la culture camerounaise partout. Mais bon, on dit l'homme propose, Dieu dispose. C'est aussi ça la vie. Actuellement, Dieu a dit qu'il vienne se reposer, il a travaillé. Mais que beaucoup de jeunes prennent un exemple sur lui, parce que quand vous écoutez ses chansons, ça a toujours tellement de messages, ça a tellement de mélodies, et tellement de même musicalement parlant, au point où ah, c'est ça. Nous avons perdu un artiste. Et un des vrais artistes. Parce qu'il y a trop d'artistes. Mais vous savez, il y a artistes et artistes. Bissimac, c'était un artiste. Il était parmi les artistes sur qui on pouvait compter pour défendre même une culture, que ce soit au Cameroun ou bien ailleurs.
0: C'était l'hommage de Michel Takam du groupe Takam 2 qui rend un vibrant hommage à son ami et frère et ainsi que collègue Bissimac. On va lui dire tout simplement que la terre de nos ancêtres lui soit légère. On part depuis un plein pied comme ça sur notre thématique du jour. On va ouvrir le grand débat qui touche tout simplement tous les acteurs du 7e art au Cameroun. Le thème c'est on parle de la compétitivité du cinéma camerounais. On sait que le cinéma camerounais a du talent, des histoires fortes, des acteurs brillants, mais est-il assez compétitif face aux autres industries du continent et du monde? Avons-nous les moyens, la visibilité, la formation, le marché qu'il faut pour rayonner? Pour en parler ce soir, nous recevons des figures du petit écran, également du grand écran. Nous avons Oncle Otiama, plus connu sous le nom de Daniel Ndo, Tatiana Matip, Eric Ebaudé et Moussa Sinja. Et Pour pouvoir modérer ce plateau, je suis Francine Ateba. Je vais commencer bien sûr à parler de la compétitivité du cinéma camerounais parce qu'on a fait un constat assez clair. Nos films cartonnent sur TikTok, nos acteurs sont suivis, mais pourquoi nos productions ont encore du mal à percer à l'international? Est-ce que c'est le manque de financement, de distribution, de professionnalisme? Pour décortiquer tout ça, en tout cas, nos quatre invités vont pouvoir permettre aux auditeurs de pouvoir prendre de la graine en matière de cinéma au Cameroun, on va lui dire ainsi. Et je vais commencer bien sûr avec une figure bien connue du paysage comique camerounais, avec son style vestimentaire traditionnel, souvent tenu avec des motifs jaunes comme sur la photo, qui dit les vérités de la société, c'est tout simplement un voyage. Il fait partie de ces comédiens qui utilisent l'humour pour parler des problèmes du quotidien, la famille, la politique, l'éducation, la culture et bien d'or. Son jeu est apprécié pour son authenticité et son ancrage dans les réalités camerounaises. C'est une voix importante pour parler de ce thème, à savoir la compétitivité du cinéma camerounais. On accueille à l'instant tout simplement Oncle Otchama, Daniel Ndo, qui va commencer par nous présenter l'état des lieux du cinéma camerounais. Est-ce que vous pouvez nous graisser comme ça l'état des lieux du cinéma au Cameroun?
2: Voilà, pour répondre à vos questions, en commençant par l'état des lieux du cinéma camerounais, je peux dire que c'est complexe. Oui, la réponse sera complexe parce que tout simplement, à une certaine époque, on parlait du cinéma, c'était beaucoup plus des salles obscures avec des films de 35 mm de long métrage, des courts métrages de 16 mm, 8 mm. Or, la technologie a changé.

0: C'est vrai, les mêmes caméras sont là, puisque pour qu'il y ait cinéma, il faut bien qu'il y ait des caméras, il faut bien qu'il y ait des acteurs qui jouent des rôles, il faut qu'il y ait des techniciens qui manient des appareils, du matériel, son, lumière, il faut qu'il y ait un réalisateur, etc., etc. Tout ceci continue d'exister, mais avec l'évolution de la technologie, le cinéma a un peu perdu de sa superbe dans notre pays. Les salles de cinéma n'existent presque plus. Je dis bien presque plus. Bon, il y a des salles qui recommencent à être proposées, construites, mais il y a beaucoup plus. Le cinéma qui reste dans son nom de film. Parce que vous avez des films de dramatique télévisuelle, vous avez des films télévisuels, vous avez des web-séries telles que vous l'avez proposé plus loin, vous avez d'autres propositions technologiques en images qui s'apparentent au cinéma. Voilà, donc ça fait donc si on veut parler du cinéma en tant que tel au Cameroun, nous ne pouvons que nous appuyer sur les différents festivals. Voilà. Les différents festivals qui gardent encore le nom de cinéma. Festival du cinéma, écran noir et tout le reste. Bon, maintenant, est-ce que ce sont des films qui sont tournés par des caméra de 35 mm, 16 mm qui sont projetés. Je ne peux pas l'affirmer. Seuls les techniciens peuvent nous révéler comment sont tournés ces films. Mais ce qu'on constate, c'est que beaucoup de films au Cameroun actuellement sont tournés pour les télévisions, les chaînes de télévision, tant intérieures qu'extérieures du pays. C'est un peu le constat que moi je fais et que nous continuons à appeler cinéma, puisque de toutes les façons, ces films sont projetés. Ces films passent beaucoup plus à la télévision, qui est un très grand concurrent du cinéma. Alors, résultat, les spectateurs qui étaient beaucoup plus les spectateurs du cinéma n'existent également presque plus. Presque plus. Sinon, les spectateurs se réduisent aux familles, les spectateurs se réduisent aux invités dans les festivals, aux participants de festivals lorsque il y a un festival de films, de films entre guillemets, télé, voilà. Autant de problèmes qui se posent lorsque nous parlons de l'état des lieux du cinéma camerounais, Parce que réellement, pour parler de l'état des lieux, il faudrait tout simplement que nous arrivions à parler, n'est-ce pas, de cette grosse machine qui existait à l'époque, des caméras 35 mm, des caméras 16 mm et autres. Or là, bon, nous continuons à parler cinéma tout simplement parce qu'il existe toujours des caméras, mais des caméras d'autres technologies qui ont fait surface sur le terrain cinématographique. Donc vraiment, je peux dire le cinéma continue d'exister. Puisqu'il y a des films, mais n'existe plus en l'état de ce qui était vraiment appelé cinéma, c'est-à-dire salle obscure où les gens quittaient leur maison pour aller voir un film. Ces salles ont presque toutes disparu. Et maintenant, les gens sont chez eux et puis, bon, la télévision a presque, ou si vous voulez, l'écran de télévision a presque remplacé l'écran de la salle de la salle obscure du cinéma. Voilà. Donc, le cinéma existe. Continue d'exister, mais sous d'autres formes.
1: Comment se porte alors le cinéma camerounais de nos jours, puisqu'il existe et il existe encore sous d'autres formes, comme vous l'avez si bien dit. Mais maintenant, s'il faudrait parler de l'état actuel, c'est-à-dire comment il fonctionne, comment il se porte, est-ce que le marché se porte bien, est-ce que le cinéma vraiment donne, on va lui dire ainsi.
0: Je peux dire qu'il se porte bien parce que les films tournés par les réalisateurs camerounais, les producteurs qui financent le cinéma camerounais sous diverses formes, ça il faut le souligner, sous diverses formes, pourvu qu'on appelle ça film. N'est-ce pas? Ce cinéma se porte très bien parce que ce sont des films qui sont pour diffusés dans des chaînes de télévision locales, les chaînes de télévision du pays, les chaînes de télévision dans le cadre international, donc ce qui veut dire que ce sont des films qui sont appréciés à divers niveaux, donc le cinéma camerounais se porte bien dans particulièrement les nouvelles formes technologiques, et l'une de ces nouvelles formes technologiques, les web-séries telles que vous me l'avez demandé, font partie du cinéma. Ça fait partie du cinéma, sauf que il y a la forme du film qui pose problème, parce que si le film cinématographique met 1 heure, 1 heure 30 minutes, ben les web séries c'est juste quelques minutes, ça devient comme un petit jouet quoi. Mais n'empêche que ces web séries, ces films, donc c'est du cinéma. Du cinéma sous une autre forme. Et l'une des formes, de web série, bon, c'est beaucoup plus, je sais pas, le support, dans lequel passe ce film dans le cadre de la diffusion, c'est le téléphone. Alors ça pose un petit problème, l'Internet, c'est juste des petites images toutes petites, alors que le cinéma demande un grand écran. Voilà les web-séries qui d'ailleurs ne coûtent pas cher. Donc, web-série, c'est également du cinéma, mais du cinéma dans sa forme technologique autre que le film cinématographique réel. Et est-ce que ces web-séries ou ces autres formes cinématographiques concourent à l'essor du cinéma, au développement du cinéma, au mouvement ponctuel ou permanent du cinéma camerounais? Eh bien, je dirais oui. Je dirais oui parce que il faut dire que sur le plan du coût d'un tournage du film cinématographique, eh bien, les web-séries ne coûtent pas cher. Il suffit d'avoir son téléphone. De charger son téléphone et puis tu as ton internet et tu as tes amis, tes camarades et puis vous tournez votre film et puis c'est terminé. Alors que pour tourner un film cinématographique, un 35 mm ou même un court-métrage, cela coûte des yeux de la tête. Hein, cela coûte des yeux de la tête. Donc c'est soit des dizaines de millions, soit des millions, soit des dizaines de millions, soit des centaines de millions. Voilà pourquoi est-ce que le cinéma dans sa formule originale est un peu abandonnée parce que le coût de tournage d'un film, c'est vraiment n'est pas à la portée de tous. Et ce qui fait que avec le web-série ou avec même un film télévisuel ou une dramatique télévisuelle, vous serez peut-être dans des centaines de milliers, dans des dizaines même de milliers de francs. Sur le plan du coût, eh bien, le cinéma est à la portée de tous. Sur le plan du coût, le cinéma est à la portée de tous, donc ce qui fait que cette nouvelle technologie des web-séries concourt effectivement à l'essor du cinéma camerounais. Bon, je terminerai en disant que le cinéma participant à l'éducation des jeunes et le cinéma participant à l'économie permet par la télévision, par le téléphone, par l'ordinateur, par Internet, d'éduquer beaucoup plus les jeunes qui ont des films avec eux, qui ont des films qu'ils peuvent visionner à tout moment lorsqu'ils ont un petit temps libre, un petit temps de loisir. Sur le plan économique, eh ben, il n'y a pas trop de dépenses à faire. Cela permet de vendre les téléphones, les appareils téléphoniques. Cela permet d'informer sur le plan de l'agriculture, par exemple, de faire de petits films de publicité que même dans les zones rurales, les agriculteurs peuvent prendre des informations utiles à leur agriculture. Voilà un peu en gros ce que je peux dire sur le cinéma camerounais. Je n'oublierai pas le côté formation. Alors là, c'est là où se pose le véritable problème, parce que lorsque les réalisateurs qui tournaient les films cinématographiques 35 mm, 16 mm, ils étaient obligés d'aller à l'école, hein, à l'école où on formait les cinéastes. Bon, là maintenant, vraiment, c'est un fourre-tout. Quelqu'un a son téléphone, quand il veut se faire de l'argent, il tourne, il fait du n'importe quoi. Bon, là, sur le plan de la formation, nous n'avons plus affaire au cinéma, nous avons affaire aux aventuriers qui utilisent le cinéma comme base de leur aventure. Et je crois que là, ça pose un petit problème qu'il faudrait que les uns et les autres qui financent ce genre d'opérations cinématographiques puissent revoir leur participation pour faire d'abord de cette participation une participation sur la formation des cinéastes, sur la formation même des acteurs, sur la formation des réalisateurs et amener également les entreprises, n'est-ce pas, à s'intéresser à la chose cinématographique, ne pas seulement compter sur l'État, sur le gouvernement.
1: Et maintenant, s'il faudrait faire un flashback, c'est-à-dire essayer de faire une étude comparative, hein, l'historique, dresser comme ça l'historique du cinéma camerounais, ce qui était avant et ce qui existe actuellement, qu'est-ce que vous pouvez dire?
0: Le cinéma camerounais, nous commençons par son histoire. C'était une très très grande industrie avec des cinéastes de renom tels que Dikongé Pipa, Daniel Kamwa, Alphonse Béni, et puis plus près de nous, Bassek Bakoubio. Et je pense que le cinéma à cette époque a vraiment fait connaître le Cameroun dans sa dimension la plus large. Et puis les choses se sont un tout petit peu rétrécies avec la nouvelle vague de jeunes cinéastes qui, ma foi, se battent comme ils peuvent mais ne bénéficiant plus de, qu'est-ce que je peux dire, des salles de cinéma telles que c'était à l'époque de Dikong et Pipa, parce que là, il y avait le cinéma à Biao, le cinéma Le Capitole à Yaoundé et d'autres salles de cinéma, cinéma Le Vouri, cinéma Le Concorde à Douala, cinéma Le Ribadou à Garoua, cinéma Le Nord, cinéma La Damawa à Ngaoundéré et d'autres salles de cinéma telles que celle de Bertois, qui projetait des films de 35 mm, alors qu'aujourd'hui, toutes ces salles de cinéma ont disparu, ce qui crée d'énormes problèmes pour les jeunes cinéastes qui ne bénéficient pas des mêmes facilités de projection de leurs films tels que leurs aînés de l'époque, Daniel Kamwa, Dikong et Pipa, Alphonse Beny et tous les autres. Voilà un peu ce que je peux souligner comme problème aujourd'hui. Et puis, les cinéastes à l'époque avaient cette chance d'avoir fait de grandes écoles avant même de tourner leurs films. Et aujourd'hui, c'est un peu ceux qui peuvent apprendre ou ceux qui apprennent dans le tas, c'est autant de problèmes. Le grand problème qui se pose, et à l'époque, il y avait une banque de cinéma qui finançait le cinéma, que le gouvernement avait mis en place pour financer le cinéma, alors qu'à l'heure actuelle, c'est chacun qui se bat bien de temps en temps. Le gouvernement aide tel qu'il peut le faire avec les moyens qu'il met à la disposition des cinéastes, mais on peut le dire, ce n'est pas comme à l'époque où il y avait, je ne sais pas, eu toute une banque qui vraiment finançait le tournage des films, alors qu'en fait, actuellement, il n'y a plus la même chose. Donc, les problèmes qui se posent aujourd'hui, pas de salle de cinéma, financement difficile, et voilà, et puis les écoles de cinéma qui presque n'existent pas, voilà, autant de problèmes. Et puis bon, maintenant les solutions, c'est que les entreprises peuvent également prendre le relais du gouvernement ou alors accompagner le gouvernement dans le financement des films cinématographiques. Je crois que tel que ces entreprises financent le sport, ils peuvent également financer le cinéma. Ça, c'est l'une des solutions. Et puis, maintenant, construire également des salles de cinéma, mettre des salles de cinéma à la disposition des cinéastes, à la disposition des films qui doivent être projetés. Et, l'Université de Yaoundé 1 a déjà une salle de cinéma, mais maintenant, il faut éduquer les gens. Vous savez, à l'époque des Dikong et Pipa et consorts, il n'y avait pas tellement... il n'y avait pas la télévision. Or, à l'heure actuelle, le cinéma a un très, très grand concurrent. C'est la télévision et ça pose

0: problème, même s'il n'y a que des vieux films qui passent à la télévision, ben, les spectateurs préfèrent rester chez eux, voir ces vieux films, que d'aller payer je sais pas combien. Donc il faut recommencer l'éducation du public pour qu'il recommence à s'intéresser aux loisirs cinématographiques. Parce que sans cette éducation penchée vers le loisir cinématographique, eh bien, ce sera très, très difficile de faire vivre les cinéastes qui, après avoir tourné le film, se retrouvent sans public dans les salles de cinéma. Et puis, bon, maintenant, il y a les podcasts, il y a de petits films dans les réseaux sociaux. La concurrence est rude, très, très rude. Et je crois qu'il y a, les cinéastes doivent pouvoir s'adapter à cette nouvelle donne des réseaux sociaux, à cette nouvelle donne de la télévision. Voilà, donc se tourner par exemple vers les dramatiques télévisuels, les films télévisuels, voilà un peu ce que je peux dire sur le plan cinématographique, et peut-être aussi faire des clés USB pour les vendre. Et bref, je pense que c'est un peu la petite contribution que je peux amener dans cette émission.
1: En tout cas, merci pour votre réaction. On va d'abord prendre une ponctuation musicale avec le concours de la régie d'antenne et ensuite on vous revient.

0: De retour sur ce plateau, merci à la régie d'antenne pour cette belle mélodie de Sandrine Nanga. On parle bien sûr de la compétitivité du cinéma camerounais et cette fois-ci on va prendre le point de vue d'une figure féminine montante du cinéma et des séries camerounaises. Elle est talentueuse, polyvalente, c'est l'image moderne du cinéma 237. C'est la voix des femmes du cinéma et elle va nous donner son point de vue en matière de compétitivité du cinéma camerounais vis-à-vis de l'extérieur. Bonsoir, Tatiana Matip, Jipage.
1: Quand on dépose le film pour les Camerounais, je vais citer des noms, Narcisse Ouandi, je vais citer les premiers films qui ont été déposés quand je commençais le cinéma Confidence, je vais citer le film de Jean-Pierre Beccolo qui a été primé au FESPACO aussi. Confidence a été primé au FESPACO. Le film Mon Cam qu'on a fait récemment en 2023 a été primé aussi. Le film de Jean-Pierre Beccolo sont les saignantes, je crois, de cette année. Ouais, ça a été primé. Et on a des films qui gagnent des prix ailleurs. Il y a le film de King Cantus, Fisherman Dice, qui a eu des prix à l'international. Le festival Yara aussi qui est reconnu comme festival d'abord national et puis international parce qu'il reçoit quand même des films de l'autre côté et il a été également primé là. Donc il y a plein de films qui sont compétitifs quand on s'accorde. Et voilà, il y a le film de Yolande Ekel et celui de Françoise Elan qui ont été primés au Congo. Il y a des films, le Cameroun a des films très compétitifs. Le Cameroun sait s'arrimer à la qualité des films. Ils sont fascinants quand on regarde les films camerounais. Maintenant, quand on veut juste faire de la télévision, parfois on ne s'encombre pas de la technique, on ne s'encombre pas parce que c'est du commerce. On veut rapidement finir une série pour la balancer sur A+, comme les chaînes national n'achète pas, je sais pas pourquoi, ils approvisionnent beaucoup les producteurs qui nous approvisionnent parce que quand ils nous prennent notre argent, c'est pas très agréable. Donc, quand on veut faire du commerce, on vend aux télévisions qui achètent, rapidement, on fait rapidement, et puis, ce qui est bien, ce qui n'enlève pas le droit d'auteur à ceux qui vendent leurs films et le droit d'exploitation parce qu'ils ont toujours, quand ils sont inscrits à la SACDV qui plus est en France, ils reçoivent leurs 10 millions en France. Ça ne les différencie pas d'un auteur ou d'un producteur français ou de tout un autre pays qui est affilié à cette institution. Donc, la compétitivité demeure. Et puis, je constate que qu'ils aient des problèmes techniques, des défaillances techniques ou pas, quand ils font du chiffre et quand ils sont dans les délais, comme je vais citer le nom Ebenezer Kepombia, mais écoutez, ils ont leur ils ont leur argent, on leur jette même des fleurs. Donc, vous voyez que c'est une question de visibilité. C'est d'autre part, surtout à la télévision, c'est une question de visibilité, de faire du chiffre pour les télévisions quand on est en coproduction avec les télévisions. Et par ailleurs, c'est une question de qualité quand on va dans les festivals parce que à ce moment, il faut voir la qualité du format, la qualité du jeu d'acteur, l'aura, comment la qualité du scénario et tout. C'est tout cela qui fait en sorte que oui, je peux répondre ainsi, le Cameroun

0: d'après vous, mais maintenant, qu'est-ce qu'il faudra améliorer? Parce que on sait bien que même si on a déjà la moyenne d'après vous, il y a forcément encore des péripéties par-ci, par-là. Qu'est-ce qu'il faudrait bien améliorer dans le cinéma camerounais?
1: On peut l'améliorer dans la nationale pour que ce soit qu'on soit prolifère. Comment je dirais ça? Pour qu'on pourrait, que nous les cinéastes proliférons justement dans ce cadre-là, on doit déjà avoir des écoles de cinéma. Il n'existe pas d'école de cinéma. Vous voyez? Véritable, reconnue. Voilà, je me bats, le ministre là vient de me nommer coordonnatrice nationale pour pouvoir faire et créer des ateliers de cinéma partout dans les 10 régions du Cameroun et créer un marché du film. Ça, c'est une belle initiative du ministre. Parce que nous n'avons pas de marché de film. Nous n'avons pas de marché de biens culturels même, tout simplement. Nous ne savons pas où, je vous prends un exemple simple. Vous ne savez pas où vous pouvez acheter un film. Si Tatiana Matic fait un film et que vous aimez l'actrice, vous dites, ah là là, elle vient de sortir dans un film, il faut absolument que je regarde ce film. On n'a pas de salle de cinéma. Le Majestic ne nous appartient pas. Hein? On n'a rien. Où regarder ce film? Maintenant, l'acheter. Vous l'achèteriez où? Vous qui me posez la question, mademoiselle Francine Atiba. Vous l'achèteriez où? Nulle part. Ça n'existe pas au Cameroun. Il n'y a pas de cinémathèque. Il n'y a absolument rien. Je ne sais même pas s'il y a des archives qui parlent du cinéma au Cameroun. Donc, c'est tellement vide que ça fait peur. Ça jette un froid. Donc, voilà les points et les pôles sur lesquels il faut établir le cinéma. Ou alors, au-delà de l'établir, parce que pour moi, il n'est même pas encore créé, il faut créer l'industrie du cinéma camerounais. Et c'est ça. Il faut commencer à apprendre ça aux gens. Donc, moi, je vais faire ma mission tant que je peux réunir les fonds. Déjà, quand on ne vous paye déjà pas vos droits voisins de droits d'auteur ailleurs, vous payez vos droits voisins de droits d'auteur. Moi, je passe dans. Je prends mon cas parce que j'aime parler de moi plus que de ce dont je ne connais pas. Je prends dans mon cas. Je passe à TV5, je passe à Canal+, je passe à Plus. Bon, c'est un peu les mêmes. Je passe, mais pour vous dire, la prolifération de la visibilité médiatique. Je passe sur Canal+ aussi, pardon, sur Canal 2 du Cameroun, je passe à la CRTV aussi. Je passe. Bon. Toutes ces chaînes, normalement, doivent me rendre mes droits voisins de droits d'auteur. Il est inconcevable que je me retrouve avec 30 000 francs de droits voisins de droits d'auteur. Là, c'est quand ils ont atteint le plafond, hein, ils te donnent 30 000 francs. Maintenant, quand le ministre vous donne cette mission et que on ne vous accompagne pas avec un argent pour pouvoir partir, et vous vous dites, je compte quand même sur mes droits voisins, et qu'on vous donne 30 000 francs, 30 000 francs, ça n'arrive même pas à Douala. Donc vous voyez que on va dire que on va échouer, si on n'a pas la bonne volonté, on va échouer dans la mission que nous a donnée Tatiana Marti, on lui avait donné ça, il n'a rien fait. D'accord, mais il n'y avait rien pour le faire. Maintenant, si on a la bonne volonté, on va se battre. C'est-à-dire, on va aller voir les entreprises et se dire, OK, d'accord, voilà la lettre du ministre, il faut vraiment que j'aille parler du cinéma pour que on puisse créer un tantinet, un marché du cinéma. Alors, on se dit, mais attendez, on peut quand même rester avec quelque chose comme une issue, une industrie cinématographique. C'est-à-dire quoi? Une industrie cinématographique, ça veut dire que on commence à créer les ateliers pour le scénario. On voit, il y a des gens qui vont venir, on peut acheter le scénario dans ces ateliers-là. On commence à créer des ateliers pour assister au développement de la distribution, parce qu'au niveau de la pré-production, on parle. Au niveau de la pré-production, on pense déjà à vendre le film. On sait que vous écrivez le cinéma. Je risque de vous donner tout un cours et peut-être vous n'avez pas assez de temps pour ça. Mais vous parlez de la pré-production en passant par la production jusqu'à la post-production. Vous établissez chaque point.

0: stratégique. Et quand vous établissez chaque point stratégique, vous savez qu'en écrivant un film, vous savez déjà comment le vendre. Et il faut créer des salles de cinéma pour qu'au moins les producteurs puissent entrer dans leur budget. Voilà comment améliorer le cinéma afin qu'il soit véritablement compétitif déjà à la nationale et que c'est l'émerveillement du cinéma. Je ne sais pas le mot adéquat, mais c'est pour dire que quand le cinéma va briller, donc à la nationale, qu'on parlera de lui et que ceux qui le consomment au Cameroun entendra qu'on parle de lui ailleurs. Et ils vont soutenir leur film de l'autre côté. Parce que c'est ce que le Sénégal fait. C'est ce que certains pays font. Mais le Cameroun ne le fait pas. Le Cameroun ne le fait pas parce qu'on n'a pas d'industrie que la population suit. On n'a pas d'industrie que les cinéastes suivent. Parce qu'ils sont vraiment déplumés. Et ça, c'est très grave. En espérant que j'arrive, par la grâce de Dieu, avec mes collègues, à créer cette industrie, c'est très grave.
1: Quelles solutions proposez-vous alors forcément face à tous ces problèmes, à ces difficultés que rencontrent tout simplement les acteurs, les producteurs, les maillons de la chaîne cinématographique?
0: Ceux qui brillent à l'international, ce sont des individualités. Mon camp, par exemple, c'était une individualité. Il s'est battu seul, il a eu un financement, il a réussi à faire 10 épisodes. Il n'a pas le soutien du gouvernement. Liamali, qui brille un peu à l'international, c'est une individualité qui a été pris, qui prend son argent à Canal Plus, avec l'Union Européenne. Ce sont des réseaux. Chacun trouve un petit réseau, il le garde précieusement. Ce n'est pas ça. Le cinéma, c'est la main de tous. Et c'est très important de le dire. Et on n'y arrive pas parce que chacun se bat seul. On essaye de faire les choses chacun dans son coin seul. Parce que tellement il y a une précarité à la nationale que quand quelqu'un s'en va et trouve un réseau, il ne veut pas revenir et il ne monte pas aux autres. C'est exactement le contraire de ce que moi je fais. Quand j'ai un réseau, ce que je fais, c'est, et quand j'ai un réseau, ce que je fais, c'est de donner à tous les enfants que je forme. Alors pour, je forme depuis 10 ans, de façon bénévole, sans prendre un sou, pour que, précisément, ces ateliers de cinéma puissent être une véritable base pour l'industrie cinématographique qui arrive pour moi. Et on trouve quand même des enfants qui comprennent la base du cinéma. Moi, c'est pour ça que je me donne, en fait. Quand je trouve un filon, je redonne à tout le monde. Je dis, allez-y, battez-vous. Aujourd'hui, les enfants que j'ai formés, il y en a qui sont en Hollywood, Oben Kadjudo, il y en a Gareth Ayouk, qui sont aujourd'hui producteurs, scénaristes, il y a Epi Mbon qui est éclairagiste et réalisateur, il y en a qui sont de grands acteurs, costume designer, Alexandra Matip, actrice qui a joué dans Ta fille n'est pas ta femme de Ex-Malia. Ils sont nombreux dehors là maintenant. Il y a Jacquin Touélé, il y a Moïse Mbem qui fait du théâtre, qui est producteur, qui est en train de commettre un autre ouvrage. Ils sont nombreux, il faut leur donner ça, il faut leur donner l'envie de vivre en tant que cinéaste. Parce que c'est difficile, mais il faut leur apprendre à se battre, à précisément être compétitif, meilleur que tout ce qu'ils voient pour pouvoir exceller. Vous comprenez? C'est de ça qu'il s'agit. Savoir transmettre précisément cette compétitivité-là et savoir la valoriser afin qu'elle dépasse ce qu'on voit ailleurs. Donc, il ne faut pas privilégier les individualités. Il faut créer

0: Là, il faut créer l'union. Parce que l'union fait la force. C'est avec cette force qu'on sera explosif demain. Voilà.
1: En tout cas, merci Tatiana Matip pour votre contribution. On va d'abord prendre une ponctuation musicale.
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0: Un hommage rendu comme ça à un homme de culture, un grand homme de culture qui a œuvré et qui continue d'œuvrer comme ça pour la culture camerounaise. Une mélodie qui a été composée pour lui, Sa Majesté Maître Beni Kouma. On dit en tout cas bonne dégustation de cette mélodie et sur Royal FM. À présent, on va continuer avec notre thématique. Nous allons tout simplement parler, c'est-à-dire continuer de parler de la compétitivité du cinéma camerounais vis-à-vis de l'extérieur. Et on va prendre l'état des lieux et aussi que les péripéties rencontrées, aussi des solutions, des pistes de solutions proposées par l'acteur, le célèbre acteur également connu, tout comme Tatiana Matip, c'est également un acteur de la nouvelle génération. Lui, c'est Axel Abselo. Bonsoir.
1: Bonjour et merci pour l'honneur qui m'est fait de parler d'un sujet aussi complexe que le cinéma camerounais et creux, très profond, sur sa compétitivité, sur son état de lieu, ses péripéties, ses solutions. On va vraiment essayer de survoler vite fait comme ça cette thématique. Alors, c'est pas compliqué de parler de l'état des lieux du cinéma camerounais. C'est un secteur qui est agonisant. Ça, je le dis sans embâche et ça reste mon point de vue. Il continue d'être, de se battre entre la survie et la mort, étant l'enfant pauvre de la culture au Cameroun, et ça c'est bien dommage, entre le manque des salles, le manque d'appui et de l'implication de l'État, le public qui est complètement déconnecté et qui est allé chercher ses loisirs ailleurs, dans des choses qui n'ont rien à voir avec le cinéma. Donc, parmi toutes ces choses, il y a pas mal de péripéties. Il faut parler de toutes ces maisons de production, ces producteurs indépendants obligés de mettre de leur argent, de prendre dans leurs poches, dans leurs économies, dans les réunions, etc., etc., pour faire des films, parfois sans aucune assurance de rentabilisation. Parce qu'il faut rapidement rappeler que un film a quatre grosses étapes. Quatre grosses phases d'exploitation, c'est-à-dire un film, ça va d'abord en festival, c'est grâce aux nominations, grâce au prix que le film engrange, que le film prend de la notoriété. Après, nous avons les sorties en salle. Après les sorties en salle, ce que nous n'avons pas pour le moment, il y a deux salles au Cameroun, les Canal Olympia devenus majestiques, qui ne peuvent donc pas satisfaire tout un peuple de 30 millions d'habitants. Ça, c'est pas possible. Donc, après cette étape-là, nous avons la télévision et nous savons que les télévisions au Cameroun n'achètent pas, peut-être une seule, et pour rentrer dans vos fonds, c'est un véritable chemin de croix. Donc, entre ces producteurs indépendants donc, qui se battent pour faire exister quelque chose et les maisons de production qui, elles, restent dans l'expectative des financements étrangers, et ça, il faut parler encore de ce problème des financements étrangers, les financements étrangers qui sont souvent très, très, très, très, très minimes, c'est-à-dire les enveloppes. Parfois, on est content, ouais, j'ai eu le financement, j'ai eu l'appui de telle maison, de telle chaîne de télévision. Mais à la fin de la journée, quand vous vous retrouvez avec cette enveloppe, vous êtes parfois obligé de revoir à la baisse vos ambitions de transcription de ce que vous avez écrit à l'image. Du coup, des petites faiblesses qui sont souvent visibles à l'écran, c'est d'où le problème de compétitivité. On ne peut pas être compétitif si, à la base, on n'a pas un certain nombre de leviers indéniables. Il n'y a pas de salle. L'expérience de l'irremplaçable salle noire, on ne peut pas voir du cinéma à la télé. Il faut des salles de cinéma de qualité qui répondent aux normes images et son. Il faut, et là nous sommes rentrés en même temps dans les solutions, il faut des salles confortables, il faut assurer le côté événementiel, c'est-à-dire un certain nombre d'activités connexes autour du cinéma pour que les gens se réintéressent à ça. Je dis souvent un truc simple dans les festivals, inviter les musiciens connus qui vont prester après la diffusion d'un long métrage. Ça fait qu'à la fois on fait connaître le film en attendant la prestation de l'artiste qu'on aime beaucoup. C'est des choses qui marchent ensemble, ce sont des leviers qui sont importants. Il y a la programmation des films locaux, on produit combien de films locaux? Les gens vont donc aller en salle pour regarder les films internationaux, mais le marché local a combien de productions par an, d'où le manque d'implication des pouvoirs publics. Et je vous assure que Tant que les pouvoirs publics, tant que les mécènes ne s'intéressent pas à la chose cinéma au Cameroun, nous serons toujours à la traîne. Parce qu'il faut que je vous prenne, par exemple, le président ougandais, Yoweri, qui avait soutenu une maison de production, on parle de 27 Guns en 2018. Le projet visait simplement à promouvoir, à valoriser les atouts touristiques et culturels du pays. Donc le Cameroun, lui, qui est un studio permanent, si vous avez besoin de la savane, vous l'avez ici. Vous voulez le désert, vous l'avez ici. Vous voulez la steppe, vous l'avez ici. Vous voulez la mangrove, vous l'avez ici. Vous voulez la forêt, vous l'avez. Un studio permanent. Moi qui vous parle, Axel Abessolo, j'ai la chance de voyager à travers le monde pour aller tourner en tant qu'acteur. Je suis allé au Maroc, dans une ville qui s'appelle Ouarzazate. Cette ville-là est reconnue aujourd'hui parce qu'elle a accueilli des très gros projets américains, français, etc., etc. Et quand ils finissent, ils construisent des décors et ils les laissent, ça devient des lieux touristiques. L'État n'a pas vu le cinéma comme étant un pouvoir économique qui peut ramener de l'argent, qui peut vendre la destination camerounaise, qui peut vendre les décors camerounais, qui peut vendre la culture camerounaise. Et si l'État s'implique et voit le cinéma comme une réelle économie qui peut à la fois booster le tourisme, booster les hôtels, parce que c'est ce qui se passe ailleurs. Quand les gens vont visiter Ouarzazate, ils vivent où? Ils vivent dans des hôtels. Ça crée des emplois, ils ont des guides, etc., etc. Donc, c'est toute une machine qu'il faut mettre en place pour que le Cameroun, le cinéma camerounais puisse être compétitif. On ne peut pas aller au festival de Cannes avec un film camerounais pour aller rencontrer des films qui sont tournés à coups de milliards. Quand vous faites votre petit film avec vos 25, 26 millions, ça se voit à l'écran, ça se voit. Là, on sait qu'il y a eu, il y a pas eu de la machinerie, on sait que les lumières sont raccommodées, on sait que le jeu d'acteur est approximatif, on sait que la réalisation est bâclée, on sait. Vous ne pouvez pas être compétitif, en tout cas sur le plan international, avec des films qui sont faits à gros budget. Donc, mon unique solution, c'est que l'État s'intéresse davantage à ce gros poumon économique qui est malheureusement lésé, que les gens ne voient pas en termes de pouvoir économique rentable pour un pays et que nos chaînes de télévision fassent l'effort d'acheter les produits qui se retrouvent désormais sur YouTube parce que les gens veulent rentabiliser. Il y a des chaînes de télévision camerounaises qui peuvent acheter des films, pas à des prix exorbitants, mais pour que le téléspectateur lambda commence à se réintéresser. Aujourd'hui, quand vous voulez inviter une fille, vous allez où? Vous allez dans un bar. Vous allez dans un bar, vous allez dans un snack, vous allez dans un restaurant. Le cinéma est sorti de nos habitudes.
0: On va également prendre la réaction de Moussa Sindja, qui est un acteur international, hein. Il a joué dans le film L'accord qui était passé sur Canal+. Alors, il va nous dire forcément, nous présenter les défis du cinéma camerounais actuel par rapport aux autres pays et par rapport également à l'Afrique.
2: Bonsoir Francine Adeba. Moi, ce que je vais vous dire en ce qui concerne le cinéma camerounais actuel, c'est que nous avons un problème d'encadrement. Parce que nous sommes dans un pays où l'art a été délaissé. Et le cinéma étant le septième art, donc l'art qui regroupe tous les autres arts, nous sommes dans un pays où l'artiste n'a pas de statut. Le cinéma s'est retrouvé dans cela. À l'époque, avant nous, nous dit-on, le cinéma faisait la fierté du Cameroun. La compétitivité, ce que moi je dirais, c'est que par ailleurs, moi je vais plus vous prendre le cas de Hollywood, parce que Hollywood, c'est le sommet du cinéma mondial. Et je voudrais ici appeler les hommes d'affaires. Parce que avant tout, le cinéma, c'est un business. Et quand on parle de business, ça veut dire qu'il y a des gens qui doivent investir. OK. Nous sommes dans un pays où les gens n'ont pas compris le côté business du cinéma. Oui. Parce que j'insiste sur le côté business, pourquoi? Parce que le côté business du cinéma, c'est ça qui fait même en fait le cinéma. Si Hollywood, Nollywood, Bollywood, aujourd'hui, beaucoup d'argent a été investi. et c'est des hommes d'affaires. Si je remonte à la genèse du cinéma, je pense que c'était en 1885, quand les premières images du cinéma muet, autant pour moi, ont été faites. C'est des hommes d'affaires qui sont arrivés avec leur argent, ils se sont dit, ok, essayons d'investir dans ça, parce que ça se passait au théâtre. Et déjà le théâtre, ça les aidait à se distraire. Alors les hommes d'affaires se sont dit, comment on va pas faire ça en image? Et c'est les hommes d'affaires qui ont mis de l'argent pour que le cinéma hollywoodien devienne ce qu'il est devenu aujourd'hui. Parce que c'est Hollywood qui a montré le chemin à tout le monde. Je reviens dans notre contexte camerounais. Dans le contexte camerounais, ce qu'il faut faire, parce que c'est la question que vous avez posée, c'est qu'il faut qu'on arrête le cinéma de famille, qu'on arrête le cinéma de connaissance, qu'on arrête le cinéma d'amitié, qu'on fasse le cinéma pour raconter une histoire et qu'en racontant cette histoire, qu'on prenne des talentueux, qu'on prenne ceux qui savent faire leurs choses. Moi, je suis acteur de cinéma. J'ai fait mon premier film professionnel en 2008. Où j'ai eu la chance, on m'a donné un rôle principal que j'ai porté. Et jusqu'à aujourd'hui, j'ai toujours porté des rôles. Dans des films que vous avez regardés, que ce soit au niveau national, au niveau international. Je ne vais pas m'attarder à parler de moi parce que le cinéma est comme le football. C'est une affaire de groupe. Et dans ce groupe, des gens se démarquent. C'est la même chose dans le football. C'est 11 joueurs qui sont au stade, mais c'est celui qui marque le but qu'on remarque le plus. Donc, ce qu'il faut améliorer, il faut d'abord que nous arrêtions le cinéma de famille, de connaissances, d'amitié. Ce qu'il faut améliorer, c'est qu'il faut que nos producteurs soient un peu plus sérieux. Parce que ce coup de gueule, je l'ai toujours passé. Les gens m'aiment pas trop parce qu'ils disent que j'ai une très grande gueule. Nos producteurs doivent être sérieux parce qu'ils vont à l'extérieur et signent des bons contrats. Et ils viennent ici nous proposer des contrats de misère. Des contrats qui ne peuvent pas vous sortir, qui ne peuvent même pas vous payer une facture. Quand vous vous rendez compte qu'une œuvre cinématographique, c'est 99 ans, vous donnez votre image pour 99 ans d'exploitation. Et quand monsieur se lève, qu'il vous dise, je vais vous donner 300 000 pour une série de 52 épisodes, apprenons à être sérieux. Là, ils vont dire que je parle de téléfilms. Quand on va dans un long métrage, moi je ne vais pas venir ici vous citer les cachets que j'ai eus dans des films au Cameroun, avec des producteurs camerounais. C'est pour ça que je demande à tous les producteurs camerounais d'être un peu plus sérieux. Parce que quand ils vont à l'extérieur, ils voient comment ça se passe. C'est plus sérieux là-bas et ça se passe très bien. Je vais vous dire quelque chose. Dans la chaîne du cinéma camerounais, c'est l'acteur qui est le plus malheureux. Parce qu'aujourd'hui, les techniciens, ils se sont formés, je ne vais pas dire un syndicat, mais aujourd'hui, on respecte quand même les droits des techniciens. Mais l'acteur aujourd'hui, depuis qu'ils ont sorti cette convention qu'ils appellent l'employeur de discuter avec l'employé, mais ça nous entube dans le cinéma. Les producteurs, ils nous donnent n'importe quoi. Un cachet. Alors que c'est un métier qui devrait faire vivre son homme. C'est un métier dans lequel les gens devraient faire des choses. Je ne parle pas loin, tout à côté au Nigeria. Moi, j'ai eu honte devant un grand acteur nigérian que je ne vais pas citer. Il est venu ici, nous étions aux écrans noirs et nous étions au marché du film. Il m'a dit, Mr. Moussa, quand on sortait, where is your car? Il me demandait où est mon véhicule. Je n'ai pas eu peur ou alors honte de lui dire, I don't have a car. Je n'ai pas de voiture. Il me dit, what? Big actors like you, you don't have a car? Je lui dis, I don't have a car. Pour lui, ce n'était pas concevable parce qu'au Nigeria, tous les grands acteurs, tous les acteurs doivent être véhiculés. Alors, il était impossible pour lui de voir un grand acteur comme moi qui n'avait pas de véhicule. Et je le lui ai dit, I don't have a car, je n'ai pas de voiture. Donc, vous comprenez un peu que ailleurs on nous admire, mais quand on arrive chez nous, la réalité est tout autre. Donc, ce que je dirais, c'est qu'il faut que nos producteurs soient un peu plus sérieux. Et il faudrait que les acteurs apprennent à être un peu plus sérieux. Parce qu'il y a beaucoup qui se disent acteurs parce qu'ils veulent passer à la télé. Nous, on a fait de ça un métier. Moi, c'est mon métier. Je vis de ça. Je ne fais que ça. C'est vrai, bon, on ne peut pas faire que le cinéma au Cameroun et vivre. J'ai fait autre chose, mais ça, nous, on a pris ça comme un métier. Donc, que les acteurs eux-mêmes apprennent à être un peu plus sérieux. Quand on te donne un rôle, c'est une responsabilité. Quand on te donne un rôle, c'est une responsabilité que tu as acceptée. Accepte cette responsabilité. Et donne les émotions qu'il faut à la place qu'il faut. Nos acteurs doivent se former. Nous autres, on s'est formés. C'est vrai, on s'est moulé dans le moule du théâtre. Mais il faut se former. C'est pas parce qu'on a un visage qui passe, c'est pas parce qu'on est beau ou belle qu'on doit venir passer à la télé, non. Une œuvre cinématographique, c'est une marchandise, c'est un produit qu'on vend. Et on vend pas n'importe quoi. Donc, c'est ce que je peux dire à mes collègues, à mes confrères. Et en ce qui concerne l'avenir du cinéma camerounais, le cinéma camerounais a des très beaux jours devant lui. Parce que, je vais vous dire quelque chose, nous sommes dans un pays qui est pétri de talents. Il y a tellement de talents chez nous. Souvent, quand je regarde les jeunes travailler, j'ai l'espoir que oui, partout ailleurs, ça a commencé comme ça. Peut-être nous sommes la génération qui devons nous sacrifier pour que les jeunes qui viennent puissent voir mieux, puissent vivre plus bien dans ce métier-là. Alors, moi, je le fais à cœur joie. Je le fais parce que j'ai ce don, j'ai ce talent-là. J'aime ce métier. Mais quand je dis que le cinéma camerounais a des beaux jours, parce qu'aujourd'hui, c'est en train de devenir un peu plus sérieux. Quand nous, on a commencé cette histoire, bon, à peine on vous payait le taxi. Aujourd'hui, on a des cachets. Aujourd'hui, on peut se targuer de mettre quelque chose dans la poche par rapport à ce métier. Donc, c'est pour ça que je vais dire à tous ceux qui vont suivre l'émission, vraiment, le cinéma camerounais a des beaux jours, on a des talents. Et ce que je vais demander, c'est soyons un peu plus sérieux. Bon, face au défi mondial, je vais être sincère avec vous. Nous ne pouvons pas encore aller challenger le monde. Oui, nous pouvons faire des films qui peuvent passer à la quinzaine de Cannes. Parce que moi, j'ai été dans le film Indomptable de Thomas Nguindjol. Nous avons été invités à Cannes, à la quinzaine de Cannes, ce qui est déjà bien. Ce n'est pas mon premier film qui passe à Cannes. J'ai fait d'abord deux courts-métrages qui ont été invités à la quinzaine de Cannes. Alors, continuons de faire des films qui pourront aller le plus loin possible. Racontons nos histoires comme ça se passe réellement chez nous. Donc, ce que moi je peux nous dire et dire à ceux qui nous écoutent, c'est le cinéma camerounais a des très beaux jours. Continuons de travailler, sacrifions-nous comme il se doit et demain sera meilleur.
0: Et demain sera forcément meilleur. On va prendre une ponctuation musicale. Après, on vient prendre la réaction d'Eric et Bodhi, acteur.

0: Merci à la régie d'antenne, c'était full, on ne s'entend pas. On prend la réaction d'Eric Ebodé qui nous parle des péripéties du cinéma camerounais. Est-ce qu'on est compétitif avec toutes ces difficultés-là? On écoute.
1: Bonsoir Francine, bonsoir à tes milliers d'auditeurs qui nous écoutent à travers le monde. Pour répondre à ta première question, le cinéma camerounais a beaucoup de difficultés. Premièrement, d'abord, allons à la base, l'organisation. C'est-à-dire que le gouvernement a tourné le dos et nous a laissé comme ça à l'abordage. On se bat comme on peut pour essayer de survivre. Allons-y d'abord sur le mot cinéma. Je pense qu'au Cameroun, on a tendance à confondre les créateurs de contenu ou les gens qui font des vidéos comme des cinéastes. Et ils aiment déjà à se prononcer ou à s'appeler acteurs de cinéma ou des gens qui font dans le cinéma. Il y a nuance. Je ne pense pas que les gens qui font également dans des films télé fassent du cinéma. On a tendance à confondre ça aujourd'hui, mais c'est deux choses bien distinctes. Celui qui réalise des séries télé fait de la télévision, il ne fait pas du cinéma. Celui qui réalise des longs métrages télé fait de la télévision, ne fait pas du cinéma. Le cinéma a ses codes. Le cinéma, c'est ce film qui est prévu, spécialisé pour la diffusion en salle et les festivals. Et donc, est-ce qu'il y a donc un cinéma au Cameroun? Ça reste encore, je pense, qu'un abus de langage. Ça reste plus un abus de langage qu'une réalité. Un cinéma, c'est un endroit où les gens vont regarder des films ou vivre la culture camerounaise ou africaine, peu importe, vivre la culture en général. Ça peut être, on peut aller au cinéma pour regarder une pièce de théâtre, on peut aller au cinéma pour regarder un film long, moyen, court-métrage. Voilà les raisons pour lesquelles on va au cinéma et on appelle donc toute cette industrie le cinéma, grosso modo, pour ne pas dire la projection en salle, la projection en salle d'un long métrage, la projection en salle d'un théâtre. Il faut vraiment qu'on fasse une différence. Et par abus de langage, on va dire au Cameroun, est-ce qu'il y a du cinéma? Considérons donc tout le monde qui fait dans la télévision un acteur de cinéma, donc une personne qui s'émeut dans le cinéma, en général qui soit réalisateur ou producteur. On va considérer ça comme ça, et même jusque-là, en mettant tout le monde, c'est-à-dire créateur de contenu, mettant ces gens qui font des films pour la télé dans le cinéma, on ne sort pas du problème. Non. Au contraire, on est toujours, on est plus, de plus en plus dans des difficultés, parce que même au niveau de la télé, allons. Combien de séries télé sont produites au Cameroun? Ah, le taux de pourcentage est minime. Aujourd'hui, si, voilà, vous allez vérifier avec moi, si Mintumba ne produit pas, Blaise Option ne produit pas, peut-être à Yaoundé, vous allez voir, comme dernièrement, Wanji, il a produit une série et vous allez compter des bouts des doigts. Vous convenez avec moi que si on regarde ça, il n'y a pas de cinéma au Cameroun. Pourquoi? Simplement parce que, je veux dire, le gouvernement, ceux qui gèrent le pays, nous ont tourné le dos. comme je l'ai dit à l'entame. Ça, c'est le premier problème. Ils nous ont tourné le dos et ils ne savent pas que. Rien que si on prend chaque ministère, je vais vous surprendre, Francine, si on prend chaque ministère et que chaque ministère décide de faire la communication à travers le cinéma, vous avez combien de ministères au Cameroun? Vous allez voir des tonnes et des tonnes de films. Ça, c'est sûr. Si on prend chaque ministère et que chaque ministère produise, vous allez voir des tonnes et des tonnes, que ce soit film télé ou film cinéma. Vous allez en voir. C'est-à-dire que les ministères au Cameroun ne savent pas que ils peuvent faire la propagande de leur ministère, du travail qu'ils abattent, s'ils travaillent, à travers la culture. Ils peuvent éduquer les employés, combattre même la corruption à travers la culture. Prenons le ministère de la Justice. Le ministère de la Justice a besoin du cinéma pour montrer, pour éduquer le peuple sur les droits. Que chacun, tu as des droits, par exemple les droits de la cellule, on te ramasse en n'importe pièce, on te balance à la cellule, en cellule, et tu n'as pas un avocat, rien du tout. Alors que le ministère combat ça. Pour que le ministère parvienne, il faudrait que le ministère fasse des films pour faire sa propagande.
0: Merci en tout cas Eric Eboudé, à Daniel Ndo, Tatiana Matip, Axel Abesolo, Moussa Sinja d'avoir répondu à nos questions en ce qui concerne la compétitivité du cinéma camerounais. C'est la fin de cette émission. Merci à vous les auditeurs de nous avoir suivis. Le prochain rendez-vous, ce sera tout simplement samedi, lorsqu'il sera 21h pour une autre édition de Par ici, la culture. Je suis Francine Atéba, restez coachés sur les programmes qui se poursuivent sur la radio des auditeurs. Bye bye.

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0: auditeurs, auditrices bien-aimés dans le Christ, nous vous saluons dans le merveilleux nom de notre Seigneur et Sauveur Jésus-Christ. Bien-aimés, nous sommes très heureux, bien-aimés encore, très honorés ce matin, bien-aimés, de répondre à l'appel du Seigneur. Le chemin de la liberté, c'est votre émission d'édification spirituelle, de communion fraternelle et de révélation dans la connaissance de la parole de Dieu. Cette émission est inspirée par l'Esprit de Dieu, produite par la communauté chrétienne restaurée du Cameroun et supervisée par le révérend pasteur Bissai Emmanuel Noël. Nous sommes situés à 800 mètres du Carrefour Kouaba, juste à côté du complexe hospitalier La Mamu. Le but de cette émission, c'est d'amener le peuple de Dieu, ceux-là qui sont encore dans l'ignorance, la captivité et la stagnation, à vivre dans un monde de paix, de lumière et surtout d'abondance en Jésus-Christ. À ce micro de présentation, je suis votre humble serviteur, l'évangéliste Marius Nia. Et comme toujours, je ne suis pas seul dans ce studio. En face de moi, j'ai le frère Eriki. Eric, sois béni, bien-aimé.
1: Amen, évangéliste. Nous rendons grâce à Dieu ce matin. Comme je le disais, le service de Dieu est un service militaire. Il faut tout faire pour être à l'heure et Dieu veille de ce que, parce que ce que j'ai vécu, les routes sont gâtées, c'est difficile de les emprunter avec des camions qui roulent, mais Dieu veille, il nous garde et puis on est là, à lui la gloire et l'honneur.
0: Amen. À lui la gloire et l'honneur. Bien-aimé, tout près de moi, l'homme qu'on ne présente plus, l'homme que Dieu a ramassé dans la boue, a lavé, a habillé, à parfumer et à mis sur la table des grands. Pasteur Richard Mathias Messan, bonjour.
2: Bonjour, évangéliste Marius. Bonjour, au bien-aimé Ike. Bonjour, au frère Salomon Isana. Bonjour, Alain Kwekam. Bonjour, au superviseur général de l'émission Le Chemin de la Liberté, le révérend Emmanuel Bissai. Bonjour, au pasteur Douméné Clément qui présente Lumière du matin de lundi à vendredi. Bonjour au pasteur David Nyambal et bonjour à tous ceux et celles qui vont reconnaître ma voix ce jour, évangéliste Marius.
0: La semaine s'est très bien déroulée, pasteur, j'imagine, sous la protection de l'Éternel. Et un phénomène qui se déroule actuellement, on voit beaucoup d'églises sont fermées, pasteur, par le ministre de l'administration territoriale. On se pose encore la question de savoir si véritablement, quel est le rôle véritablement de l'église. Si on arrive à fermer l'église aujourd'hui, ça veut dire qu'il y a un problème, pasteur.
2: Tu sais, la vie, les gens croient que la vie, c'est un acquis. Je pensais encore tout à l'heure, tu vois, se réveiller, c'est un miracle évangéliste. Se coucher même, c'est un miracle, parce qu'il y a des gens qui ont un sommeil difficile. Tu vois, on s'est couché hier, et Dieu nous a réveillés, et nous sommes là ce matin. Il y a de cela 7 jours, jour pour jour, nous étions ici, là. Salomon, il s'en était de l'autre côté. Rien ne présageait que ce jour, on allait nous retrouver ici, là. Parce qu'en 7 jours, beaucoup de choses peuvent se passer en bien comme en mal. Donc, si nous sommes encore là, nous rendons grâce à Dieu pour cela. Ce n'est pas parce qu'on a beaucoup prié, ce n'est pas parce qu'on a beaucoup jeûné, mais nous comprenons que la grâce de Dieu est sur nous. Comme il a dit à Paul, « Paul, ma grâce te suffit. » On ne peut pas fermer l'église du Seigneur. On ne peut pas fermer l'église parce que les gens confondent le mot « église ». Quand on parle l'église, c'est même pas l'église. Et c'est l'église sur le bâtiment parce que c'est là où tout. On ne peut pas fermer l'église du Seigneur. Et Jésus a dit, « Tu es pierre, sur cette pierre, je bâtis mon église. » Et les portes du séjour des morts ne proviendront jamais contre l'église du Seigneur. Donc, il faudrait que nous-mêmes on se questionne pourquoi on est en train de fermer l'église. Moi, je le dis encore qu'on ne peut pas fermer l'église du Seigneur. Et c'est quoi l'église? Et c'est l'église, c'est le bâtiment. Là, on se rassemble dans un lieu pour aller prier. La Bible dit que Dieu ne réside pas dans les maisons faites de mains d'hommes. Donc, tu sais, Dieu parlait tantôt d'une manière, tantôt d'une autre. Dieu nous interpelle. En principe, nous sommes la lumière du monde. C'est nous qui devons éclairer la société. Quand nous regardons tout ce qui se passe, les scandales qui se passent dans la société, il y a lieu de se questionner, évangéliser. Qu'est-ce qui n'a pas marché? Quand on regarde tout ce qui se passe dans les réseaux sociaux, nos enfants qui sont en train de se perdre dans la dépravation de mœurs, on se pose la question que quel est même le rôle de l'Église? Ça fait mal, évangéliste Mario, véritablement. on se, je me pose des questions. Qu'est-ce qui n'a pas marché? Est-ce que, pourquoi aujourd'hui nous n'arrive pas aussi à influencer le monde? Est-ce que je ne peux pas aussi faire comme Daniel a fait? Je ne peux pas faire comme Asa a fait? Est-ce que le Dieu que nos pères ont servi, ce n'est pas le même Dieu que nous nous servons aujourd'hui au 21e siècle? Qu'est-ce qui n'a pas marché? Il est le même. C'est nous le problème. Je crois que et le livre de 2 Chroniques 7, verset 14 dit « Si mon peuple, si qui invoquait mon nom, prie s'humilie, nous devons nous humilier, revenir à Dieu. » Je crois que Dieu, il dit « Je guérirai la nation. » Le pays est malade, évangéliste. Regarde ce qui se passe. Nous sommes malades. Il faudrait qu'on s'assoie véritablement. Ceux qui ont encore leur propre, qu'on s'assoit, qu'on dit que, mais qu'est-ce qui nous arrive? Qu'est-ce qui est en train de nous arriver? Évangile Mario, ce n'est pas un problème d'église, ce n'est pas un problème d'homme, mais c'est un problème que les Camerounais doivent s'asseoir et essayer de regarder en face pour dire que, qu'est-ce qui est même en train de nous arriver? Quand on regarde, rien ne fonctionne. On va parler de qu'est-ce qui fonctionne normalement dans ces pays. Donc, on doit s'asseoir et se poser les bonnes questions. Qu'est-ce qu'il y a lieu de faire pour que notre nation, notre pays soit restauré et que l'homme soit restauré, évangéliste Maria. Regarde comment le diable nous imbécilise. Quand tu regardes les réseaux sociaux, les scandales qui se passent, non, c'est ceci. Non, il faudrait que Dieu, chacun de nous doit se questionner, évangéliste. Chacun de nous doit questionner sa spiritualité. Chacun de nous doit s'asseoir, se poser la question, est-ce que je suis sur le droit chemin? Laissons les guerres que l'Église catholique, musulmane, protestante, je crois même qu'au travers du message de ce matin, les uns et les autres vont se retrouver évangéliste Mario Sien.
0: Bien-aimé en Christ, ce matin, nous sommes avec le frère Salomon Issana qui s'occupe de la technique et le frère Alain Koukam pour le cadrage vidéo. Nous leur disons également bonjour et nous invitons le frère Salomon à nous mettre cette musique de mise en condition. On se retrouve juste après.

grande miséricorde, il t'a encore plu, Seigneur, ô Dieu, de nous réveiller ce matin. Tu n'étais pas obligé, mais par amour, ô Père éternel, tu t'es rassuré, ô que chacun de nous, Seigneur, ô Dieu, a pu s'élever ce matin pour voir la lumière, ô Dieu, de ce nouveau jour. Nous te rendons grâce et nous te bénissons, ô Dieu, pour le soutien que toi, tu ne cesses de nous accorder. Merci, Père éternel, mon Dieu, parce que nous n'avons ménagé aucun effort, ô Seigneur, pour être debout et pour être en vie ce matin, parce que la vie ne dépend pas de nous, ne dépend pas de nos moyens, ne dépend pas de nos forces, mais la vie dépend de toi. Ô Dieu, tu nous as encore réveillés et tu permets, ô Dieu, que nous puissions encore exploiter gratuitement, ô Dieu, de ton oxygène, ton souffle ce matin. Beaucoup n'ont pas eu ce privilège. Beaucoup sont passés des vies à trépas, Seigneur, cette semaine. Beaucoup sont tombés. Beaucoup sont actuellement couchés, malades. Beaucoup, Seigneur, ont eu un mois, une semaine tourmentée. Mais toi, tu t'es rassuré, ô Père éternel, qu'aucun malheur ne puisse. À chaque fois que l'ennemi s'est soulevé pour nous oppresser, pour nous attaquer, toi, tu étais toujours là à nos côtés pour nous défendre, pour nous protéger. Ô Seigneur, notre roi, les mots me manquent. Ma bouche est petite pour exprimer, ô Seigneur, la joie, ô Dieu, que je ressens ce matin. Non pas à nous, mais nous voulons que la gloire, ô Dieu, l'honneur te revienne ce matin. Notre roi et notre Dieu, tu ne demandes pas de ne pas nous inquiéter, mais en toute chose, nous devons te faire connaître nos besoins par des prières et des supplications. Oui, Seigneur, mon Dieu, mon roi, on a tellement les besoins. Si je me mets à énumérer nos besoins, ô Dieu, les besoins de cette nation, les besoins de l'Église, les besoins, ô Dieu, de tes bien-aimés, je ferai plusieurs heures, voire plusieurs années à ta présence. Gloire te soit rendue parce que, ô Dieu, nos pères qui nous ont précédés, lorsqu'ils étaient dans le besoin, ils criaient à toi. Asa, ô mon Dieu, mon roi, lorsqu'ils souffraient, lorsqu'ils étaient oppressés de tous côtés, Seigneur, au son de leur détresse, Seigneur, ils t'ont invoqué, ils ont crié, et ô Dieu, et leurs cris t'ont parvenu, et tu as décidé de les libérer, Seigneur, de la main de leurs oppresseurs. Tu es Dieu, tu ne changes pas. Si tu l'as fait hier avec Asa, tu peux également le faire avec le bleu, avec, ô Dieu, cette nation, le peuple camerounais. Seigneur, vois la souffrance, vois la douleur, vois les difficultés, ô Dieu, de tes enfants. Seigneur, ô mon Dieu, mon roi, nous crions à toi. Le Cameroun crie à toi, le peuple camerounais crie, ô mon Dieu, les autorités crient. Seigneur, viens nous aider, viens, ô Dieu, nous sauver, viens nous libérer de la main de nos oppresseurs. Ils sont nombreux, Seigneur, c'est là qui nous oppresse, c'est là qui nous maintient, ô Dieu, sous l'esclavage, Seigneur, mon Dieu, comme le peuple de Dieu qui était, ô Dieu, sous la domination, la menace de Pharaon, lorsqu'ils ont crié, ô Dieu, tu as décidé de les libérer, Seigneur, de la main de leurs oppresseurs. Seigneur, ô Dieu, fais pareil. Seigneur, tu connais ce qu'il faut, là où il faut toucher, Seigneur, mon Dieu, pour libérer, délivrer, ô Dieu, le Cameroun. Seigneur, ô Dieu, nous avons besoin, ô Dieu, de ton aide. David dit dans le psaume 121, je lève les yeux vers les montagnes, ô Dieu, d'où me vient le secours du Cameroun. Ô Dieu, ne vient pas de l'ONU, le secours du Cameroun ne vient pas de l'Occident, le secours du Cameroun ne vient pas des hommes politique. Le secours du Cameroun ne vient pas des autorités, mais le secours, ô Dieu, de cette nation vient de l'Éternel qui a fait les cieux et la terre. Ô Dieu, papa, nous élevons, ô Dieu, nous ouvrons les portes, ô Dieu tout-puissant, de cette nation pour laisser, ô Dieu, que le roi de gloire fasse son entrée, qui est le roi de gloire, l'Éternel des armées, ô Dieu, c'est ton nom. Seigneur, viens établir ton règne, ô mon Dieu, mon roi. Papa, tu connais là, il faut toucher ce qu'il faut faire pour que cette nation soit libérée. Seigneur, notre Dieu, nous crions à toi. Oh Dieu, Job, dans sa douleur, dans, oh Dieu, les difficultés, il ne s'est pas découragé. Il a crié, il a dit, je sais, mon rédempteur est vivant. Il se lèvera. Je sais, oh Dieu, le rédempteur est vivant. Il se lèvera pour le Cameroun. Il se lèvera pour toi, mon frère. Il se lèvera pour toi, ma soeur. Je sais, mon rédempteur est vivant. Oh Dieu, il se lèvera pour l'église. Mon rédempteur est vivant. Il se lèvera pour toi, serviteur de Dieu, servant du Seigneur. Oh Dieu, lorsqu'il a dit, Dieu s'est levé et il a agi, il a restauré, oh mon Dieu, mon roi, papa, oh Dieu, la destinée de Job. Seigneur, que l'espérance de Job soit notre espérance, que tout ce qui a été détruit, tout ce qui a été tué, oh Dieu, dans cette nation, dans nos familles, dans nos maisons, dans nos entreprises, au sein de l'église, que cela soit restauré et que la gloire de Dieu soit manifeste au nom puissant de Jésus. Éternel, notre Père, notre Dieu, papa, tu es Dieu, tu ne changes pas. Pendant que je t'invoque, pendant que je t'appelle, Seigneur, tu connais, oh Dieu, les lieux, les endroits où on attend nous écouter actuellement. Seigneur, je prie pour cette famille connectée ce matin. Je prie pour le frère. Je prie pour la sœur. La distance n'est pas une barrière. Oh Dieu, le centenaire est venu avec un cœur de foi auprès de toi. Il a dit, ne te déplace pas. Dis un seul mot et je sais, mon serviteur sera libéré. Alors, lorsqu'il a fait, Seigneur, à l'instant où tu as parlé, son serviteur qui était couché malade et, oh Dieu, à la maison, à retrouver

La sainteté, et tu nous diras ta parole. Si nous croyons, Seigneur, nous allons faire des œuvres, tu as fait, nous allons faire des grandes. Sur cette parole, je prie que ta main touche quelqu'un ce matin. Je prie, oh Dieu, que ta main touche, oh Dieu, le frère, que ta main touche la sœur. Je sais, notre Dieu, lorsque ta main est dans une famille, lorsque ta main est dans un foyer, lorsque ta main, oh Dieu, repose sur une nation, c'est l'émergence, c'est la prospérité. Oh Dieu, c'est la gloire. Seigneur, oh Dieu, tends ta main sur cette nation, que toute main d'ennemis, oh mon Dieu, qui maintenait au Dieu le Cameroun dans la misère, la pauvreté, la méchanceté, le tribalisme, Seigneur, que la main des ennemis dans cette nation soit brisée au nom de Jésus, que tout hôtel qui crie au Dieu contre cette nation, qui maintient le Cameroun dans la pauvreté, les sectes pernicieuses, la méchanceté, que ces hôtels soient renversés au nom puissant de Jésus. Éternel, notre Père, libère cette nation de la main de ses oppresseurs, que tout homme fort qui était assis sur le drapeau, tout homme fort qui était assis sur la nation et qui empêche l'émergence, qui empêche le développement, que cet homme fort tombe maintenant et qu'il lâche prise au nom de Jésus. Que ta gloire vienne sur cette nation. Que ta gloire soit manifeste, ô Dieu, sur les Camerounais. Que ta gloire soit manifeste, ô Dieu, sur nos autorités. Que ta gloire soit manifeste, mon Dieu, mon roi. Papa, ô Dieu, à la présidente de la République. Que ta gloire soit manifeste au Sénat et sur les sénateurs. Que ta gloire soit manifeste à la Assemblée nationale et sur les députés. Que ta gloire soit manifeste dans les différents ministères. Que ta gloire soit manifeste, mon Dieu, mon roi. Papa, dans les mairies, préfectures, oh Dieu, préfectures, sous-préfectures. Que ta gloire soit manifeste dans les services du gouverneur. Que ta gloire soit manifeste, mon Dieu, mon Père. Oh Dieu, les services, oh Dieu, du premier ministère, au nom de Jésus. Merci, oh Dieu, parce que ce matin, en ce dimanche, oh Père, le dernier dimanche, oh Dieu, du mois de mai, Seigneur, mon Dieu, mon roi, nous nous remettons à tête gauche. Mais déjà, merci parce que tout au long de ce mois, Seigneur, tu as été avec nous, Seigneur. Tu nous as soutenus par ta main puissante et triomphante. Papa, tu nous as permis de braver les barrières, les obstacles, les pièges qui nous attendus. Par ta grâce, mon Dieu, nous avons passé un mois de jeu de qualité sous ta gloire et sous ton onction au nom de Jésus. Père éternel, nous voulons te confier, oh Dieu, les missions de ce jour. Seigneur, notre Dieu, merci pour l'inspiration, oh Dieu, de cette émission, Seigneur. Et ce matin encore, nous voulons être les canaux, les instruments sous ta main que toi, Seigneur, tu vas utiliser afin qu'une âme soit sauvée. Car tu le dis, il y a de la joie au ciel pour un pécheur qui se repent que pour qu'à Dieu nous avons besoin de repentir. Nous venons prêcher, oh Dieu, la parole pour que les uns et les autres puissent se repentir. Et merci parce que la parole de ce matin sera, oh Dieu, chargée de révélations de puissance, d'autorité pour faire tomber les écailles des yeux, ôter le coton des oreilles, afin que ceux qui étaient aveuglés, Seigneur, par le prince de ce monde, Seigneur, oh Dieu, qu'ils soient libérés et qu'ils témoignent la bonté de Dieu dans leur vie au nom de Jésus. Que tout esprit d'incrédulité, tout obstacle qui s'opposera, Seigneur, à la parole qui sera prêchée ce jour soit, oh Dieu, mis hors d'état de nuit au nom de Jésus. Car le Seigneur dira sa parole, vous connaîtrez la vérité et la vérité va vous rendre libre. Ce matin, nous allons prêcher la vérité révélée et que cette vérité libère, oh Dieu, les auditeurs, libère les bien-aimés qui sont en captivité, en prison, dans les prisons sataniques au nom de Jésus. Merci pour l'onction spéciale, oh Dieu, dans ma vie, la vie de ton serviteur, l'évangile, ma vie, oh Dieu, du frère Yike. Merci, cette onction, oh Dieu, partagée avec la communauté des auditeurs connectés ce matin à l'écoute de cette émission. Merci parce que la même onction s'est déversée de l'autre côté de la cabine technique sur Salomon et Sana et Alain Kekam et sur la communauté aux désolités de cette émission au nom puissant et suprême Jésus-Christ Nazareth. J'ai prié rendu grâce. Amen.

0: Tu dois persévérer, bien-aimé. Ce titre est du pasteur Mohamed Sanogo. Et cette chanson nous permet donc d'introduire cette émission Le Chemin de la Liberté, diffusée sur ces antennes de Royal FM 88.4. Vous pouvez nous suivre également en direct à YouTube via l'adresse Royal Espace FM Espace Cameroun, c'est-à-dire à YouTube. Vous partez sur la barre de recherche, vous tapez Royal FM Cameroun, bien aimé. Le Chemin de la Liberté, c'est une émission au cours de laquelle nous avons un thème que nous développons comme ça avec l'aide de l'Esprit de Dieu, bien aimé. Et il faut toujours le dire ici, le rappeler, que ces thèmes sont révélés par ce même esprit au révérend pasteur Bissaye Emmanuel Noël. C'est le superviseur général de cette émission, c'est lui qui concocte, bien aimé, tous ces thèmes. Nous venons le partager avec vous, le peuple aussi nombreux. Et la particularité de cette émission, bien aimé, c'est qu'elle est inspirée uniquement des Saintes Écritures. C'est-à-dire, nous n'ajoutons rien, ou alors nous ne retranchons rien à la parole de Dieu inscrite dans les Saintes Écritures. Ce matin donc, bien aimé, nous venons avec un nouveau thème. Cherche avec un cœur de foi la face de Dieu et tu jouiras de ses bienfaits sur terre. Cherche avec un cœur de foi la face de Dieu et tu jouiras de ses bienfaits sur terre. Bien aimé, voilà le thème qui va conduire ces deux heures d'émission que nous aurons à passer avec vous. Cherche avec un cœur de foi la face de Dieu et tu jouiras de ses bienfaits sur terre. Oui, bien aimé en Christ, nous voulons jouir de tous ses bienfaits sur cette terre, bien aimé. Les promesses de Dieu sont faites et tout ce que nous désirons au quotidien, bien aimé, c'est de pouvoir s'en approprier, bien aimé, c'est pouvoir être épanoui, c'est pouvoir, bien aimé, en Christ, vivre la joie, le bonheur. La Bible nous révèle dans le livre de Jérémie 29, verset 11. C'est un verset que j'aime beaucoup, bien aimé, car je connais les projets que j'ai formés sur vous, dit l'Éternel. Projet de paix et non de malheur, afin de vous donner un avenir et de l'espérance. Bien aimé, l'Éternel veut nous donner donc cet avenir et cette espérance. Bien aimé, est-ce que nous le cherchons véritablement avec ce cœur de foi? Bien aimé, lorsque nous voyons tout ce que nous vivons ces derniers temps, bien aimé, nous comprenons véritablement que nous ne sommes pas en train de jouir tous ces bienfaits. Au contraire, c'est les échecs que nous essuyons au quotidien, bien aimé, c'est les déceptions que nous connaissons au quotidien, bien aimé, c'est les tragédies que nous connaissons au quotidien. Dans la Bible est claire, je connais les projets que j'ai formés sur vous, dit l'Éternel. Projets de paix et non de malheur. Mais nous, c'est le désordre au quotidien, bien aimé. C'est la mort au quotidien, la mort physique, la mort spirituelle, bien aimé. C'est toutes ces dérives que nous vivons au quotidien, bien aimé. Cela ne fait pas honneur à notre Dieu, au Créateur. Donc, ce matin, donc, nous allons encore sonder les Écritures, bien aimé, entrer en profondeur, connaître, comprendre véritablement ce que Dieu attend de nous. Comment s'approprier véritablement de ses promesses telles qu'il nous a dit ce matin dans le livre de Jérémie 29. Le pasteur Richard Mathias Minsan, il est déjà très bien installé dans ce studio. Et le frère Eliki également, il est présent. Pasteur, une fois de plus, bonjour. Voici le thème que l'Éternel met sur la table. Cherche avec un cœur de foi la face de Dieu et tu jouiras de ses bienfaits sur terre. C'est-à-dire, j'aime bien souvent les thèmes. Les thèmes, à eux seuls, déjà, nous délivrent. Les thèmes, à eux seuls, déjà, nous parlent. Les thèmes, à eux seuls, nous édifient. On demande de chercher avec un cœur de foi la face de Dieu. Pasteur.
1: Merci, évangéliste Marius. Hein? Nous bénissons le Seigneur qui nous fait grâce ce matin d'être encore audible. Et nous bénissons le Seigneur pour l'inspiration qu'il accorde au superviseur général de cette émission, en la personne du révérend pasteur Bissaye Emmanuel Noël. Nous sommes encore là ce matin pour parler de la part de Dieu. Nous sommes les inutiles serviteurs de Dieu. Nous ne venons pas ici à la radio condamner les gens. Nous venons prêcher la parole, annoncer l'évangile au monde entier, tel que Dieu nous l'a recommandé au livre de Matthieu 28. Ça peut peut-être cocher certaines sensibilités. D'autres peuvent se dire que nous sommes trop durs. Mais la parole, c'est l'épée. On dit qu'elle divise. Il faudrait que quand tu écoutes la parole, que tu sens que ça me touche, ça me concerne. Mais ce qu'on dit là-bas, ça me concerne. C'est pour ça qu'il dit, prêche la parole à toute occasion ou non. Censure, reprend. Mais il dit qu'il viendra un temps où les hommes ne supporteront pas. Et c'est ce que nous constatons. Les gens n'arrivent plus à supporter aujourd'hui qu'on leur dise la vérité. C'est pour ça qu'aujourd'hui, l'évangile est dulié. On dit aux gens, ceux qui veulent entendre, évangéliste Marius, on ne prêche plus réellement la parole de Dieu. Mais je bénis le Seigneur qui nous fait grâce de venir ici tous les jours, de venir ici à la radio le dimanche, annoncer son évangile. Même les thèmes que nous développons, nous nous inspirons de la parole de Dieu. Cherche avec un cœur de foi la face de Dieu. Cherche avec un cœur de foi. J'ai souligné foi. Et j'ai souligné face de Dieu. La foi. La foi en Dieu. C'est quoi la foi? Il y a plusieurs définitions. Selon la Bible, on dit que la foi, c'est une ferme assurance des choses qu'on espère et une démonstration de celles qu'on ne voit pas. On dit la foi vient de ce qu'on entend et ce qu'on entend vient de la parole de Dieu.
0: Amen.
1: Cherche avec un cœur de foi la face de Dieu et tu jureras de ses bienfaits sur terre. Au premier degré, on peut se dire que Dieu ment. Et tu vois, généralement, même là, quand tu lis la parole de Dieu, quand le peuple de Dieu avait des difficultés, accusait toujours Dieu. Ah, pourquoi tu nous as amenés ici? Tu nous as fait les promesses, mais tu n'arrives pas à réaliser tes promesses, les vœux que tu nous as dit. Où sont les promesses que nos pères, qu'on nous a longtemps dit? Pourquoi on vit ça? Et ils ne reconnaissent pas que non, le malheur que ça vient de vivre, ce n'est pas Dieu, c'est eux. Quand j'ai l'histoire de le livre de Juges 6, l'histoire de Gédéon, quand Gédéon est dans la misère, la pauvreté, quand l'ange apparaît pour lui dire que mon petit, tu es béni, il dit que Dieu nous va avec ça. Béni, Kéja. Si je suis béni, où sont les promesses qu'on nous a dit que nos pères ont dit que non, quand tu donnes ta vie au Seigneur, tu seras heureux, tu seras prospère, tu seras ceci. Mais c'est le contraire de ce que nous sommes en train de vivre. Où sont ces promesses-là? Il dit que non, c'est pas que Dieu est fidèle à ses promesses, c'est vous. Les promesses de Dieu sont immuables. On ne les modifie pas, on ne les change pas. Ce que Dieu a fait hier, il le fait aujourd'hui, il le fera demain. Mais tu vois qu'eux de reconnaître que non, ceux qui sont en train de vivre, c'est à cause d'eux. Mais selon l'ange vient nous rappeler que c'est vous, au contraire, qui avez abandonné Dieu. Et c'est pour ça que vous êtes en train de vivre tout ce que vous êtes en train de vivre là. Même chose quand, le 2 Chroniques 15, Asa, il vivait, on dit que Dieu les agitait de tous les côtés, il n'y avait pas la paix. Il y avait des situations un peu pareilles à celles que nous vivons là. Il n'y a pas l'eau, il n'y a pas les routes, la vie devient de plus en plus chère. Et si rien n'est fait, bien aimé mon Seigneur, on blague là, mais si rien n'est fait, tu vois qu'on ne fait que... Le mal ne fait que progresser. C'est une invite, c'est une interpellation. On dit qu'au son de leur détresse, ils ont invoqué Dieu. Dieu leur a dit que non, c'est parce que vous avez abandonné Dieu. Et on dit qu'ils ont abandonné Dieu. Et Dieu faisait quoi? Dieu les agitait de tous côtés. Donc ça veut dire qu'aujourd'hui, bien-aimés au Seigneur, nous aussi, bien-aimés au Seigneur, ce que nous vivons, ce n'est pas Dieu. Dieu nous aime tellement. Et Dieu nous a gracieusement. Quand tu regardes, c'est parce que Dieu aime le Cameroun, évangéliste. L'homme de Dieu a souvent dit que le Cameroun est le cœur de Dieu. C'est-à-dire que si tout ce qu'on a mis là, l'or, le pétrole, on a tous les ressources. Et c'est au Cameroun. C'est-à-dire que c'est gracieusement que Dieu nous a donné ça. Mais pourquoi on a ces choses en souffre? Est-ce que Dieu était fou? Pourquoi Dieu n'a pas donné ça en Chine? Pourquoi Dieu n'a pas donné ça aux Chinois? Pourquoi Dieu n'a pas donné ça aux Américains? Pourquoi Dieu n'a pas donné ça aux Indiens? Mais il l'a donné aux Camerounais. Et pourquoi on a ces choses en souffre? Mais on devait se poser beaucoup de questions, non? Mais les gens cherchent le bouc émissaire. Non, c'est tel, c'est parce que tel est ceci. Non. Posons-nous des questions. Pourquoi nous n'arrivons pas à jouir des bienfaits de Dieu sur cette terre? Non, Dieu n'est pas un homme politique qui promet et ne réalise pas. Non, ce que sa bouche a dit, ça m'a accompli. C'est parce qu'effectivement qu'on dit chercher Dieu. C'est là que tu vois que les gens cherchent dans les églises. Que, et quand même dans les églises, là, quelqu'un, il était d'abord catholique, après il n'est plus catholique, il devient musulman, après il n'est plus musulman, après il devient pentecôtiste, et même dans les pentecôtistes, maintenant il cherche les pasteurs. Tu vois que c'est. C'est-à-dire que lui, pour lui, il est en train de chercher, il cherche Dieu. C'est pas chercher Dieu là-bas. C'est-à-dire que c'est pour ça que la Bible dit que cherche avec un cœur de foi la face de Dieu. Tu vois que les gens sont à la recherche de Dieu. C'est vrai que les gens changent l'église. Il dit que non, j'étais baptisé catholique, après j'ai changé. Maintenant je suis à l'église adventiste. Non, ça ne donne pas. Après, tout ça, c'est parce qu'il a la recherche de Dieu. Mais la recherche de Dieu, est-ce qu'on recherche dans les églises, dans les congrégations? La recherche de Dieu, c'est une histoire d'intimité avec Dieu. C'est-à-dire qu'il faut être, en connexion permanemment avec Dieu. C'est pour ça qu'on parle de la foi. C'est-à-dire que quand Dieu apparaît à Moïse, Moïse n'était pas dans une église. Quand Dieu apparaît à Joseph, Joseph n'était pas dans une église. C'est-à-dire que c'est une relation où Dieu, même Moïse, quand Dieu apparaît à Paul, dans la rue de Damas, Paul n'était pas dans une église. C'est une rencontre avec, entre lui et son Dieu. Ça veut dire que c'est pour ça qu'on dit que la religion, la spiritualité, c'est le cœur. C'est pour ça que ce qui intéresse Dieu, c'est le cœur. Tous les blablabla, le bénissage qu'on fait là, c'est pas ça. Ce qui intéresse Dieu, c'est le cœur. Mais l'autre cœur, donc, orienté. Notre cœur, c'est qui? Il dit, cherche avec un cœur de foi la face de Dieu et je te jurerai de ses bienfaits sur terre. Nous devons chercher avec un cœur de foi. Est-ce que c'est ce que nous faisons? Quand tu te rends compte que les gens sont à la richesse des hommes, les gens cherchent les hommes, ils disent que non, tu pars. Non, ça ne donne pas. Tu vois que c'est pour ça que les gens dépensent beaucoup d'argent. Les gens voyagent, ils partent en Inde. Ils partent faire le pèlerinage en Israël. Donc ça veut dire que ceux qui ne partent pas en Israël ne connaissent pas Dieu. Les gens cherchent Dieu partout, ils dépensent de l'argent. Ils partent, ils font les sacrifices pour ceci, ça. C'est l'erreur que nous faisons, bien-aimés, dans le Seigneur. C'est l'erreur. Et ça rejoint un peu l'histoire qu'on a la dernière fois, Évangile Marie, hein, et dans le livre de Matthieu 25, les vierges folles et les vierges sages. Les deux partaient chercher Dieu, non? Mais les vierges sages sont partis chercher Dieu avec un cœur de foi évangéliste. Mais les vierges folles, ils ne sont pas entrés dans l'intimité avec le Seigneur. Qui a dit aux vierges sages de venir avec lui, avec les réserves? Mais c'est parce qu'ils ont pris au sérieux la relation. C'est-à-dire que c'est là que tu comprends que non. Et ils sont allés avec un cœur de foi, sachant que non. Hey, on part à la rencontre du maître. Et qu'on part encore, il y a certaines dispositions qu'il faut prendre. Mais tu vois que ceux-là sont partis, ils n'ont pas pris cette indisposition. C'est pour ça que nous, aujourd'hui, on a dit que non, viens, donne ta vie au Seigneur. Et on a dit que non, Jésus sauve et guérit. Mais on ne dit pas aux gens que, à côté de Jésus sauve et guérit, Jésus rend prospère. Jésus protège. Jésus donne la science. Jésus donne l'intelligence. Jésus donne la sagesse. Jésus donne la sagesse. Jésus peut te donner la sagesse. Il te donne, comme il y a la maladie là qui est le cancer. Jésus peut te donner la science de créer un médicament qui soit le cancer. Oui, bien aimé dans le Seigneur, Jésus, voilà ce qu'on attend. On dit, la création attend avec un ardent désir la révélation des fils de Dieu. Mais si on reste cramponné dans Jésus sauve, dans Jésus guérit, il faudrait que Jésus nous donne la science qui permette à ce qu'aujourd'hui, on invente un médicament. Les gens meurent parce qu'ils ont le cancer, l'évangéliste. Les gens meurent parce qu'ils ont cette maladie incurable. Mais Jésus peut te révéler, c'est-à-dire qu'il te révèle, c'est-à-dire que tu pars à l'école dès que tu sors là. Mais ceux qui ont fait le médicament, ce n'est pas un homme qui a créé le médicament pour soigner le palais. C'est un homme qui a créé le médicament pour soigner la typhoïde, non? Est-ce qu'il part à l'église? Mais bien-aimés dans le Seigneur, nous devons comprendre, nous l'église du Seigneur, que bien-aimés, nous avons limité Dieu, nous avons mis Dieu dans un petit enclos, nous avons mis Jésus dans une bouteille. Non, à côté de cela, Jésus est capable, évangile Maria, de nous donner de l'intelligence. Celui qui a inventé le portable, celui qui a créé Facebook que nous utilisons, où on parle, on fait les lives et tout, et tout, et tout. Celui qui a créé Instagram, est-ce vient à l'église? Mais c'est les intelligences que Dieu donne aux gens. Dieu peut le faire. Il faudrait que, en ce moment, vous dites que non. Celui qui a créé Facebook, celui qui a créé le médicament pour le cancer, c'est un enfant de Dieu, c'est un pasteur. Oui, c'est ça, parce que quand tu crées un médicament qui soigne, t'as dit que le médicament là va soigner quelqu'un en Chine, tu ne le connais pas. Le médicament va soigner quelqu'un en France, tu ne le connais pas. Mais l'histoire retiendra que non. Celui qui a inventé le médicament pour soigner le cancer, c'est un quoi? C'est un pasteur. C'est une forme de quoi? D'évangélisation. Mais nous, on est en montant de sang. On monte en descend, bien aimé dans le Seigneur. La Bible dit la création attend avec un ardent désir. Ça nous attend. Mais nous, on a limité Dieu. Jésus sauve venir. Dans les campagnes qu'on fait, non.
2: On va briser les hôtels, on va briser les malédictions. Tous les jours, vous brisez les malédictions sont là. Mais depuis qu'on brise les malédictions, venez, tu entends les thèmes tendancieux, Évangile Maria. On fait la publicité. Oh, il y a les on montre comment les parties, quoi, les béquilles, jette les béquilles, comment marcher. Mais frère, mais attends, Dieu doit nous donner, la science de telle façon que quand l'os de quelqu'un s'est cassé, on te donne le médicament pour que ça régénère les cellules, l'évangéliste. C'est-à-dire que ça fera de son cœur. Quelqu'un n'a pas besoin de venir à l'église, mais il prend le médicament, l'inspiration que Dieu, la révélation que Dieu t'a donnée de mettre sur pied ce produit. Ça veut que celui qui est en Chine, celui qui est aux États-Unis, celui qui est en Inde, consomme ces médicaments et ça régénère ses os. Voilà là où Dieu nous attend. Voilà sur le terrain sur lequel Dieu est en train de nous attendre, bien-aimé dans le Seigneur. Mais nous sommes dans la distraction. Nous sommes dans la distraction, bien-aimé dans le Seigneur. Le livre de Jérémie 29. Verset 11 à 13 dit quoi, évangéliste?
0: Jérémie 29, verset 11, il est écrit. Car je connais les projets que j'ai formés sur vous, dit l'Éternel. Projets de paix et non de malheur, afin de vous donner un avenir et de l'espérance. Vous m'invoquerez et vous partirez. Vous me prierez et je vous exaucerai. Vous me chercherez et vous me trouverez. Si vous me cherchez de tout votre cœur.
2: Si vous me cherchez de tout votre cœur. On cherche Dieu. Dieu où? Parce que c'est là le problème. Dieu où? Est-ce que Dieu est dans un endroit évangéliste? Tu peux conserver Dieu. Tu peux mettre Dieu dans la poche. Mais les gens ont Dieu dans la poche, non? T'as dit qu'on va te donner la bague. Tu mets dans la poche. Tu dis que non, c'est ton Dieu. Les gens ont Dieu au niveau du cou. Tu vois, ils portent Dieu là. C'est pour ça que même celui qui avait tourné les films de Jésus, il a dit que ce n'est pas moi Dieu. Les gens mettent ces photos. Ils disent que ce n'est pas moi. Enlevez les photos là. Si je ne suis pas Dieu, ne me mettez pas les bombes avec Dieu. Non, est-ce qu'on enlève les photos là?
0: Non.
2: On cherche Dieu où? Dieu où? Est-ce que Dieu est dans un endroit? La femme samaritaine, au livre de Jean 4, a eu le discours avec Jésus. Ils avaient un lieu, un endroit, ils adoraient Dieu, non? Dieu leur dit que non, ce n'est pas là-bas. Il n'y a pas un lieu précis où il faut tellement adorer Dieu. Il dit que Dieu est esprit, il faut que ce qu'il adore, l'adore en esprit. Mais maintenant, on cherche donc Dieu. Et c'est pour ça que Jésus même nous a dit au livre de Matthieu 24. À partir de Matthieu 24, 25. On cherche Dieu, bien-aimé dans le Seigneur. Les gens cherchent Dieu. Les gens déboussent de l'argent. Les gens partent, ils font des sacrifices. Ils cherchent Dieu. Mais ce n'est pas de la bonne façon. Nous sommes dans l'erreur. Nous sommes dans l'erreur, un peu comme, bien-aimé, les vierges folles étaient dans l'erreur. Et ils trouvaient que non, c'est leur droit. Mais on leur a dit que mettez-vous dehors, on ne vous connaît pas. Ils étaient là, dit qu'on ne vous connaît pas. C'est parce qu'ils n'ont pas pris. Ils n'étaient pas dans l'intimité. Ils sont venus, pas avec un cœur de foi. Ils croyaient que c'est l'amusement. La spiritualité, ce n'est pas le jeu, bien-aimé dans le Seigneur. Ce n'est pas, le voir bébé. Moi, ce que je vois, les gens font comme si, bien-aimé dans le Seigneur, pour servir Dieu, il faut être digne. On sert Dieu dans la dignité, frère. C'est que je vois les gens, parfois tu regardes quelqu'un, tu regardes, tu dis que toi là, tu dis que c'est un peu comme, et le frère il disait tout à l'heure que le service militaire, il y a d'abord la sélection. Il dit que vous passez d'abord au test. Si tu as cette maladie, on ne te voit pas t'enrôler. De peur que tu arrives là-bas, et si tu caches ta maladie, en formation, tu vas mourir. C'est ce qui nous arrive, évangéliste. Donc les gens disent, chrétien, et quand tu arrives dans le Seigneur, tu vas mourir. Et il y a la mort spirituelle. C'est là qu'il dit que non, j'ai donné ma vie au Seigneur, mais rien ne marche. Parce que, bien-aimé au Seigneur, tu n'es pas digne. Jean-Baptiste a dit, produisons le fruit digne de la repentance. Les gens disent que non, Dieu me connaît comme ça. Dieu m'accepte comme ça. Là. Nous sommes au temps de la grâce. Attention, frère. On dit le royaume des cieux est semblable comme quelqu'un qui vole tout. Il vend tout ce qu'il a. Il vend ça. Il n'est pas chez ce royaume. Mais tu vois qu'aujourd'hui, non, on ne vend pas. On vient avec ça. On ajoute, même on dit que non. On prie même que Dieu renforce ce qu'on a. On dit que tu vends d'abord ce qu'il y a. Qui veut donc vendre? Depuis que tu as donc le Saint, qu'est-ce que tu as vendu? Qui était cher. Qu'est-ce que tu as vendu? On n'a rien vendu, évangélisme. On dit que non, Dieu me connaît comme ça. Dieu m'accepte comme ça. Non, frère. J'ai dit, pour qu'on t'enrôle dans le service militaire, on fait certains tests. Il y a les visites, il y a les premières visites qu'on fait. C'est-à-dire que si on voit que tu, on dit que tu es inapte. On dit que tu es inapte, tu ne parles pas. C'est-à-dire que quand Dieu choisissait Paul, c'est qui sait que celui-ci-là va faire ma mission. C'est pas évangéliste. Quand Dieu choisit David, c'est que non, celui-ci-là, il y a donc les gens non qui ne sont pas qualifiés, mais qui entrent là. Qui t'a appelé? Dieu te connaît. Qui est-ce que t'a appelé? C'est-à-dire que tout le monde veut être pour nous. Tu deviens comme les fils de comment on appelle? Tu deviens comme...
3: Séphas.
2: Oui. Et c'est pas qui ont dit à Paul qu'on voulait. Ils voulaient faire comme Paul, non? C'est ça l'église aujourd'hui. T'as dit qu'il a vu Paul faire. Mais il y a des gens que Dieu choisit pour que vous les accompagnez. Dieu ne choisit pas tout le monde. Dieu choisit toujours un individu pour que l'individu accompagne les autres. Mais tout le monde veut que Dieu veut être à la tête. Tout le monde veut être à la tête. Tout le monde veut être à la tête. Maintenant, donc, qui va donc conduire le troupeau? Matthieu 24, verset 25, dit quoi, évangéliste?
0: Matthieu 24, verset 25, il est écrit. Voici, je vous l'ai annoncé d'avance. Si donc on vous dit, voici, il est dans le désert, n'y allez pas. Voici, il est dans les chambres, ne le croyez pas. Car comme l'éclair part de l'Orient et se montre jusqu'en Occident, ainsi sera l'avènement du Fils de l'homme.
2: Ici, c'est Jésus qui parle. Ce n'est pas ce qu'on voit. Les gens te disent que nous, on est parti à la montagne Mont Bankolo. Cela va dire que non. Ça veut dire que si tu veux l'onction, on va au Mont Bankolo. Tu fais 40 jours là-bas comme Jésus. Ce n'est pas ce qu'on fait. L'autre part chercher Dieu dit que si on vous dirait l'évangéliste, pour que les gens comprennent. Les gens pas des endroits disent que non, si tu veux l'onction, va là-bas, le foie te frappe. Tu auras le palud. Quand vous êtes mécanique, Dieu est esprit. Dieu n'est pas matière. Dieu n'est pas matière, frère. Est-ce que Dieu est matière? Dieu est esprit. C'est-à-dire que quelqu'un comme non, quand il part en Bankolo, il reste en Bankolo, il dit que non, je jeûne 40 jours, il est en Bankolo. Le foie le frappe quand il sort, il dit qu'il a quelle onction, Dieu? Tu as quelle onction? Tu fais la sorcellerie? C'est la sorcellerie que tu fais, frère, en plein jour. Qu'est-ce que Jésus dit?
0: Voici, je vous l'ai annoncé d'avance. Si donc on vous dit, voici, il est dans le désert, n'y allez pas.
2: C'est pas ce que les gens font. Les gens cherchent Dieu. Les gens cherchent Dieu. Ils font des sacrifices. Ils font des sacrifices, c'est évangéliste. Ils disent que non, si tu veux l'onction, fais ceci, fais cela. T'as dit, on était les rudiments du monde. On était dans le monde, on t'accolait les rudiments. On vient à l'église, on nous fait tous les rudiments. Évangéliste. T'as dit que tu as dit quelqu'un que tu veux l'onction, va à Mankolo. Va sur la montagne. Non, lave-toi comme ça là. Non, ne fais pas ceci. On a vu dans les réseaux sociaux, on dit qu'il y a un jeune pasteur qui a fait 40 jours de jeûne à ce qu'il est mort. On a publié ça. Il a fait 40 jours. On lui dit que man, il dit qu'il ne mange pas. Il veut l'onction. Il veut l'onction. Il a dit que l'onction là, mini. C'est pas la sorcellerie, ça, évangéliste. Ici, Jésus dit, si on vous dit, il est dans le désert. Les gens cherchent dans le désert. Les gens voyagent. Ils partent chercher dans Israël. Ils partent chercher à Londres. Ils partent en Inde. Ils partent au Nigeria. Ils voyagent. Tout ça, c'est à la recherche de quoi? De l'onction. À la recherche de Dieu. Il dit, cherche Dieu. Dieu, c'est dans un cœur de foi. Sa parole, tu la médites et tu mets ça en pratique. Tu as l'onction. Tu n'as pas besoin. Si tu pars à la montagne et tu vis dans l'impudicité, l'onction là, c'est quelle onction que tu veux? Tu n'es pas différent de quelqu'un qui est parti initié. Donc vous imitez même le monde. On imite le monde, évangélement. J'ai dit la dernière fois, c'est là que le ministre, on les garde du corps. Nous-mêmes, ministres, on les garde du corps, non? Les gens, quand on veut t'initier dans la sorcellerie, on te fait la chose. Nous aussi, on fait la même chose. On va dire que non, on va t'initier. Vous apportez l'initiation. T'as dit que même l'internat, t'as dit qu'on va t'introniser. Même les termes, t'as dit que tu attends, on intronise les gens. Quand tu attends l'introduction, ça veut dire qu'on te donne c'est un pouvoir, c'est un pouvoir magique pour exercer. Il dit, si on vous dit, il est dans le désert, n'y allez pas. Si les montagnes, n'y allez pas.
0: Si il est dans la chambre, n'y allez pas.
2: Oh, pardon. Mm. C'est ça que quelqu'un s'enferme. On dit que quelqu'un s'est enfermé dans la chambre 40 jours, 50 jours. Il veut le jeûne dès qu'il sort de là. Après, on dit qu'il est mort. Ce n'est pas la confusion, ça. Ça, c'est la confusion, non, évangéliste. C'est une confusion, frère. Bien-aimés, cherchons Dieu. Cherchons-le, bien-aimés. Cherchez Dieu, c'est dans sa parole. Sondez les Écritures. Médite ça. C'est simple, là, on n'arrive pas à le faire. Mais nous, on parle aussi des choses compliquées. C'est ça que la jeune dame a dit à le serviteur de Nama a dit au général Nama, question de demander que tu avais fait ça, non? Donc, on m'a dit que plonge, toi, tu trouves que c'est trop simple. Non, non, il n'y a rien là. C'est pour ça qu'effectivement, tu vois, les gens sont obligés de faire les choses compliquées. On porte le long chapeau qui veut toucher le ciel. Quelqu'un a la canne comme si c'était... Donc on n'est pas différent du monde. On copie le monde. On a pris le monde, on a miné dans l'église. Dieu esprit fait. Dieu esprit. Est-ce que tu as besoin de... Pour l'onction, on a dit que on doit voir comment... Non, frère. Il dit, n'y allez pas. Et si l'on bien aimé dans le Seigneur, chercher Dieu avec son cœur signifie mettre Dieu au centre de sa vie. Rien d'autre ne peut occuper la place dans ton cœur. C'est pour ça que tu laisses d'abord tout. Quand tu as trouvé Dieu, tout ce que tu avais, tu vends ça. Parce que ça n'était simple à rien. Dieu d'abord. C'est pour ça qu'il cherche premièrement le royaume. Si on met le match du Cameroun, tu sais que les églises vont fermer passer le match du Cameroun. Cameroun-Brésil. On reporte l'heure du culte. Tu sais ça, évangéliste. T'as dit que l'heure du culte, t'as dit qu'on doit jouer au match. Et à l'heure du culte, là, c'est le Cameroun qui joue. Si tu ne reportes même pas, on va dire que non, pas te reporter. Si tu ne reportes pas, il n'y a personne à l'église. Il n'y a personne. Ça, voilà les réalités, évangéliste. T'as dit que Dieu part d'abord. On met d'abord le football. Après, quand on va finir le match, maintenant, on revient donc à l'église. De qui se moque-t-on? On ne se moque pas de Dieu?
0: Non.
2: On ne se moque pas de Dieu, frère. On dit, ce qu'un homme aura sémé, qu'est-ce que nous avons sémé? Sinon, on ne se moque pas de Dieu. Mais maintenant, on le reconnaît que non, ce que nous sommes en train de vivre, non, c'est nous. C'est nous le problème. On est en train de nous fermer. Posons des questions, bien, mais Dieu peut parler tantôt d'une manière, tantôt d'une autre. C'est-à-dire que quand une situation t'arrive, pose-toi les questions, l'évangéliste. Qu'est-ce qui n'a pas marché? Mais Dieu a dit qu'il doit faire ceci. Mais c'est le contraire que j'ai fait. Posons-nous les questions. Examinons-nous. Église du Seigneur, homme, frère, examinons-nous. Comme l'enfant prodige, il n'a accusé personne de dire que c'est moi le problème. Moi, je viens ici là, vous me mangez, vous me dérangez. Vous faites même quoi? Vous faites ça comment? Il dit c'est moi le problème. C'est pas ça, l'évangéliste. T'as dit qu'il s'est assis là, dit que, attends, il va aller supplier que gars, donne-moi à manger. Regarde qu'il va là-bas. Il dit que mais c'est quel genre de sorcellerie ça? Chez mon père, il y a mangé ce qu'elle est. On jette le reste là à la poubelle. Mais je veux manger la nourriture de porc. On me refuse, moi là. Dis donc, je rentre. C'est ce que nous devons faire, non?
0: Amen.
2: Si c'était entêté, il disait que non, non, je reste ici là. Son père n'allait jamais le chercher. Et il devait être bien. Donc nous devons nous asseoir. Quand les choses nous arrivent, on s'assoit, on dit que mais pourquoi telles choses nous arrivent? Pourquoi telles choses? Mais si on cherche un bouc émissaire, on a la fuite en avant. On commence à dire non, on ferme ceci, on compare l'église au bas. On ne s'entend même pas à l'évangéliste. Donc tu vois, on compare l'église, on dit que non, vous laissez les bas ouverts, mais vous fermez l'église. Donc vous comparez l'église à le bas. On arrive à ce niveau-là, évangéliste. C'est-à-dire que comparer l'église au bas, non. Non, bien-aimé dans le Seigneur. Il n'y a pas match. On ne peut pas comparer l'église, le lieu de prière au bas. Ce n'est pas possible. Regardez à quel niveau nous sommes arrivés. Mais quand les choses arrivent, bien-aimés, soyez asseyons-nous. Est-ce que c'est Dieu que nous cherchons? À un moment, ça, quand tu te perds, tu reviens sur le. Tu poses la question, je suis est-ce que tu es encore sur le droit chemin? Quand on va te dire que non, tu as perdu la route, voici le chemin. Jésus a dit, c'est moi le chemin. C'est moi. Les autres routes que vous avez empruntées là, il faut qu'on soit humble de dire que non, on s'est égaré. Et on reprend le bon chemin. Il n'y a pas de honte à ça. Est-ce qu'il y a de honte à recommencer, évangéliste? Le gars, il a dit, on dit que je rentre chez mon père, je rentre chez mon père, il est rentré, et on a vu ce qui s'est passé. Bien-aimé dans le Seigneur, le livre de Psaume 34, verset 8, nous dit quoi? Cherchons la face de Dieu. Cherchons Dieu avec un cœur de foi. Bien-aimé dans le Seigneur. Et quand tu cherches Dieu avec un cœur de foi, t'as dit que tu places au centre de ta vie avec un amour total. Une sincérité. L'homme de Dieu a souvent dit, pas d'hypocrisie. Ne laissez pas la place à l'hypocrisie. Dans le service de Dieu, il n'y a pas quoi?
0: L'hypocrisie.
2: Pas de place à l'hypocrisie. Ça va te rattraper, frère. Ça va te rattraper. Pas de place à l'hypocrisie. L'hypocrisie n'a pas sa place dans le service de Dieu. C'est pour ça que nous sommes dans le déshonneur, la honte. Plein d'hypocrisie. On est hypocrite. C'est pour ça que Jésus a dit, bang, hypocrite. Nous sommes hypocrites. On sait Dieu le matin, le soir on fait autre chose. Quand on est à l'église, tu vois, on entre, nous sommes des saints. On va voir ce qu'on fait. D'ailleurs, c'est l'hypocrisie qu'on fait. Et ça nous rattrape. On se fait du mal à nous-mêmes, bien-aimés dans le Seigneur. Et lorsque nous faisons ça, cela renvoie à quoi? Cela renvoie, bien-aimés, à l'engagement, bien-aimés dans le Seigneur. Ça, tu vois, ça veut dire que ça repose sur trois pieds. L'abandon des distractions. Quand tu cherches, tu n'es plus dans la distraction, frère. Tu ne cours plus pour les choses que tu vas laisser plus tard. Comme je partageais avec quelques évangélistes. Parfois, pourquoi la mort nous fait mal? Parce qu'on n'est pas préparé. Pourquoi les gens pleurent, évangélistes? Quand quelqu'un décède, c'est parce qu'on n'est pas préparé. Dieu nous a créés. Tu nais, tu grandis et tu meurs. C'est ça. Qui est éternel? Mais tu vois, on a resté dans... Tu nais, tu grandis. La troisième étape, on dit que non. On refuse ça. Frère, non, on refuse, on ne veut pas accepter ça. Frère, non, pourquoi Dieu a pris? Pourquoi? Tu sais d'abord qui sort d'où? La troisième étape, tout le monde passe là, non? Tu es riche, tu meurs. Tu es pauvre, tu meurs. Tu es pasteur, tu meurs. Tu es méchant, tu meurs. Tout le monde passe par là, non, évangéliste. C'est-à-dire que c'est quelque chose que nous devons vivre en sachant que non, demain on va faire quoi. Et quand tu viens à ces conseils-là, il y a des choses que tu t'abstiens de faire. Mais c'est parce que les gens vivent comme s'ils sont les éternels, ils ne vont jamais mourir. C'est-à-dire que l'abandon des distractions, la pratique de la prière constante et l'écoute de sa parole. Chercher Dieu. L'écoute de sa parole. L'écoute de sa parole, bien aimé. Restez à l'écoute de la parole. Ça veut dire que cherchez Dieu avec un cœur de foi. Je me mets, et la parole est une lampe à mes pieds. La parole de Dieu est une lampe à mes pieds. Il dit, vous avez tout pleinement en Christ. Tout pleinement. Car lui a envie tout. Vous avez tout pleinement. Donc en Christ, on a tout. Mais aujourd'hui, en Christ, on n'a rien. C'est le contraire que nous vivons, non? En Christ, on a tout. Mais en Christ, aujourd'hui, l'Église n'a rien. On se plaint, on pleure. Pourquoi? Est-ce que Dieu est un menteur? Dieu n'est pas un menteur du tout.
0: Non.
2: Dieu ne manque pas, frère. Dieu ne manque pas. Quand quelqu'un est malade, c'est qu'on fait des examens. Tu ne peux, même si tu arrives à l'hôpital, tu dis au docteur que j'ai mal à la tête et tout, et tout, et tout. Si tu bois les flagrants, ce qui nous dit, c'est que quand tu as mal à la tête, tu parles, on te donne les flagrants à la pharmacie. Ça calme le mal. Mais tu ne soignes pas la maladie. Tu n'as pas soigné la maladie. Pour soigner la maladie, on fait quoi? On fait un examen pour voir. Qu'est-ce qui provoque le mal de tête? Est-ce que c'est le ventre? C'est la typhoïde? C'est quoi? Mais si toi tu soignes seulement le mal de tête, tu n'as pas soigné la maladie. Tu vas te rencontrer chaque après-midi à 15h, le mal de tête devient. Tu prends encore de lui prendre. Entre temps, tu es en train de. La maladie est en train de te ronger à l'intérieur. Alors que si tu étais allé à l'hôpital et qu'on a fait les examens approfondis, on devait découvrir que tu as la typhoïde. On te donne un antibiotique approprié pour cette pathologie et tu reçois ta liberté, ta guérison. Mais quand tu prends Doliprane, tu es un peu soulagé. En de ta santé, tu te ronges à l'intérieur. Quand ça te prend là, tu entends seulement que c'est là que tu vois qu'on vient à l'hôpital, on dit que non, il veut en mourir. Alors que tu aurais pu éviter ça. C'est ce qui nous arrive. Il y a des choses qui nous arrivent au lieu de faire un examen de conscience. Il dit, examinez-vous. Si vous êtes docile, on a lu ça la dernière fois, non? Si vous êtes docile, il dit que vous mangez les meilleures productions. Si vous êtes docile, je crois que c'est Esaïe 5, Esaïe 1. Il dit que si vous êtes docile, vous allez manger les meilleures, mais nous ne sommes pas docile. Nous sommes rebelles. Il dit que si vous êtes rebelles, il dit que vous serez dévorés. Nous sommes rebelles, ingrats, orgueilleux, méchants, hypocrites. Et résultat des courses, nous voilà là où nous sommes. Et les choses nous arrivent, au lieu qu'on comprenne, on s'entête davantage. On a le cœur dur. Bien-aimé dans le Seigneur. Bien-aimé dans le Seigneur. Bien-aimé dans le Seigneur. Dieu nous interpelle. Psaume 34, dit quoi, évangéliste?
0: Psaume 34, verset 8, il est écrit. L'ange de l'Éternel campe autour de ceux qui craignent, autour de ceux qui le craignent, et il les arrache au danger.
2: L'ange de l'Éternel campe tout autour de ceux qui craignent Dieu. La précision vaut la peine. J'insiste là. L'ange de l'Éternel fait quoi, évangéliste?
0: L'ange de l'Éternel campe autour de ceux qui le craignent.
2: Ça ne campe pas autour de tout le monde. L'ange de l'Éternel campe autour de ceux qui craignent Dieu. Jésus a dit, je connais mes brebis. Mes bébés entendent ma voix et me suivent. Il connaît. Tu peux te tromper les hommes, mais tu ne peux pas te tromper Dieu. Non, non, non. Il dit que l'ange de l'Éternel campe autour de ceux qui craignent Dieu. Et il les arrache au danger. C'est-à-dire que ceux qui ne craignent pas Dieu, l'ange de l'Éternel ne campe pas. L'ange de l'Éternel ne campe pas. Ça campe autour de ceux qui craignent Dieu. Et quand tu crains Dieu, bien-aimé Seigneur, tu as l'ange qui te protège, qui t'accompagne et qui assure ta sécurité, tu n'auras pas besoin. Comme tu sais donc que tu n'as pas l'ange qui te protège, c'est que tu as besoin des gardes du corps. Tu as besoin des hommes qui te protègent. Tu as besoin de l'autorisation de port d'armes pour te défendre physiquement. Mais ici, la Bible me dit, si je crains Dieu, je n'ai pas besoin d'autorisation de port d'armes pour me protéger. Si je crains Dieu, c'est on me croit dans crainte de Dieu. Si je crains Dieu, je n'ai pas besoin des gardes du corps. En tant que pasteur, pendant que je prêche ici à la radio, les gardes du corps sont dehors, ils me protègent pour que je ne sois pas atteint. Tu as peur de quoi? Et l'ange de l'Éternel, c'est une réalité de l'évangéliste. Je m'approprie cette parole. Mais si la Bible dit l'ange de l'Éternel campe pour nous arracher, ça veut dire qu'il y a quoi? Il y a le danger. Le danger, c'est-à-dire que le diable provoque le danger pour nous détruire. Il dit mal à la terre, la mer, car le diable est animé d'une grande colère. Le diable qui est dans la qui est animé d'une grande colère et qui l'a créé pour devise tuer, voler, détruire, pour que tu sois non pas détruit, Dieu libère les anges qui sont là pour te préserver du danger. Mais à la place, comme on ne craint donc pas Dieu, c'est pour ça qu'on a les gros bras, non? Tu vois pas quand le ministre parle, c'est que quelqu'un de parle là, j'ai un bras là derrière, avec les gros bras, ils sont là, ils me protègent. Ils protègent le pasteur, mais ça. C'est pas la sorcellerie, ça évangélise. Si toi, donc, tu dis qu'on protège le pasteur, la brebis qui va protéger la brebis. Qui protège la brebis? Parce que la brebis n'a pas l'argent pour payer les gros bras. Mais il y a moi, selon le pasteur, je paye les gros bras. La brebis qui vient donc dans l'assemblée, pour qui protège la brebis? Si tout le monde, donc, et celui qui te protège, qui protège celui qui te protège? Qui protège le gros bras? C'est-à-dire que quelqu'un là, il a le gros bras, il te protège, donc, pour que tu ne sois pas attaqué. Mais celui qui te protège, qui le protège? La question mérite d'être posée. La Bible dit que l'ange de l'Éternel campe autour de ceux qui craignent Dieu, il les arrache au danger. La question que je te pose, est-ce que les Camerounais craignent Dieu? C'est la question. Avec quelqu'un, quand quelqu'un tombe dans le péché, le diable m'a utilisé. Voilà le mot de tic. Le diable m'a utilisé. Le diable t'a utilisé. Hein? Mais le diable t'a utilisé comment? C'est pour ça qu'on a dit que tout le monde nous fait quoi? Violence. La Bible dit que si ton bras doit une occasion, coupe ça. Entre manchots. Mais c'est parce que tu ne veux pas vendre. Après, tu vas voir, le diable m'a utilisé. Il faut prier pour moi. La grâce de Dieu va m'accompagner. Bien aimé dans le Seigneur, les choses là où tu dois prendre une décision. Les études que tu dis que non, le diable prend la décision. Tu vis une chose, tu dis que je prends. À compter d'aujourd'hui, je ne fume plus. À compter d'aujourd'hui, je laisse là. On va faire que j'aille prier. Toi-même, tu sais que la prostitution, quand tu fais la prostitution, tu es exposé à cette maladie. Quand toi-même, tu. Et tu vois, quand tu fumes, là, il est écrit là. La cigarette nuit gravement à la santé. Et on dessine un homme où les poumons sont pourris. Tu lis ça, c'est sur le paquet, c'est écrit. Tu prends le paquet, tu prends quand même le truc, tu tires, tu enlèves le brûler l'esprit de Dieu en toi. Et qu'est-ce que tu veux bien aimer? Après, tu vas dire, non, le diable m'a utilisé, je suis faible. Non, Dieu connaît mes faiblesses. Non, frère, Dieu te parle donc pour que tu prennes l'engagement. C'est pas comme quelqu'un quand te dit que non, va faire tes examens, tu refuses, non. Oh, et quand on te donne le médicament, tu te dis que non, bois le médicament si. C'est ça qui va te soigner. Tu ne bois pas le médicament. Ou bien quand tu parles à l'hôpital, on découvre la maladie, on t'interdit certaines choses. Tu refuses de les respecter, tu vas mourir, non? Tu meurs. C'est-à-dire que quand on a donc découvert, tu connais que ça, voici telle chose qui me dérange. Tu laisses ça. Tu fais une décision, tu dis que je ne fais plus ça parce que si je continue à le faire, c'est la mort. C'est pour ça que le livre de Romains 8, verset 6, bien-aimé dans le Seigneur, nous devons nous faire violence. Dieu nous montre ces choses, bien-aimé, afin de faire le bon choix. Et dit que ça n'est pas bien, ça n'est pas bien. Et je ne fais pas ça. On va voir avec des exemples, avec un cas d'école. L'exemple d'un homme. Joseph, pour ne pas le nommer, il a dit, je ne couche pas avec toi, madame. Même si tu es belle, même si tu me donnes quoi. Je ne couche pas avec toi. C'est une décision, bien aimé le Seigneur. Mais nous, aujourd'hui, on se laisse attirer par les désirs et les plaisirs. On dit, l'affection de la chair, c'est la mort. Et c'est pour ça que nous sommes morts. Ça crée le court-circuit. Quand il y a le court-circuit, on a fait quoi? La lumière part, non? On dit qu'il y a masse. L'affection de la terre crée la masse. Ah, ça fait que quand il y a masse, le courant est coupé. Pap, il n'y a plus la lumière. Il y avait la lumière, mais il y a un court-circuit. Ça veut dire que l'affection de la chair crée un court-circuit. Ça veut dire qu'il y a rupture. Ça nous plonge dans les ténèbres, dans l'obscurité. Et dans l'obscurité, on ne peut que vivre ce que nous vivons. Bien-aimés dans le Seigneur, Dieu nous parle. Et quand Dieu nous parle, tu écoutes cela. Tu